0: Mercure, Mercure, etc. On a des terroirs distincts. Là, on a une carte géologique. Vous voyez qu'il y a beaucoup de couleurs différentes en fonction du type de sol.
1: Ah oui, je vois, jurassique, plutonique.
0: Donc ça, ce sont des niveaux géologiques. Donc là, on parle de millions et de millions d'années. Pour faire simple, c'est argilo-calcaire, mais pas que. On est un vignoble assez tardif. On vendange souvent plus tard que les autres appellations de la Côte de Beaune.
1: Vous êtes entre la Côte de Beaune et les Hautes-Côtes, finalement.
0: Oui, exactement. C'est ça. Les Maranges, ils sont exposés sud-sud-est, on va dire. Les Hautes-Côtes, moi, personnellement, j'ai des parcelles, elles sont exposées vraiment plein sud.
2: Nouvelle confirmation de la définition hyper millimétrée des terroirs bourguignons.
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4: La cabine minute sur Ici Picardie, votre chronique de la joie et de la bonne humeur. Comment ça va les amis? Est-ce que parmi vous, il y en a qui regardent des séries télé? Moi j'adore les séries. Aujourd'hui, je vais vous parler d'un fléau moderne. Un truc qui nous bouffe la vie, qui nous use la patience, qui nous fait vieillir plus vite que le temps qui passe. Les séries qui prennent trois plombes à sortir la saison suivante. Non mais sérieux, on vit à une époque où on peut envoyer une fusée sur Mars avec un drone qui filme en 4K. Et ils filment en 4K la fusée sur Mars. On a des voitures qui conduisent toutes seules, des robots qui font le ménage. Mais on n'est toujours pas foutu de sortir la saison 2 d'une série avant que ton neveu passe le bac. À la fin de la saison 1, il avait 12 ans le frérot. Les séries télé, comment vous faites? Vous disparaissez comme ça sans prévenir? Ils te mettent la tête dans une saison, dans une série, t'es à fond. Tu attends la saison 2 pendant 4 ans. Et toi comme un con, tu les attends vraiment pendant 4 ans. Il y a des gens qui meurent durant les 4 ans. Ils ne voient même pas la fin de la série, c'est dégueulasse. Et nous, la génération années 80-90, on a assez attendu. Par exemple, avec Beverly Hills, c'était un peu notre HPI à nous. Tout le monde regardait Beverly Hills. Et quand une saison se terminait, pendant 2 ans, TF1, ils te rediffusaient les vieux épisodes. Et ils mentaient sans honte dans les publicités. Ils te disaient, la semaine prochaine, des nouveaux épisodes inédits de Beverly Hills. Ah, toi, t'es à fond, là. Le samedi, tu t'assois avec tes frites, ton hamburger, fait maison pour mater Beverly Hills. L'épisode commence, tu te dis, mais j'ai déjà vu ça. Pas lui, mais si. Après, il va embrasser Kelly. Des escrocs! Et de nos jours, ça recommence. Sur des séries sur Netflix, Amazon Prime, t'es là, t'es à fond, tu mates la saison 1, tu mates la saison 2, t'as pas dormi depuis 3 jours, t'as des cernes de panda en dépression, et là, boum, dernier épisode, gros cliffhanger, t'as le cœur qui bat à 200, et là, paf, l'épisode est fini. Mais il est mort ou pas le mec? Non mais à la fin de l'épisode, là, il est mort ou pas? Et là, Netflix te répond, rendez-vous en 2029 pour la suite. Il y en a marre, c'est beaucoup trop long. Moi, je vous dis la vérité. Aujourd'hui, on a 1000 plateformes, 1000 séries, mais on a toujours le même problème de lenteur. Les gars, on parle en ce moment d'intelligence artificielle, de deep learning, de robots qui écrivent des scénarios en 2 secondes. Moi, je vous le dis, si un jour, les séries faites par l'IA, elles sortent plus vite que les autres, je vous lâche.
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5: Alors, nous sommes dans le laboratoire des sauvages et cultivés. On est à Casteil.
6: Et vous, Valérie, vous avez créé votre propre marque de cosmétiques ici dans ce laboratoire qui est un laboratoire collectif.
5: Oui, c'est un laboratoire partagé qu'on a donc créé avec le collectif Sauvages et Cultivés. On est un groupe de productrices et transformatrices de plantes.
6: Mais vous, la particularité, c'est que vous utilisez une ressource locale que nous avons dans le département, à savoir la vigne.
5: Alors, moi, je formule mes produits cosmétiques à partir de marc de raisin.
6: C'est ce qu'on a ici dans ces flacons.
5: Tout à fait. Alors, le marc de raisin, c'est le résidu sec de la presse après la vendange du raisin. Donc, moi, je le recueille chez Mireille Ribière au domaine du lendemain, qui est une vigneronne en biodynamie.
6: À Fourques. Oui. Et qu'est-ce qui vous a donné l'idée d'utiliser ce marc de raisin pour faire des produits cosmétiques?
5: Alors, moi, je suis fille de viticulteur et de distillateur. Donc j'ai vraiment grandi au milieu des vignes, ça fait partie de mon ADN. Donc j'avais pas vraiment envie de reprendre l'exploitation familiale, mais j'avais envie de valoriser la plante qu'est la vigne d'une autre façon, et l'idée d'en faire des produits de soins m'est apparue assez évidente.
6: Vous avez un parcours de scientifique. spécifique?
5: J'ai un parcours d'herboriste. En fait, j'ai été formée à Indorplan, qui est l'école des médecines douces et d'herboristerie à Montpellier. J'ai suivi un parcours en cosmétologie et également, voilà, pour arriver à tout ça.
6: Alors, dans vos cosmétiques, vous, qui sont sous quelle marque?
5: Ma marque s'appelle Résonance. Résonance, R-A-I, comme le raisin. Moi, je développe deux sérums pour le visage.
6: Donc, c'est-à-dire de ce marc de raisin que nous avons ici, on arrive à des petits flacons.
5: Alors en fait, le marc de raisin, après l'avoir séché, je vais réaliser différents types d'extractions avec des solvants différents qui vont être à la base de la composition de mes produits. Donc on a un sérum hydratant pour le visage, donc qui est à base d'une eau de raisin que je fabrique et que j'associe à différents types d'acides hyaluroniques et d'huile essentielle. Donc ça, c'est un sérum qui est hyper hydratant, qu'on met d'abord avant toute autre crème ou huile. Et ensuite, en complément, je réalise une autre extraction de raisin, mais à base d'huile, que je vais mélanger avec d'autres huiles précieuses, du bakuchiol qui a un anti-ride naturel et des huiles essentielles qui sont régénérantes. Donc ça, c'est plutôt pour la partie nutrition très concentrée de la peau.
6: Réalisé ici à Casteil.
5: Absolument, c'est une chance formidable d'avoir ce laboratoire.
6: Et alors vos produits, ce sont des produits cosmétiques. On va les retrouver où ensuite, Valérie?
5: À Perpignan, dans différents endroits, à Bagnoul-sur-Mer aussi, et également chez des cavistes qui ont choisi de valoriser la vigne, le vin, mais d'une autre façon.
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1: Est-ce que vous avez déjà fait du vélo rail à Beaumoreau-les-Mines? C'était quoi ce chemin de fer?
2: Daniel Bouer. Le parcours proposé, c'est sur la ligne qui vient de Vieilleville, Saint-Nizier, Beaumoreau. Et nous exploitons la ligne qui finit de Beaumoreau à Bourg-en-Neuf. C'est un vélo sur rail, tout simplement. Cette ligne de chemin de fer, elle date de 1883, le 5 août 1883. À l'époque, il y avait le transport du charbon. En plus, il y avait sur Bourg-en-Neuf, c'est un site, un centre industriel à l'époque. C'est important sur la porcelaine, sur le transport de pierre, enfin bref. Il y avait beaucoup d'activités. Et puis aussi, cette ligne était une ligne dédiée aussi aux voyageurs. Le dernier train que moi-même j'ai vu, c'était à l'an 2000. Bon, très vite est venue l'idée qu'il fallait mettre en valeur le site minier. On a fait le musée, un musée de la mine, 2003. Et puis en 2009, on a ouvert ce vélo rail.
3: Moi c'est Catherine.
4: Moi c'est Gaëtan.
5: Christophe.
6: Lucie.
4: On vient surtout faire du sport en fait.
6: Pédaler.
7: On est en vacances pour 5 jours dans le coin. On a découvert ça par des prospectus un peu par hasard.
8: C'est moi hier soir qui ai trouvé ça une activité qui plaisait aux enfants. Donc je me suis dit ça va plaire à toute la famille. Et voilà, nous voilà là.
9: Après maintenant, Joël. On est au départ du vélo rail.
1: Ça marche comment cette histoire?
9: Alors c'est un vélo 4, 5. Ils ont un appareil pour retourner au bout des 5 km. Une fois qu'ils sont là-haut, ils retournent, ils mettent leur vélo au fond, ils repartent après. Mais ils attendent que tout le monde soit arrivé là-haut avant de repartir. On peut pas, comme ça, un aller-retour de 5 km sur le même bois, on est obligé d'attendre. Voilà. L'histoire, c'est l'histoire de la mine, de Beaumoreau-les-Mines. Et c'est là qu'après, on a mis le vélo rail de la mine. 2009, depuis l'ouverture, celui-là. Voilà.
1: C'était comment l'ouverture?
9: Ah, c'était pas comme ça. On n'avait pas les mêmes vélos au départ. Non. C'était pas, on a changé de vélo entre temps. Ben, ceux-là, ils sont mieux, ceux-là.
10: Venez par là, s'il vous plaît. Là, juste là, mettez-vous en haut où il y a le monsieur au banc.
11: Au revoir. À la prochaine.
1: Maintenant, vous savez sur quel rail vous allez glisser avec vos petits-enfants à Beaumoreau-les-Mines.
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12: Philippe Richard.
13: Ici matin.
14: Le temps de vous lire en marseillais. Bonjour Médéric.
13: Bonjour Philippe.
14: C'est notre linguiste marseillais. Donc on va jouer ce matin un peu comme des enfants.
13: Oui, tout à fait. Alors vous savez à quoi jouent les enfants en ce moment? Enfin ces jours-ci, ces temps-ci.
14: Ces temps-ci, avec le smartphone, ouais. Un jeu, voilà quoi.
13: Les tablettes, les jeux vidéo, ouais, etc. Ouais. On est d'accord. Bon, les tout petits jouent encore avec des voitures, des robots, des trucs Pokémon, etc. Voilà. Alors autrefois, alors non, je vais pas faire celui qui regromelle à mon réguignard.
15: C'était mieux avant.
13: C'est ça. Non, mais je vais vous parler quand même des réguignards. Les réguignards de Luberon. C'est une association provençale qui, comme son nom l'indique, regroupe des amoureux de la culture et de la langue provençale, des gens du Luberon, qui s'appellent avec autodérision donc les réguignards, en gros les râleurs. Hein. Eh bien, la présidente de cette association est bien connue chez nous. Il s'agit de Claudette Ocelli, aussi connue sous le nom de Mamette, dont on a entendu la voix sur notre antenne pour nous apprendre un peu de provençal. Avec ces réguignards, elle organise jusqu'au 14 mars à Pertuis, à l'espace de Croze, une exposition appelée Joe et Jugué d'antan, qui propose de retrouver des jeux et jouets d'antan et avec leur petit nom en provençal. Alors autrefois, les minots jouaient à Ouda, au dé, au baouduf, au toupie ou au quille. Il y avait les osselets aussi. Alors, je me souviens que mon frère jouait, j'ai toujours trouvé ça bizarre, les osselets. Mmh. Mais voilà, ça a disparu, j'ai l'impression.
14: Oui, c'est vrai.
13: Non, voilà, on ne voit plus ça. Jouer aux osselets, c'est Djouga, Djibotrao et Mélisa Ousset. Par contre, les billes, on y joue encore. À mon époque, on prisait les gros galops comme ça, ils ont tiré les soldats Starlux.
14: Ouais, voilà.
13: Ou on jouait au pot. Enfin bref, voilà, j'adorais les billes. Dans la cour de récré, je pense qu'on joue encore à la marelle ou à la corde persaouta, je ne traduis pas. Mais probablement plus aux yeux bandas, les yeux bandés, aux Colin Maillard, qu'on appelle aussi Kukuruma. On dirait une chanson Kukuruma. En revanche, on fait encore liser Skundai, le jeu de cache-cache, à partir du verbe s'escoudre, se cacher. Et on dit parfois, c'est avateskoudre, on va te cacher. On joue aussi à la poupée, la titeille, dans son ousta ou des titeilles, sa maison de poupée, ou bien avec une poupoune pour Djouga à la mama, là non plus, je traduis pas. Quand j'étais minot, j'adorais jouer avec les taraillettes, la dinette, mais aussi à la marchande. J'avais d'ailleurs un bel établi de marchande et je vendais à ma mère, à ma grand-mère, plein de beaux fruits et légumes en plastique, ou du poulet, ou en plastique, ou du fromage en plastoc, avant la malbouffe. Vous voyez, il y avait déjà tout prévu. Tous ces jeux d'enfants d'hier ou d'avant-hier sont présentés à l'exposition Joe et Jugé d'antan à Pertuis jusqu'au 14 mars pour ce, et samedi, donc demain, il y aura en plus un grand jeu de piste sur le double thème du parler provençal et des jeux d'enfants dans les rues de Pertuis, mais aussi du Motus. Tous les t-shirts, toute l'après-midi, nous serons sur place avec mon collègue Bla pour vous faire jouer à Motus en mode démo ou initiation. Mais il y aura aussi un Motus en live, en public, avec les meilleurs joueurs de Motus à défier. Alors, de mon temps, on jouait à cache-cache, et celui qui comptait, on disait qu'il pégait. On disait, allez, c'est toi qui pègues. Ouais. Et on joue aussi à faire des moulons dans la cour. Et pour signaler un attroupement, on crie moulons. Donc ce samedi, moulons à Pertuis.
14: Allez, moulons.
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14: Arnaud Fromage, bonjour, bonjour.
5: Bonjour, bonjour.
14: Oh, ça fait beaucoup de bonjour, dites-moi. Bon Arnaud, aujourd'hui, quand le général de Gaulle vient en Franche-Comté?
5: Eh bien, il se passe toujours quelque chose. D'autant qu'il y est venu plusieurs fois dans la région, trois fois déjà à l'automne 1944 pour préparer la libération de Belfort, lors d'une réunion secrète avec le général Delattre de Tassigny et Churchill au château de Montalembert à Mèche, après la libération. Ensuite, quand de Gaulle est venu saluer les villes libérées, Besançon, Morteau, Grandcombe, Châteleux, mais ce n'est pas la dernière fois que de Gaulle va venir dans la région. En 1959, sur la route qui le mène en Alsace, il en profite pour aller faire quelques petites pauses dans le territoire de Belfort. À chaque fois, le grand homme descend de sa déesse noire et passe quelques minutes à discuter avec les habitants, stupéfaits de voir le général en vrai dans leur commune. À Rope, Saint-Germain, Felon, La Chapelle-sous-Rougemont, La Rivière, Fontaine, Foussemagne et à Angeau. Angeau, 206 habitants, où de Gaulle est accueilli par la foule dans l'unique rue ornée de drapeaux et de bandeaux bleu, blanc, rouge. Anecdote amusante, le village d'ailleurs, qui ne possédait pas autant de décorations, est allé les piquer chez les voisins de Dell.
14: Ah, bon, mais Arnaud, la grande tournée de Gaulle en Franche-Comté, c'était en 1962.
5: Oui, la tournée des Grands-Ducs même. Le 14 juin, il atterrit à la base aérienne militaire de Luxeuil, avant de se rendre à Vesoul, puis de filer vers Dole, à bord cette fois d'une Simca présidentielle. Ensuite, direction Arbois, puis Poligny, Lons-le-Saunier, où à chaque fois, il est accueilli en héros. Le lendemain, il continue sa tournée par le Haut-Jura, Saint-Claude, Morée, Morbier, Saint-Laurent, Grandvaux, Cise, un petit quart d'heure à Champagnole, et ensuite direction Équevillon, Onglières, Plénise et Sanzeau, avant de remonter dans le Doubs, un discours à Pontarlier, à Besançon. Bref, le marathon présidentiel se termine le 17 juin dans le territoire de Belfort.
14: Et bah dis donc, et pendant toute la durée de ce périple, il a eu un problème majeur.
5: Oui, pendant ces 4 jours en Franche-Comté, le général de Gaulle ne s'est pas contenté de prononcer des discours et de serrer des louches. Non, il a bien fallu qu'il dorme aussi. Or, Charles de Gaulle est grand, très grand même, 1m96 au garrot. Donc les préfectures vont galérer à chacune de ces étapes pour lui trouver un paddock à ses dimensions. D'ailleurs, l'Élysée a fait réaliser en avance des lits sur mesure. Alors, pour la première nuit de sa visite à Vesoul, l'on apporte donc à la préfecture le lit spécial du général. Sauf que l'année 1962 est très tendue. C'est la fin de la guerre d'Algérie. Une partie des accords d'Évian est d'ailleurs négociée en secret au Fort des Rousses pendant ce voyage présidentiel. De Gaulle a échappé de peu à l'attentat du Petit Clamart, alors son service de sécurité est sur les dents. Ainsi, il lui déconseille de dormir à Vesoul même et préfère l'envoyer à la base aérienne de Saint-Sauveur, jugée plus sûre. Mais si les hommes et les véhicules ont pu faire le transfert, le lit, lui, eh bien, il est resté à Vesoul, dans les appartements du préfet. Et il y est toujours, d'ailleurs, parce que l'Élysée ne l'a jamais réclamé. Alors, l'histoire ne dit pas si De Gaulle a bien dormi ce soir-là, mais en tout cas, c'était pas dans un lit à sa taille.
14: Non, c'est certain, ça. Merci beaucoup, Arnaud Fromage, et puis à demain.
5: À demain.
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1: Magali, taxi TPMR à Limoges.
2: Les Limousins sont formidables. Stéphane Pigato.
1: J'ai fait des études en sanitaire et social. C'était le métier de ma maman, qui était aide à domicile. Quand j'ai eu l'âge de travailler, j'ai fait des remplacements avec elle les étés. Je travaille pendant mes études, je fais mes études, j'ai les examens, et puis j'ai travaillé dans des hôpitaux, des maisons de retraite, à domicile. J'ai fait mes premières expériences professionnelles aussi à domicile. C'était juste parfait, en fait. J'aimais être avec les personnes âgées, j'étais là pour elles, dans leur quotidien, donc moi, ça m'allait.
3: D'accord, jusqu'à 25 ans, vous faites ça. Et qu'est-ce qui fait changer le parcours finalement de vie?
1: C'était pas des CDI en fait, donc j'étais à durée déterminée, donc il fallait que je trouve quand même à un moment donné un travail qui allait m'aider à vivre pour le reste de la vie.
3: Vous avez déjà des enfants à cette époque ou
1: pas? Ah non, du tout.
3: Non.
1: Du tout. Mais j'envisageais, il fallait que j'envisage un métier qui allait m'aider à construire une vie. Et j'ai accepté en fait une nouvelle formation qui n'était pas du tout dans le même domaine parce que c'était parti dans l'industrie électronique.
3: D'accord, oui, vous changez complètement de...
1: Complètement.
3: Qu'est-ce qui vous plaisait là-dedans? C'était le hasard ou c'était...
1: Ah, ça a été le hasard en fait. C'est le métier qui m'a trouvé. J'ai suivi une formation, j'ai eu les examens, j'ai fait de l'apprentissage. Et après, du coup, j'ai travaillé 20 ans avec eux. Je fabriquais des cartes électroniques. C'était moi qui les fabriquais, j'étais sur la chaîne, sur des machines.
3: Et alors là, qu'est-ce que vous vous dites? Parce que c'est pas du tout dans ce que vous vouliez faire, l'aide à la personne, et puis on se retrouve à travailler à l'usine, à la chaîne.
1: Non, mais l'électronique est très intéressant, donc ça m'a comblé pendant 20 ans.
3: D'accord, oui, ça vous a pas... le changement n'a pas été si brutal que ça, finalement.
1: Non, non. J'ai comblé pendant ces années-là en faisant de l'associatif, lié à mes enfants, dans le sport.
3: Et comment arrive ce second changement?
1: J'en avais pas marre de l'usine, c'est les maladies professionnelles qui m'ont amené là.
3: C'est des circonstances de vie qui font que, finalement, vous changez, quoi.
1: C'est ça.
3: Et qu'est-ce qui se passe à ce moment-là, dans la tête de Magali, qui a un métier visiblement qui lui plaît, dans l'électronique, et qui se dit, va falloir changer?
1: C'était la santé d'abord, donc il a fallu rebondir et trouver un nouveau métier. Je suis forcément revenue sur l'aide à la personne. C'était d'abord l'aide à domicile, après le transport. J'ai essayé d'allier les deux et le transport de personnes à mobilité réduite est arrivé.
3: Et puis arrive donc le transport, le taxi, ce que vous faites aujourd'hui. Ça c'est pareil, c'est pas forcément une évidence de se dire je vais devenir taxi. Comment ça arrive dans votre vie?
1: C'était la meilleure solution pour pouvoir allier les deux. Donc je suis devenue taxi de Limoges. Un collègue m'a dit que ce métier m'allait comme un gant, donc c'est un beau compliment, on continue. Parce que le transport de personnes en fauteuil, c'est quand même bien particulier. On n'amène pas des gens que d'un point A à un point B. On rentre dans leur domicile, on les aide à se préparer, à pouvoir monter dans notre véhicule. Et à l'arrivée, c'est la même chose. Il faut les aider.
3: Et qu'est-ce qui vous plaît le plus dans ce métier aujourd'hui?
1: C'est le fait d'être présent, d'être utile pour eux et de les aider à vivre normalement.
3: Mais qu'est-ce que ça change finalement par rapport à un taxi normal?
1: On est bien plus utile dans leur vie en fait. On leur permet vraiment des choses qu'ils ne pourraient pas faire si on n'était pas là.
3: Et aujourd'hui, vous êtes heureuse comme ça?
1: Très, je ne changerai rien. Il va falloir qu'ils me supportent encore longtemps.
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4: Dans les Landes, à Biscarrosse, découvrez le monde fascinant de l'hydravion. Son histoire est à jamais liée à notre département. Situé sur le lieu mythique de l'ancienne base Latécoère, le musée de l'hydraviation retrace cette histoire avec des expositions d'hydravion uniques en Europe, mais pas seulement. Notre guide Sylvie Bergès, directrice du musée de l'hydraviation.
5: Alors ça commence en 1929-1930, lorsque Pierre-Georges Latécoère, grand industriel français, décide d'implanter à Biscarrosse une base de montage et d'essai en vol d'hydravions. Alors Latécoère, c'est un visionnaire, c'est lui qui a pensé au sortir de la guerre, utiliser des avions, également des pilotes qui étaient un peu oisifs, pour relier les continents, surtout relier les hommes et transporter le courrier. Et tout le monde a en tête l'histoire de l'aéropostale. Et ce qui va poser problème à un moment donné, c'est de relier le continent africain au continent sud-américain. Il faut traverser l'océan, l'Atlantique Sud, il faut traverser le poteau noir. Et à l'époque, il n'y a que les bateaux, on appelle des avisos, qui permettent de transporter le courrier, mais cela prend beaucoup trop de temps pour Latécoère. Il décide d'utiliser l'hydravion, puisque l'avion, ce que nous on appelle les avions à roulettes, ne permet pas techniquement à l'époque de traverser les 3200 km entre Dakar et Natal. Donc il va utiliser l'hydravion. l'hydravion, il lui faut une base, il lui faut un plan d'eau. Et il va choisir les grands lacs landais. Et son choix final se portera sur Biscarrosse.
4: Que montrez-vous au musée ?
5: Plusieurs sites sur le lac de Biscarrosse ou autour du lac de Biscarrosse. Donc cette base de montage et d'essai en vol d'hydravion. On a parlé des hydravions de l'aéropostale. Mais il y a eu aussi un bel âge d'or dans les années 30 de l'hydraviation. Et donc la TECOER a construit d'immenses paquebots volants, les plus grands hydravions au monde à l'époque, qui couvraient les destinations comme Biscarrosse, New York, ou Biscarrosse, Fort-de-France, Biscarrosse, les Antilles. Des grands clippers américains, des grands hydravions anglais, de la BOAC, venaient aussi ici, sur le lac de Biscarrosse, puisque Biscarrosse, en 1936, durant la guerre, a construit une hydrobase, qui était la seule hydrobase en France. Et puis, on raconte, cette histoire-là, mais pas seulement, puisqu'on retrace l'histoire de l'hydraviation dans le monde entier, des origines 1910, et c'est un Français qui a inventé l'hydravion, Henri Fabre, jusqu'à nos jours, et on sait aujourd'hui, notamment pour la lutte contre les incendies, combien l'hydravion est important.
4: Aujourd'hui, le musée est à la pointe de la technologie, avec un simulateur de vol d'hydravion, entre autres. L'art et l'art déco y ont leur place. Les hydravions rivalisaient de confort avec les grands paquebots. Le musée est ouvert toute l'année et devrait bientôt faire peau neuve pour lui donner un côté encore plus scientifique et technique. Recommandé par Ici Gascogne.
2: 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Wikizef, petit guide à l'usage des étrangers du sud du péage d'Arras en vacances dans notre belle région.
6: Nous sommes de retour dans la famille. En ce moment, il fait beau, il fait froid. Ben, on est dans le nord, il y avait un indice. Et en plus, il y a un vent de voleur. C'est une situation que j'aime peu parce qu'en général, quand on dit « Oh, il fait froid », on nous répond « Ben non, il fait pas froid, c'est le vent qui est froid ». Je pourrais la taper, la personne qui me dit ça. Parce que la conséquence directe du vent froid, c'est qu'il fait froid. Du coup, avance et ferme votre gif. Donc, je résume, il fait froid, mais il fait beau. Il y a quelqu'un qui a allumé la lumière et d'un coup, vous voyez votre cousine enlever son manteau, tirer sur son col et pousser un soupir. Je sais pas ce que j'ai étouffe d'un coup. Et son mari de répondre, qu'est-ce que t'as tes vapeurs de belle-mère? Ne paniquez pas, Wikizef est là pour vous aider. Je vous comprends, ça surprend. Bon, ce n'est pas très 21e.

0: Ou si vous préférez, si t'es belle-mère, t'es forcément ménopausée. Et je tiens à préciser qu'elle disait ça aussi aux hommes. Mais quand est-ce que ça peut vous arriver d'avoir des vapeurs de belle-mère, par exemple ?
1: Exemple.
0: En écoutant le discours de Vladimir Poutine, en s'apercevant que son match Tinder, ben, c'est sa sœur, avec leur nouvelle mode de pas mettre la photo en plus. Et alternative à vapeur de belle-mère, il y a « j'ai chaud, je crois que j'ai une buée ».

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1: Elle est complètement dingue cette histoire, Hugo, et pourtant son nom ne vous dit rien, je pense presque à personne. Marcel Chaumien, un homme discret devenu vauclusien d'adoption, maire d'un petit village quand même du Luberon, et en même temps l'un des personnages clés des services secrets français de l'après-guerre.
2: Il veut dire un maire espion.
1: Exactement. En fait, maire, c'était sa couverture. C'est quand même assez dingue cette histoire. Marcel Chaumien n'est pas né en Provence, il voit le jour à Reims, dans la Marne, mais tout change en 1944 lorsqu'il est envoyé en mission dans le Vaucluse en pleine Seconde Guerre. C'est là en fait qu'il découvre le territoire et qu'il va s'engager autour de la résistance locale, aux côtés de la résistance surtout vauclusienne, et qui ensuite s'installera après la guerre chez nous. Alors avant ça, Chaumien était un militaire d'élite, un parachutiste d'essai. Ah, c'était ouais. Un métier assez risqué, hein, puisqu'il consiste en fait à mettre au point des parachutes, les équipements, mais aussi les techniques de saut.
2: Et sûr déjà que ça s'ouvre ou pas en fait, c'est
1: ouais,
2: ça.
1: Oui, puis surtout les ennemis aussi. Ouais. Il pouvait sauter de nuit, dans les forêts, voilà. Donc c'est assez dur, et cette expertise va faire de lui en fait un homme clé des opérations clandestines.
2: Et c'est là qu'il bascule dans le renseignement.
1: Bah oui, parce que son CV est super beau, ancien résistant, parachutiste, membre du service action. Marcel Chaumien va travailler d'abord pour le SDECE, c'est l'ancêtre de la DGSE.

0: lui, en fait. On le retrouve dans les années 40-50 sur des missions ultra sensibles. Et en fait, il va entraîner nos agents secrets, dans le parachutage notamment. Il va participer aux opérations du rideau de fer en Afrique, en Europe de l'Est. Et dans les archives, son nom apparaît. Alors son nom d'emprunt, hein, puisqu'il avait un pseudo, vous imaginez bien, oui. Aux côtés de figures centrales. Tiens, par exemple, Jacques Faucard, c'est le conseiller très secret du général de Gaulle, s'il vous plaît. Donc c'est quand même du très haut niveau. Chaumien qui circule entre ambassades, pistes africaines, aéroports parisiens et réseaux clandestins. Et pendant ce temps-là, notre Marcel, donc, il est élu dans le Vaucluse.
1: Et oui, incroyable ce parcours.
0: Exactement. C'est là que l'histoire devient fascinante. Marcel Chaumien devient maire de Viens en 1959. Il va le rester jusqu'en 1977. Trois mandats, 18 ans, donc, au service du village. Il faut s'imaginer, la journée, il va s'occuper d'assainissement, d'école, de voirie. Et régulièrement, il reprend l'avion pour Paris-Orly, Roissy, ouais. Pour retrouver les services secrets où il va mener cette double vie pendant des années.
1: Et on comprend mieux pourquoi on ne connaît pas son nom. Hein.
0: Oui, je vous ai parlé de Jacques Faucard, le conseiller très spécial de Gaulle. Il dira que c'est un homme très bien, courageux, un agent secret qui ne cherchait aucune reconnaissance. Marcel Chaumien meurt en 1979, décoré, respecté dans les cercles du pouvoir, mais finalement presque inconnu du grand public. Ce destin, c'est comme un roman d'espionnage, il faut le dire quand même. Et aujourd'hui, eh bien, c'est Catherine Chaumien, sa fille, qui le raconte dans des conférences en Vaucluse. On a pas mal d'archives aussi qui existent, notamment au service historique de la Défense. On a des ouvrages sur l'histoire du service secret français où il est nommé souvent.
1: Ouais.
0: Et aujourd'hui, bah, je vous mets tous les documents et les photos grâce à sa fille Catherine, que je salue, sur notre appli. Ici, vous le voyez au bras de Gaulle et aussi pendant ses missions. Enfin, c'est juste exceptionnel ce discours et surtout ce destin de Marcel Chaumien.
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3: Salut Brésisel, ici Douarnenez.
4: Ça vous prend souvent de gueuler comme ça, comme des dégénérés.
5: Allons, un peu de calme, il y a des gens qui travaillent ici.
3: Je m'appelle Delphine, j'ai 57 ans et j'étais une ancienne élève de Marc Morvan.
6: C'est un sculpteur.
7: Ah bon? On peut gagner sa vie avec la sculpture?
8: Non mais c'est pas une question d'argent.
9: Ah, qu'est-ce que tu fais là?
3: Apparemment, je suis dans le petit bonheur.
9: Tu n'étais pas au courant, je croyais que tu savais.
10: C'est là que tu habites?
3: J'habite à Douarnenez et j'habiterai nulle part ailleurs qu'à Douarnenez.
11: Je crois que nulle part on serait mieux qu'ici.
3: On a la mer, on a la campagne, on a des gens sympas, on a plein de Bretons en plus.
12: Ils se déguisent en Bretonne maintenant, qu'est-ce qu'ils vont chercher?
13: Et ton petit coin de paradis?
14: C'était un coin d'enfer.
3: Ah, moi, mon coin préféré quand je me balade, c'est les Plomas.
9: C'est par où?
3: Les Plomas, c'est à Douarnenez, c'est juste au-dessus du port du Rosemort et c'est vachement sympa. Il y a plein d'aigrettes et d'oiseaux et voilà.
15: C'est plein de choses, hein. Ça va d'un oiseau qui s'envole à Azaz. C'est assez vaste, quoi. Il y a tout, quoi.
16: En effet.
17: Il était bon, ce premier baiser.
3: Premier bisou, à l'école maternelle.
18: Ah, vous n'avez pas perdu de temps, hein?
3: Je me souviens très bien parce qu'il était tout petit et il voulait absolument m'embrasser. Et moi, je voulais pas et il m'a mordu. Mais c'est vrai en plus.
19: Mordez ses petits camarades à la maternelle. Jamais.
9: Ce matin, exercice d'expression orale.
3: Moi, l'expression bretonne que j'utilise, c'est l'expression de là où je suis, c'est maréo.
4: J'ai rien compris. Non, alors c'est moi. C'est...
11: Non, moi non plus, j'ai rien compris.
3: C'est du douarneniste.
2: Mais vous savez ce que ça veut dire, au moins?
3: Je suis pas sûr qu'on doit traduire. Maréo.
0: Non, mais je crois qu'il n'y a pas moyen. Je pille jamais rien ce que vous dites.
7: Vous pouvez pas comprendre.
3: Maréo. Les femmes disent maréo ou les hommes disent marère.
1: Tu comprends maintenant?
6: Oui, ça, je comprends, oui.
5: Très, très poétique, je ne connaissais pas toutes ces expressions.
3: Allez, salut.
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8: Et le cocktail américain, c'est quoi?
3: C'est un cocktail grillé avec une sauce américaine, tomate, échalote, une pointe de cognac, du vin blanc. C'est un peu relevé.
13: Un déca.
19: Pâté, jambon, c'est une oreillette, gruyère, chantal, rôti, jambon de pays.
10: Eh bien, tout ça, ça va aller dans la blanquette.
16: Bon appétit.
12: Dans la plupart des cas, on ne remplace jamais son père, on lui succède. Et encore faut-il traverser la Seine quand on s'appelle Michel Oliver, fils de Raymond, figure tutélaire de la gastronomie parisienne, chef triple étoilé au Grand Véfour et premier cuisinier de la télévision française.
18: Mon père avait fait
14: un restaurant de luxe. Je voulais faire un bistrot. Il était rive droite, je voulais être rive gauche. Et je suis parti de cette idée-là. Et j'avais un vieux copain qui était génial, qui s'appelait André Allard, le restaurant Allard rue de l'Éperon. Allard m'a pris sous sa coupe et il m'a dit « Michel, on va chercher ensemble ». Et c'est lui qui a trouvé cet endroit, rue de Lille, qui s'appelait les anciens établissements Poinçat, qui était un bouillon 1900, quoi. Et j'ai flashé.
16: J'ai travaillé des années sans répit, jour et nuit.
12: Ainsi, en 1965, au 33 rue de Lille, dans le 7e arrondissement, Michel Oliver fonde le Bistrot de Paris dans un décor néo-art nouveau signé Slavik, designer talentueux. En plein milieu des Trente Glorieuses, Paris s'amuse sans se faire du souci. On mange, on boit, on fume et on couche librement. La capitale ressemble à un film de Claude Sautet ou une chanson de Charles Aznavour.
16: Mes amis, mes amours, mes emmerdes.
12: Et le soir venu, on laisse ses emmerdes pour aller dîner chez Oliver qui propose des plats bistrotiers canailles de qualité. Chaque chef rêve d'ajouter au grand livre de la cuisine française sa propre recette. Pour Michel Oliver, ce sera le pot-au-feu en vessie.
14: Oui, alors ça c'était fantastique. Et j'avais créé le pot-au-feu en vessie. Le pot-au-feu était cuit en demi. D'abord, ensuite je le mettais dans ces vessies de veau, ficelées, je les jetais dans un bouillon et terminais leur cuisson là. Le problème, c'était l'ouverture de la vessie. On disait aux clients, couvrez-vous avec les... On aurait dû leur donner des caouets. Le garçon perçait la vessie et là, chauffe, il y avait un jet brûlant qui partait. C'était un spectacle extraordinaire.
18: C'était un succès.
14: J'ai fait un malheur. Les gens applaudissaient. Hein.
12: Et oui, c'est pas dans Top Chef qu'on verrait ça aujourd'hui. Alors le tout Paris réserve chez Michel Oliver. Le succès est tel que le restaurant se voit récompensé d'une étoile au Michelin. Le plus de bien manger, la clientèle aime saluer et discuter avec ce chef atypique, sympathique, vedette de télévision et qui présente aux côtés d'Anne-Marie Pesson ou de Maurice Favière la vérité est au fond de la marmite.
16: Mes amis étaient pleins d'insouciance.
18: Oui.
20: Vous voyez apparaître la reine des sauces, ah, la sauce béarnaise. Et cette sauce béarnaise se mange avec la côte de bœuf.
12: Oui, c'était le bon temps des années 60 et 70 à Paris. Télé, radio, bistrot, affaires, comme les frites, tout baigné dans l'huile. Michel Oliver et son associé Roland Pozzo di Borgo montent une des premières chaînes de restaurants concept, l'assiette au bœuf. Et son plat emblématique, une pièce d'aloyo finement tranchée, saisie minute, servie avec sa sauce paradis. Le paradis ne dure qu'un temps, les étoiles pâlissent, Michel Oliver vend le bistrot de Paris. Bonne nouvelle, l'enseigne existe toujours, rue de Lille, le pot-au-feu en vessie n'est plus le clou du spectacle, mais les plats canailles subsistent pour le plus grand bonheur de Michel Oliver.
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1: Si le pantalon fait fureur de nos jours chez les filles comme chez les garçons, qu'en est-il de la braie ? B-R-A-I-E. Son ancêtre, le pantalon de l'Antiquité, qui pouvait être serré au niveau des chevilles, serré ou bouffant au niveau des cuisses. La braie a été inventée par les Gaulois. C'est grâce aux Gaulois que les Romains apprirent à connaître la braie. Le mot s'est répandu après dans toutes les langues romanes avant que le personnage de Pantalone de la Commedia dell'arte, le costume du riche Vénitien qui porte un pantalon, ne fasse sensation et répande le mot pantalon sur tout le territoire français. Enfin, sauf un territoire qui résiste toujours à l'envahisseur, les pays occitans, où le pantalon se dit toujours, comme les Gaulois, l'obraio o l'obraso. Ne dit-on pas que ce gouya est toujours débraillé ? Cela vient de la même origine, mal pantalonné, mal fagoté. Tu pouvais pas tourner à monter ta braguette, t'es prise ? Tu ne peux pas remonter ta braguette, je te prie. Même origine. Oups, pardon. Année à Dieu.
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3: Pourquoi appelle-t-on l'eau l'or bleu ?
4: En fait, l'eau, ça donne de l'énergie, ça peut donner aussi des bonnes vies aux animaux et ça peut donner des bons trucs à l'environnement. Ça sert à la vie de contenir de l'oxygène et sans l'eau, en fait, à la Terre, ça s'en fait une grosse boule de désert.
5: Bah, pour moi, on appelle l'eau l'or bleu parce que bah, l'eau, c'est précieux. Prend par exemple le pays, l'Afrique, au Sahara. Bah, l'eau, là-bas, c'est comme de l'or. Si t'en as, c'est magique. Parce que là-bas, ils ont pas beaucoup d'eau. Mais oui, l'eau, c'est précieux. Et c'est aussi important parce que quand il y a des réchauffements climatiques, il n'y a plus beaucoup d'eau.
6: C'est grâce à ça qu'on vit aujourd'hui, parce que si on boit pas, si on s'hydrate pas 3 jours, bah on sera déjà mort. C'est vraiment précieux l'eau, faut qu'on en ait à l'infini.
4: Vous avez vu les usines comme Christine, tout ça? En fait, eux, ils gaspillent l'eau. Ils fabriquent de l'eau qui se périme, donc ça se fait pas.
7: Et aussi, l'eau, c'est censé pas d'être périmée, parce que l'eau, dès qu'il y avait personne dans ce monde, il y avait déjà l'eau. Et cristalline, maintenant, c'est comme si leur but, c'était de construire de l'eau et après, de mettre des dates pour la périmation.
5: En fait, non, les usines cristallines, c'est en fait, ils récupèrent, je pense, de l'eau de mer et après, ils la filtrent, ils enlèvent le sel pour pouvoir en faire de l'eau minérale. De l'eau de source un peu. Pour
8: et, alors chez vous, vous prenez l'eau du robinet ou vous avez des bouteilles d'eau ?
6: Moi, je pense que je bois plus au robinet parce que en fait, on a 3 bouteilles et après, on remplit à l'infini.
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9: Bernard, 68 ans, j'habite Marcilly depuis plus de 45 ans.
10: Votre grande passion, c'est la randonnée ?
9: C'est la randonnée dans tous les terrains, dans toutes les régions de France.
10: Ça a commencé comment, cette passion ? Enfin, qu'est-ce qui vous a mis le pied à l'étrier ?
9: Aller à l'école, pas le choix. En pleine campagne, on allait à l'école à pied.
10: Ça représentait quoi comme trajet, comme longueur de trajet ?
9: Quand j'ai commencé en primaire, dans la Nièvre, c'était 1 km 4 fois par jour. Et après, dans le Cher, c'était 3 km le matin et 3 km le soir, dans le milieu des bois, pour aller à l'école.
10: Et vous avez jamais eu les chocottes au milieu
9: non.
10: des bois ?
9: Ben non, c'est sain là-bas, au milieu des bois, c'est sain, il n'y a que du gibier. Le gibier est la peur de l'homme. Les oiseaux qui viennent le matin devant vous, là, qui se réveillent, le petit rouge-gorge, le petit merle, qui marche devant vous, là, dans la lumière, c'est magnifique. Le lever du soleil sur une dans un sentier où il y a une biche qui est en train de ou un cerf qui est en train de dormir, un chevreuil, c'est magnifique.
10: Je crois que la randonnée, ça commence tôt chez vous.
9: Oui, ça commence tôt. Même les enfants, mon fils, lui, il avait 6 mois, il commençait à randonner avec nous.
10: À 6 mois, il marchait.
9: Ah bah, il était dans le dos, je le portais sur moi, mais j'avais ma fille avec moi aussi. Ils ont commencé de bonne heure.
10: Généralement, vous partez pour des randonnées de combien de kilomètres ?
9: Alors, quand on est sur Marseille dans la journée, c'est 8, 10, l'été 12. Et que les week-ends, en dessous de 20, vous allez pas me faire plaisir. Je préfère 20, 25.
10: Et vous faites ça en combien de temps ?
9: Alors, on marche à une vitesse moyenne de 6 km/h.
10: C'est un bon rythme, ça ?
9: Oui, c'est un bon rythme.
10: C'est du plaisir, mais c'est aussi une mission. Une fois que vous êtes parti, on vous arrête pas.
9: Voilà. Alors, il y a des gens qui ont du mal à me suivre. Alors, ils aiment pas randonner avec moi, parce que...
10: Ah, il y a eu des prises de bec, déjà ?
9: Non, jamais. Non, mais avec le sourire.
10: Et vous pensez à quoi quand vous marchez ?
9: À rien. À rien.
10: Ça a l'air génial.
9: Oui, c'est génial. À rien, on est là, on regarde la nature, on regarde tout. Le moindre petite chose, ça nous émerveille.
10: Et quand vous partez en randonnée, vous êtes équipé comment ?
9: Sac à dos, avec de la boisson, de la nourriture, des affaires chaudes, des affaires froides, de la crème solaire, des lunettes, une casquette.
10: Vous avez tout, quoi.
9: Oui, il faut tout. Je marche aussi avec des bâtons pompes.
10: Des quoi ?
9: Bâtons pompes. C'est des bâtons avec un ressort à l'intérieur qui a différentes puissances, qui fait que là, c'est toute la partie supérieure du corps qui travaille. Les muscles, le cardio, les abdos, le dos, ça les fait travailler. Et après, avec ce principe-là, ça allège toutes les articulations basses, les hanches, les genoux, les chevilles. Alors, c'est comme on appuie dessus, ça nous relève le corps.
10: Le surnom de Robocop de Marseille, il est mérité.

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1: 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Côté travaux, jusqu'au mois de juin 2026, des travaux d'extension du réseau de chaleur urbain à Saint-Herblain imposent des modifications de circulation, notamment sur le boulevard Salvatore Allende. Vous aurez toutes les informations sur le site de la mairie. 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
3: Salut à toutes, salut à tous. J'espère que le week-end se passe bien. En tout cas, votre samedi soir est sous contrôle en ce qui concerne la musique, puisque c'est Anne Roumanoff qui choisit pour vous les disques ce soir. Anne Roumanoff, en ce moment, tournée avec son nouveau spectacle, L'expérience de la vie. Alors, elle sera notamment et très rapidement, c'est-à-dire après-demain, à Paris, au Théâtre des Mathurins. Rendez-vous aussi le 14 mars à Châteaudun, le 20 à Revin, le 21 mars à M, et puis voir en Besançon, Chalon-sur-Saône, etc., etc. Je vous redonne plus de dates tout à l'heure. Pour le moment, courons la retrouver. Et bonsoir Anne Roumanoff.
4: Bonsoir.
3: Bienvenue dans Décibel. Anne Roumanoff, je suis contente de vous retrouver parce que on s'était croisés à plusieurs reprises dans des radios bleues, mais pas celle-ci.
4: Une autre.
3: Voilà, une autre. Et justement, quand je parlais du Covid et de l'association Solidarité avec les soignants, en fait, c'est à cette époque-là où on travaillait sur la même antenne. Et je me souviens que vraiment, vous étiez mais tellement la plus motivée de l'équipe, tellement la plus engagée et tout, et sans jamais perdre votre joie. J'ai toujours admiré ça chez vous, le côté... Aller aussi sur les sujets pas drôles de la vie, mais toujours garder la joie. Ça, c'est un truc que vous avez depuis toujours.
4: Mais je ne le savais pas. Non, c'est quelque chose dont je suis consciente depuis peu. Oui, je pense que j'ai ce côté joyeux qui est en moi depuis, c'est une chance. Mais il est surtout sur scène, en fait. Et maintenant, j'ai l'impression que je laisse la joie arriver dans la vie.
3: Ouais.
4: Mais avant, j'étais vraiment flippée dans la vie. J'arrivais sur scène, j'étais joyeuse, et après, je redevenais flippée. Et maintenant, je réussis à étendre un peu plus ces périodes de joie.
3: Eh ben écoutez, là, pour l'heure qui vient, en tout cas, joyeux, ça le sera, je vous le promets, puisque Anne Roumanoff vous a sorti une playlist, les amis. Alors en plus, j'ai vu un peu...
4: J'ai vraiment pris des choses que j'aimais.
3: Ah fait. Ouais,
4: c'est pas à la mode.
3: Hein, époque bon. Par époque, alors vous, on croisera Lio, les Beatles, Laurent Voulzy, enfin que des trucs qu'on aime. Mais alors pour démarrer, voilà une chanson évidemment rattachée à l'enfance. Et vous êtes la première invitée de la saison à aller chercher vraiment dans votre enfance. C'est le titre de L'île aux enfants.
4: Oui.
3: Mais pourquoi?
4: Parce que je regardais ça quand j'étais petite. Je sais pas, j'avais 9 ans, 10 ans. J'étais l'aînée en plus, donc j'avais des frères et sœurs plus petits que moi. Et voilà, c'était, j'aimais bien. C'est mon enfance. Quand j'avais, je sais pas, 8, 10, 11 ans, on écoutait ça.
3: Et c'est un truc que vous ressortez de temps en temps pour l'écouter en cachette?
4: Non, pas du tout. En plus, une fois avec une copine, on avait essayé d'appeler Casimir. On avait trouvé son téléphone. Et le mec, il avait deux folles de 11 ans qui l'ont appelé. C'est vous, Casimir? Oui. C'était n'importe quoi.
3: Incroyable. Bon, allez, allons faire un tour sur L'île aux enfants. C'est chanté par Anne Germain. Et on remercie vraiment Anne Roumanoff de nous faire ainsi démarrer la soirée.

0: Alors ça, c'est ce que j'appelle un moment intense de nostalgie. Anne Roumanoff qui nous emmène chez Casimir sur l'île aux enfants.
1: Vous l'avez chanté, hein, alors
0: bah,
1: ça va.
0: En vrai, je la connais par cœur aussi.
1: C'est alors, vrai.
0: On a beau se la jouer cool et mettre des casquettes de rappeur, en vrai...
1: Alors, ça va.
0: Casimir, c'est quand même le meilleur. Il y a de la musique dans votre spectacle, l'expérience de la vie?
1: Non, il n'y a pas. Il y a de la musique entre les sketchs, pendant que les gens applaudissent. Et je ne suis pas très musique, moi, la vérité.
0: C'est vrai, il y a plein d'humoristes qui incluent, ou même certains qui chantent aussi.
1: Oui, il vaut mieux pas.
0: Cela, c'est compliqué.
1: Non, mais moi, il vaut mieux pas. Non, il y en a qui chantent très bien. Non, mais moi, je suis vraiment sous-douée en musique. Vraiment. J'ai pris cours de chant, mais je n'ai pas d'oreille interne. Voilà.
0: Ok. Ah oui.
1: Parce que figurez-vous, j'ai quand même analysé le sujet. C'est que l'oreille pour les voix parlées et les voix chantées, c'est pas le même hémisphère. D'accord? Et donc, moi, l'hémisphère des voix parlées, je peux reproduire les voix parlées, ça va très bien. Mais les voix chantées, c'est, y a, je peux d'ailleurs, il y a même un prof de chant qui m'a expliqué, je peux, si j'écoute 600 fois un truc, j'arrive à chanter juste parce que je vais imiter, mais je n'entends pas. Donc, c'est quand même un problème. Plus je n'ai pas le sens du rythme, plus je ne suis pas coordonnée. Donc,
0: dites donc, vous ne partez pas tous avec les mêmes chances dans la vie, Anne Roumanoff.
1: Non, mais c'est bien de le savoir.
0: Hein, oui, c'est vrai. Voilà. Et de savoir pourquoi, c'est très intéressant.
1: Bah ouais.
0: Alors, on va continuer à écouter les chansons que vous avez choisies. Anne, on est toujours dans la nostalgie, mais alors ça nous fait plaisir parce que c'est un artiste qui était avec nous la semaine dernière, c'est Dave. Alors lui, au-delà de faire des tubes, 10, il est marrant.
1: 12 ans. Non, mais c'est mes 10, 12 ans et j'ai vraiment beaucoup écouté un été à la campagne. Voilà. Ouais. C'était en Normandie. À l'époque, il n'y avait pas, on choisissait, c'était à la radio, quoi. Et bah j'écoutais, j'aimais bien. On va voir mon premier amour qui me donne rendez-vous. Sous le soleil.
0: Très belle cascade. Anne Roumanoff.
1: Je ne savais pas qui c'était en fait, Swan, mais j'aimais bien la chanson. Après, j'ai compris que c'était Marcel Proust, mais à l'époque, je ne savais pas.
0: Vous avez eu le bouquin?
1: Hein?
0: Le bouquin?
1: Non, je lis, je lis beaucoup, mais non, ça, je ne l'ai pas lu. J'ai jamais réussi à lire Proust, mais il paraît que je le ferai quand je serai plus vieille, quand j'aurai le temps.
0: C'est ça, je ferai comme vous, parce que moi non plus, je n'ai pas lu du côté de chez Swan. En revanche, la chanson de Dave, on maîtrise.

0: écoutez, ici c'est Décibel et ce soir c'est Anne Roumanoff qui choisit les chansons. Alors je vous cache pas que pendant que les micros sont éteints, on chante très fort et un peu faux dans le studio.
1: Non, vous chantez juste vous quand même.
0: Oh merci Anne. Vous êtes sourde en plus. Hein.
1: Non mais vous chantez moins faux que moi. C'est plus juste. Donc, c'est peut-être pas tout à fait juste, mais c'est moins pire que moi. Là.
0: Est-ce que réécouter des chansons comme ça, voilà, comme la Dave ou Lille aux enfants, des trucs très très nostalgiques de l'enfance, ça vous fait remonter aussi les émotions de l'époque?
1: Non, pas les émotions, mais des images. Je me rappelle vraiment d'écouter ça sur. C'était en Normandie, il y avait un jardin. Je sais pas, on l'écoutait. Et j'avais aussi une. Il y avait une fille qui nous gardait qui s'appelait Chantal, mais elle doit être très très vieille maintenant.
0: Chantal la babysitter.
1: Oui, c'est vrai. C'était la fille du jardinier. J'ai jamais revu.
0: Oh,
1: et elle écoutait,
0: beau.
1: Elle avait tout, elle passait ses journées avec un poste de radio collé à l'oreille en fait parce qu'elle avait 17 ans. Alors voilà. Et donc du coup, c'était j'ai l'impression que c'était un monde je sais pas, un monde mystérieux avec des choses. Je savais pas qu'un jour j'allais rencontrer Def pour de vrai quoi.
0: Ah oui, alors justement parce que c'est pas le dernier pour la déconne, Dave, c'est devenu enfin comment il est passé de la voix mystérieuse dans la radio à quelqu'un que vous rencontrez en vrai et
1: ah non, mais c'était étrange, c'était beaucoup d'années plus tard. Non, ouais. Bah maintenant je connais beaucoup de gens célèbres, vous savez.
0: C'est vrai.
1: Je connais Mimi Mazoyer.
0: Si vous piquez le portable d'Anne Roumanoff, je peux vous dire qu'il y a du 06 qui vaut des sous. Oh,
1: des fois, je mets les initiales. Mais après, quand je mets les initiales, je me rappelle plus qui c'est. Donc...
0: EM, c'est Émilie Mazoyer ou Emmanuel Macron.
1: Ah, non, je n'ai pas le portable d'Emmanuel.
0: Ah, bon. Non. Pas Manu.
1: Non.
0: Et Aya, alors?
1: Aya, j'adore, parce que pour moi, c'est vraiment l'incarnation du girl power, et j'adore, et son énergie, et son humour, et le côté je vous emmerde. Tout ça me plaît beaucoup. Son côté femme indépendante, il y a vraiment quelque chose en elle que j'aime profondément. Et après, j'aime vraiment sa musique, parce que moi, je suis pas très douée pour danser, vous voyez, même en soirée, mais quand il y a un acte à moi, alors là, j'y vais.
0: Ah, dja dja.
1: Ça me fait vraiment danser.
0: Ah, bah, comme on est samedi soir, faites comme Anne Roumanoff. Shake vos booty sur Aya Nakamura et Dja Dja.

0: Jaja.
1: Oh non, bon, alors là, stop. Ah non, là, c'est vraiment pas bon. Hein. Le timbre est pas bon, là.
0: Ah voilà, ça y est. Anne Roumanoff, là... enfin, a retrouvé ses esprits.
1: C'est quand même bizarre d'être journaliste musicale et de chanter aussi faux.
0: Parce que moi,
1: c'est pour ça que j'admire autant les artistes.
0: Ah,
1: je sais que là, j'avais
0: pris,
1: jamais pris cours de chant.
0: Non, jamais.
1: Pourquoi?
0: Je sais, j'avais peur que ce soit trop compliqué. Je suis une grosse feignasse, moi, vous savez.
1: Ah
0: Anne.
1: Ouais. Comment j'en ai pris, hein. Et tout ce qui est classique. D'ailleurs, il paraît que j'ai une très grande tessiture. À chaque fois, les profs sont très étonnés. J'ai une grande tessiture, mais je chante.
0: Ah,
1: ça.
0: D'accord.
1: Je fais très grave et très aigu, mais après...
0: T'es très faux à chaque fois.
1: Non, encore une fois, quand je fais des gammes, quand c'est de la répétition, ça va. C'est... Comprenez ce que je veux dire?
0: J'ai tout compris. Anne Roumanoff, future chanteuse peut-être. J'ai l'impression qu'elle est en train de poser des jalons.
1: Non, pas du tout, vraiment pas. Non.
0: Invité de Décibel, ce soir, on écoute les chansons qu'elle choisit pour vous et vous pouvez en profiter pour réserver vos places pour aller la voir en tournée. Ça s'appelle L'expérience de la vie, le nouveau spectacle d'Anne Roumanoff. Restez dans le coin, à tout de suite.
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0: Anne Roumanoff partage avec nous ce soir ses chansons préférées. Quand on vous a demandé de choisir 10 titres, ça a été, Anne, facile ou bien pire qu'un devoir de maths?
1: Non, moi je m'en fous de ce que les gens vont penser, je prends des trucs que j'aime.
0: Ouais.
1: Après, vous
0: c'est
1: aimez,
0: pas dur
1: vous
0: de choisir
1: pas. Non. Ah bah après je suis ballant, j'hésite, mais là c'est vraiment des chansons que j'aime beaucoup.
0: Formidable, alors à suivre les amis, que ce soit Laurent Voulzier, Edith Piaf ou encore Lio, on va chanter très fort. Il y a très très peu de chansons en anglais dans votre playlist, en vrai il y en a une, et c'est les Beatles qu'on ouais. adore.
1: J'avais ce 33 tours quand j'étais petite, enfin petite, je sais pas, peut-être 12, 14 ans, 15 ans, mais à l'époque on n'avait pas beaucoup de disques en fait. Donc quand on en avait un, on l'amortissait. On l'écoutait, on le réécoutait, on le réécoutait. Et ça, je l'ai énormément écouté. Et j'adore le bruit de la sirène sur le bateau et tout ça. J'aime, je sais pas. Il y a un truc qui me plaît beaucoup dans cette chanson.
0: Yellow Submarine, les Beatles. Ah bah oui, régalez-vous les amis, vous écoutez ici.

0: Submarine que les compagnons de la chanson avaient adapté en français en sous-marin vert. Parce que ça sonnait mieux.
1: Ça devait rendre moins bien. Hein.
0: Ça, le sous-marin vert. C'est très étrange l'adaptation française. Bref, Anne Roumanoff, parlez-moi de l'expérience de la vie, alors. À quoi on peut s'attendre si on va vous applaudir au mois de mai, au Plessis Robinson, au mois de juin, à Bressuire, à Lyon ou encore à Sury-le-Comtal?
1: C'est vraiment un spectacle qui parle de l'époque actuelle. Donc, c'est plein de personnages qui donnent leur vision de l'expérience de la vie. Donc, il y a plein de points de vue différents. Et je parle de toutes les choses de l'époque, c'est-à-dire le développement personnel, le wokisme, les relations amoureuses.
0: Ah.
1: Trump, Poutine, Macron, voilà. Je parle aussi, donc je termine le spectacle sur 20 minutes sur l'actualité. Les gens aiment beaucoup ce passage-là, et moi aussi d'ailleurs, parce que c'est un passage qui va dire, il change un peu tous les jours.
0: Il
1: quand
0: évolue,
1: même.
0: Oui, au gré de l'actualité.
1: Voilà, et j'ai aussi pas mal de trucs interactifs. Je fais une coach où j'explique aux gens comment vivre en couple. Alors que moi, je n'ai pas réussi, mais en tout cas, je donne des conseils.
0: Alors, ceci dit,
1: coach américaine.
0: Anne, votre bouquin sur la séparation, moi je l'ai lu au moment où je me séparais du père de ma fille, c'était ma bouée de sauvetage.
1: Mais ça fait deux personnes qui me disent ça.
0: C'est vrai.
1: Ah oui. Elsa Walensky, elle m'a dit ça aussi.
0: Ah bah voilà, oui, bah c'était la même époque. Oui,
1: oui c'est vrai.
0: C'est vrai, on a toutes divorcé en même temps. Que voulez-vous que je vous dise? Mais ouais, donc vous pouvez donner des conseils. Enfin, sur moi, ça a marché.
1: Bah alors
0: oui,
1: non,
0: oui.
1: Mais après, je ne prétends pas donner des conseils, mais j'aime bien quand même que dans les... Par exemple, il y a une fille dans ce spectacle qui essaye toutes les méthodes de développement personnel. Donc évidemment, je m'en moque, mais oui. En même temps, je dis aussi des choses. J'aime bien qu'il y ait aussi quand même... Il y a plusieurs degrés de lecture quoi, dans le spectacle. Donc, c'est pour ça que les gens sortent nourris. Non, mais ils ont...
0: Oui. Non, pas cruel, en
1: non,
0: fait.
1: Non, c'est pas cruel, parce voilà. Que je trouve que l'époque est déjà très cruelle et très violente. Et donc, c'est plus un spectacle. Je suis dans le constat, mais je suis pas dans le jugement de valeur. Et je comprends les points de vue de gens qui pensent pas pareil. Donc, en fait, je donne plusieurs points de vue aussi sur les choses. Et du coup, voilà, il n'y a pas de jugement, quoi.
0: Pas de jugement, compréhension du point de vue de l'autre. C'est un lancement idéal pour le prochain choix musical d'Anne Roumanoff. Chacun fait ce qui lui plaît.
1: Alors ça, c'est vraiment la chanson de mes 17 ans, 16 ans. Ouais, c'était au lycée.
0: Ah, ça roule un peu des gommes ou pas encore?
1: Non. Oh, bah non, j'étais pas du tout précoce, moi.
0: Ah, c'est vrai?
1: Des gommes, c'est quoi?
0: Rouler des gommes, rouler des pelles, quoi.
1: Ah, on disait pas ça à mon époque. On n'est pas la même génération.
0: Non,
1: Même si vous connaissez Casimir, vous êtes beaucoup plus jeune. Non, mais j'adorais cette chanson parce que c'était un des, on a dit que c'était un des premiers rap français, mais c'est vrai que j'adorais parce que c'est des choses que je comprenais pas bien. Chérie, je peux même pas jouer. Tant pis pour toi, il faut dormir. Elle fait glisser son cœur croisé sur sa peau bronzée. T'as des bannières. Et non, mais tout ça, ça me... Non. Et alors après, on avait changé les paroles avec une copine, on disait, nous, le bac, on s'en fout, fou. Voilà,
0: Bah tiens, si vous êtes en train de réviser, chantez la version Anne Roumanoff.
1: Mieux écouter la vraie.
0: Chacun fait ce qui lui plaît. Chagrin d'amour.

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0: chacun fait ce qui lui plaît. On en profite pour embrasser la voix féminine de Chagrin d'amour, Vali, qui a fait aussi une grande carrière d'animatrice radio, et notamment ici à Radio France. Alors Anne Roumanoff est une petite maligne, parce que quand je lui demande de choisir 10 chansons, elle me choisit quand même une chanson dans laquelle il y en a 25. C'est Rock Collection de Laurent Voulzy.
1: Oui, mais j'adore cette chanson. C'est une chanson vraiment de mon adolescence. Et pareil, j'aimais bien The Scooter de rêve par le cire dans le quartier. Les Beatles chantaient et Saint-Malo dormait. Ouais. Camping des Flots. J'aime beaucoup les textes aussi. Donc il y a la musique, les textes. Je suis toujours très sensible aux textes quand même. Et en plus, j'ai eu la chance de rencontrer Laurent Voulzy parce qu'on a été au même endroit en vacances.
0: Ah.
1: Et du coup, on a sympathisé.
0: Il est délicieux.
1: Il est charmant. Il est venu à mon spectacle avec sa femme et tout. Et vraiment, c'est rigolo de le rencontrer en vrai. Quoi. Non, mais je veux dire, je lui ai pas dit que.
0: Est-ce que vous lui avez dit?
1: Non, je lui avais dit une fois il y a très très longtemps, quand je le connaissais, enfin il y a 20 ans, je me suis retrouvée dans un défilé de mode, il était derrière moi et je lui avais parlé de Rock Collection, mais je pense que ça le saoulait que. Mais non, mais enfin il sait que j'admire beaucoup ce qu'il fait, mais voilà, en tout cas. Et parfois quand on rencontre des gens qu'on a admirés, on est déçu, et là pas du tout. Il est vraiment très très fin. Il a beaucoup aimé mon spectacle, je tiens à le dire.
0: Donc voilà. Il a de l'humour, oui. Un homme intelligent.
1: Il a du goût.
0: Rock Collection, c'est Laurent Voulzy pour ambiancer votre samedi soir. Vous l'avez compris, on a bien fait de faire confiance à Anne Roumanoff.

0: Anne Roumanoff, invitée de Décibel, qui vous a choisi Rock Collection de Laurent Voulzy. Alors je vois, en tout cas on m'a demandé en régie, la référence du livre Parfait si vous êtes en train de divorcer, signé Anne Roumanoff, c'est Divorcée et joyeuse.
1: Oui,
0: voilà, sorti juste avant le Covid en 2019. Donc vu que l'année suivante, après tout le monde a voulu divorcer, et ben voilà, il ne faut pas rater ce bouquin-là. Est-ce que vous bossez sur un livre en ce moment?
1: Oui,
0: sur
1: mais alors pas du tout un livre d'humour, mais j'ai un éditeur très patient. Je voudrais parler de la vie de mes grands-mères, parce que j'ai deux grands-parents russes, une grand-mère du Maroc,

0: C'est, bah, peut-être il faut vous enfermer un peu. Parce que là, elle est en tournée, Anne Roumanoff. Pas de bracelet électronique, je peux vous dire. La prochaine date, c'est après-demain à Paris, au Théâtre des Mathurins. Et puis ensuite, Châteaudun, Revin, M, Voiron, Besançon, Chalon-sur-Saône ou encore Montoux-sur-Bièvre. Ça, c'est sur Brièvre, pardon, et pas sur Bièvre, ça n'a rien à voir. Et ça, c'est seulement pour le mois de mars. Dans ces grands-mères-là, est-ce qu'il y en a qui écoutaient Édith Piaf?
1: On ne sait pas. Non, je pense pas spécialement. En fait, cette chanson, je l'aime parce que elle raconte une histoire et encore une fois, c'est le texte. Et
0: ah, voilà.
1: Ce que j'adore, c'est la fin. Mais vous pleurez, Milord, ça je l'aurais, j'avais cru.
0: Ah, ça, ouais. Ça me plaît. La chute est incroyable.
1: Ouais, c'est ça. Oh,
0: mais dès le début, on rentre dans l'ambiance. C'est un vrai petit film en chanson.
1: Il y a une histoire aussi, il y a un texte. Il y a,
0: ouais, ouais. C'est ça, hein. On rentre dans l'histoire. Et on a envie de le rencontrer, Milord.
1: Ah bon,
0: bah, j'aime bien.
1: Il doit être mort, hein, depuis.
0: Ah bah oui, là, oui, non, pas celui de l'époque. Effectivement.
1: Et c'est que les Milord, vous avez vu, le prince Andrew, c'est un Milord, c'est pas terrible. Hein.
0: Non, lui, c'est pas ouf. Lui, il est un sacré bracelet électronique.
1: Oui, bah alors, du coup, on a plus trop envie de rencontrer des princes. Bon, ça m'a un peu refroidi sur les princes. Après, je me suis jamais fait draguer par un prince non plus. Donc.
0: N'insultons pas l'avenir, Anne, oui. Ça peut encore arriver. Écoutons Édith Piaf.

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0: C'est vrai que la fin est dingue.
1: Ça, je l'aurais jamais cru.
0: C'est ça. Oh, Edith Piaf, mais alors qui vous a mis ça dans les oreilles? Parce que
2: aucune
0: c'est quand même...
2: idée, mais c'est une chanson que j'aime beaucoup.
0: Ok. Parlons rupture. Anne Roumanoff est notre invitée ce soir. Et dans la playlist de ses chansons préférées, il y a le terrible « Je suis venue te dire que je m'en vais » de Serge Gainsbourg. Est-ce que vous faites partie de ces cœurs de pierre qui peuvent quitter quelqu'un en envoyant cette chanson, en disant « Tiens, écoute... »
2: Ah non, j'ai jamais pensé à faire ça.
0: C'est pas mal, ça.
2: Vous avez déjà fait ?
0: Non, mais j'ai souvent eu envie.
2: Ah ouais ? Non, mais là,
0: ça a du panache.
2: Non, mais c'est marrant pour moi, ça m'évoque pas forcément. Je sais que c'est une chanson de rupture, mais moi, c'est vraiment l'univers de Gainsbourg, sa plume, sa, voilà. Comme dirait Sylvain Verlaine, j'adore son écriture et j'avais eu la chance, enfin c'est pas une chance, mais j'avais été voir Jane Birkin juste après la mort de Gainsbourg au Casino de Paris. Elle avait chanté cette chanson et c'était vraiment magnifique, quoi.
0: Tout le monde chialait.
2: Il y avait une vraie émotion, quoi. Ouais, ouais.
0: Je suis venue te dire que je m'en vais, Serge Gainsbourg, donc. Et derrière, on entend Jane Birkin qui sanglote. C'est une chanson intense qu'on vous propose en ce samedi soir. Vous écoutez ici.

0: Je suis venue te dire que je m'en vais. Serge Gainsbourg, icône de la chanson française. Alors, il fait partie justement des icônes qui aujourd'hui sont parfois un petit peu ébranlées par le regard de 2026 où on dit « Ah, mais en fait, il était dégueulasse, il a fait ci, il a fait ça ». Qu'est-ce que vous pensez de ça, vous, Anne, puisque dans votre spectacle, l'expérience de la vie, il y a ce côté, tiens, parlons du wokisme et voyons si ça va trop loin ou pas. Regardez des textes écrits dans les années 70 avec les lunettes de 2026 ou ce genre de choses, ça vous évoque
1: pas ? Ce qu'on raconte dans les textes, ce qui compte, c'est le comportement. C'est ça qui me... Ouais. Voilà, moi, c'est le prince Andrew, vous voyez.
0: Ah oui, lui, non, mais lui, vraiment, il est horrible, le prince Andrew.
1: C'est même pas un artiste.
0: Pour ceux qui se demandent,
1: il est dans... foutu de sa vie, à part... Non, mais
0: il est dans les dossiers Epstein, mais alors jusqu'au cou...
1: Non, mais voilà, après, Gainsbourg, pour moi, c'est un poète. Je veux dire, si sa fille s'était plainte de quoi que ce soit, ce serait très différent, mais c'est pas le cas, je
0: pense. Oui, pour Lemon Incest,
1: voilà,
0: notamment.
1: Donc... Non, mais moi j'ai une admiration. J'ai jamais rencontré Gainsbourg, mais j'ai Jane Birkin, oui, mais lui,
0: ah,
1: non.
0: Oui.
1: Elle, c'était vraiment une femme tellement fine et délicieuse et subtile. Et enfin, moi, j'adorais cette femme.
0: Moi aussi, elle nous manque, mais on a eu la chance de la recevoir deux fois dans Décibel, et je pense que si vous allez fouiller sur le site ici, eh bien vous retrouverez les interviews, mais c'est vrai qu'elle était, c'était quelque chose, Jane Birkin, c'est sûr. Dites-moi, je voulais prendre des nouvelles, chère Anne Roumanoff, de solidarité avec les soignants, donc cet asso que vous avez créé en plein Covid en 2020, vous avez équipé 3500 maintenant, salles de repos des soignants dans toute la France, parce que oui, eux aussi, à un moment, il faut qu'ils puissent se poser et respirer. Est-ce que ça continue? Comment on peut vous aider?
1: Alors, ça continue. J'ai une équipe. Maintenant, il y a trois personnes.
0: Qui bossent pour l'asso?
1: Oui, oui, bossent pour l'asso. Un à plein temps et deux à mi-temps ou à temps partiel. Plus des bénévoles aussi qui nous rejoignent. On fait une vente aux enchères par an grâce à Draw Digital. Donc, à chaque fois, ça. Voilà. Et après, on a beaucoup travaillé avec les conseils régionaux, donc l'Île-de-France nous a beaucoup aidés, mais Provençal-Côte d'Azur, Nord-Pas-de-Calais, voilà. Donc s'il y a des conseils régionaux qui ne savent pas, voilà.
0: Comment dépenser leur argent?
1: Voilà. Non, ouais. Mais voilà, et après on prend... Je sollicite pas les particuliers, parce que je trouve que les gens n'ont pas d'argent déjà, et donc au moment du Covid, si on faisait une cagnotte, mais là je trouve que je sollicite plus des entreprises, des organismes, des administrations. Et ce que je veux dire aussi, c'est qu'on peut faire du don ciblé, c'est-à-dire que nous on est vraiment spécialisé dans rééquiper une salle de repos de soignants, c'est-à-dire que c'est souvent à 90% pour nous des demandes qui émanent des soignants. Ils nous disent ce qu'ils ont besoin, table, chaise, fauteuil relax, vaisselle, ouais. c'est des petites choses, cafetière, ouais. Micro-ondes, frigo, enfin voilà, selon, décoration murale aussi, on a des trucs assez joli, vraiment pas très cher. Et voilà, donc on reçoit les demandes, après on les évalue, c'est-à-dire on regarde le nombre de mètres carrés, si quelqu'un veut deux canapés, que la salle de repos fait 6 mètres carrés, on dit bah il y a un petit problème. Et vice-versa, des fois ils demandent pas assez parce qu'ils osent pas. Donc voilà, ça c'est le travail des gens, des bénévoles, de les appeler. Après on budgète, après on cherche l'argent et après on achète. Mais ce qui est bien, c'est qu'on n'a pas de frais de fonctionnement, c'est-à-dire que quand quelqu'un nous donne 10 000 euros, que ce soit une collectivité ou 5 000 ou 3 000 ou 1 000, on dépense 1 000 euros pour les soignants,
0: ouais,
1: parce que les frais fonctionnants, on les absorbe avec les ventes aux enchères. Donc les organismes qui nous donnent apprécient ça. J'ai mis ça en place dès le début, j'avais des étudiants de Sciences Po, mais on a continué ce système, c'est qu'il y a une vraie transparence, c'est-à-dire que quand on nous donne, je sais pas si une entreprise ou un organisme nous dit voilà, il y a 1 000 euros pour telle salle de tel hôpital, on lui fait un tableau Excel, il y a facture par facture, la facture, le lien, donc les gens savent exactement où va l'argent. Et notre force aussi par rapport aux hôpitaux publics, qui des fois veulent équiper les salles de repos de soignants, c'est qu'au-delà de 10 000 euros, ils sont obligés de faire un appel d'offres avec des sociétés qui facturent évidemment un peu cher, alors que nous, grâce toujours à ces bénévoles, on va peut-être parfois passer par 5 fournisseurs pour une même salle de repos, mais ça permet d'aller chercher des prix les plus intéressants, etc. Et on travaille aussi avec des choses fabriquées en France, comme par exemple les fauteuils Lafuma qui nous ont fait des prix solidaires, et puis on a eu des partenariats avec Darty, avec voilà, il y a plein d'enseignes qui nous aident en faisant des tarifs moins chers, quoi. Donc voilà.
0: C'est beau, ça s'appelle Solidarité avec les soignants, qui a donc équipé désormais 3500
1: voilà,
0: salles de repos.
1: On est sur LinkedIn, on est sur Instagram,
0: ah là là.
1: On a un site internet qu'on est en train de rénover.
0: Formidable. Voilà. On se ferait pas un petit lio?
1: Oui.
0: Ouais, parce qu'on approche de la fin de l'émission.
1: Ben ça, c'est pour moi, c'est aussi du girl power. Et
0: ah oui.
1: Et il y a le côté que j'aime qui est malicieux, acide et humoristique, qui est un peu aussi dans Aya Nakamura.
0: C'est vrai.
1: Et ça, lio, je l'avais fait. Enfin, je l'avais fait, ma fille. J'avais fait, c'était quoi c'est pas le truc qu'on est déguisé, comment ça s'appelle
0: The Mask Singer.
1: Voilà, Mask Singer. J'avais fait une chanson de livre. Je sais pas si c'est celle-là. Non, je crois que j'avais fait les brunes.
0: Pas pour des prunes.
1: Ouais, je crois, je m'en rappelle plus. J'avais fait une des deux. Bon. Je m'étais bien éclatée. Alors, je l'avais fait en studio avec un mec hyper patient qui me faisait enregistrer phrase par phrase. Donc là, je peux chanter juste, en fait.
0: C'est ça le secret. Reprenez-la. Phrase par phrase. Fallait pas commencer. Lio.
1: Mon vieux, t'es un connard. Hé!
0: Ah!
1: Ça, j'adore.

0: fallait pas commencer, Lio. Et oui, elle a dit connard. Alors...
1: Mais ça, c'est une bonne chanson pour rompre à envoyer aussi.
0: Celle-là, on peut l'envoyer, oui. Effectivement, ça, c'est très ciblé, mais ça marche.
1: J'aimerais bien envoyer ça que je veux me dire que je m'en vais. Quand on voit, je veux dire que ça fait un peu frimeur et tout. Que ça, ça fait connard.
0: Fallait pas commencer. Les gros
1: juste
0: mots.
1: L'extrait. Mon vieux, t'es un connard.
0: Mon vieux, t'es un connard. Tu regrettes tes écarts. Les gros mots, Anne, vous jouez avec ou pas dans les spectacles? Pas beaucoup,
1: non,
0: hein.
1: Non, pas spécialement. Je joue avec le langage, mais ouais. Après, selon les personnages, j'ai pas une appétence spéciale pour les gros mots, non.
0: Non, c'est pour ça, ça fait du bien de la chanter
1: très
0: fort,
1: connard.
0: Exactement.
1: Ça défoule.
0: La dernière chanson de l'émission de cette playlist incroyable d'Anne Roumanoff. Je vous rappelle, on a commencé avec Casimir et L'île aux enfants tout à l'heure. On est passé par Aya Nakamura, on a fait la bise à Laurent Voulzy. Là, à l'instant, on larguait un connard avec Lio. Le dernier, c'est Charles Aznavour. Oh, les comédiens.
1: Oui, parce que cette chanson, elle m'émeut. C'est... Je me dis souvent que je suis contente de ne pas faire de pièces de théâtre parce que je n'aime pas trop ce côté collectif, justement. Non.
0: La troupe.
1: Ouais, non.
0: Ça vous emmerde, la troupe.
1: Non, pas ça. Mais j'aime bien quand je suis dans un groupe, si je dirige, mais je n'aime pas. Je sens trop de trucs, en fait, quand je suis avec les gens. Je suis trop empathique, je sens trop. Donc, s'il y a un groupe avec plein de gens, ça me. Mais j'ai quand même une tendresse pour ce côté, justement, des comédiens, de ce que c'est qu'un comédien. Et j'adore cette chanson. Je trouve très. Je trouve pas qu'elle vieillit tellement, en fait. Elle est. J'ai eu la chance aussi de le rencontrer et de l'interviewer. C'était un homme absolument délicieux. Charles Aznavour.
0: Les comédiens.

0: Et ça donne envie de partir sur la route avec eux, cette chanson, Charles Aznavour, les comédiens. Anne Roumanoff, c'est déjà fini.
1: Ben oui.
0: Incroyable. Bon,
1: j'en avais d'autres que j'aimais.
0: Ah,
1: Ti Amo.
0: Ti Amo. Ah, c'est beau ça. Oui, c'est vrai qu'on aurait pu mettre un petit peu de romance italienne. Ouais. Bah, la prochaine fois,
1: on va
0: voir. Donc, on fait le point, les amis. Anne Roumanoff est en tournée. Alors, depuis l'an dernier, mais pour ceux qui se réveillent, c'est maintenant, parce que ce sont vraiment les dernières dates, là, ce printemps. Après-demain, à Paris, au Théâtre des Mathurins. Rendez-vous à Boulogne-sur-Mer le 5 avril, à Périgueux le 16 avril, Nantes le 23, Mâcon le 29, Lyon le 25 juin. Et alors, après vacances?
1: Je sais pas.
0: Elle est mystérieuse. Bah, ouais. Peut-être que vous allez avancer dans votre bouquin.
1: Oui.
0: Hein? Parce que 50 pages en.
1: Ça va, hein, chacun son rythme.
0: C'est vrai. Donc, un livre sur vos grands-parents et leur destin absolument incroyable. L'assaut Solidarité avec les soignants. Et un projet de long métrage.
1: Oui.
0: Alors, il faut m'en dire deux mots avant qu'on se quitte, Anne.
1: Bah, c'est un film sur justement une femme de 55 ans qui quitte son mari et c'est un petit peu
0: autobiographique.
1: Pas du tout. Pas du tout. C'est-à-dire que j'avais commencé à écrire le film, elle avait 50 ans, mais comme ça prend du temps à faire.
0: Elle bientôt, fait une page par mois.
1: Ah, non, le film, il est écrit là par contre.
0: Ah, ça y est?
1: Oui, ah bah, depuis longtemps, il est écrit et là, je suis en train de le réécrire. Parce que du coup, j'ai envie de changer des petites choses et voilà. Mais non, bah ça. Mais le cinéma, ça dépend pas de moi. Quand j'écris un sketch, ça dépend de moi. Je vais sur scène. Hein. Le cinéma, il y a plein d'autres gens qui décident. Mais j'espère. Hein. D'après tous les voyants, je vais arriver à le faire. Donc je ne sais pas. Sinon, je vais changer de voyant.
0: J'ai vu ça aussi dans ma boule de cristal.
1: Ah oui.
0: Il va s'appeler normalement. Qu'est-ce qu'on va faire de
1: toi, j'ai changé le titre.
0: Ou pas. Ah.
1: Je cherche un titre.
0: Bon, bah écoutez, si vous avez des idées, vous n'hésitez pas. On transmettra à Anne Roumanoff, qui sur ce projet-là est scénariste, réalisatrice et actrice.
1: Ouais, enfin, pour l'instant, c'est virtuel tout ça. Mais bon.
0: Oui, mais virtuellement, moi, ça me plaît. J'ai envie d'aller le voir.
1: Oh, c'est très gentil, ça me fera déjà un spectateur.
0: Anne Roumanoff, merci d'être venue nous voir dans Décibel. Et puis, merci à toute l'équipe. Il y avait ce soir Iris Guitoni, Christophe Hulens, Nicolas Bonzon et Franck Moillier. Merci d'avoir écouté les meilleurs moments de Décibel. À retrouver aussi sur ici.fr et l'application ici. Bisous.
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4: Avec toutes les heures, des infos pratiques locales utiles en Loire-Atlantique et en Vendée. On va parler du Festival de l'eau. Il se passe à Saint-Nazaire et il nous emmène ce dimanche découvrir par exemple une promenade musicale en kayak. Ça sera avec Michel Donena. Il est solo saxophone soprano. Un temps de navigation pour allier effort physique et contemplation, amusement et émerveillement et permettre aussi à chacun de se reconnecter en douceur au paysage sonore qui nous entoure. Ça se passe en Brière. Et c'est proposé par le Festival Athénor. Et c'est à partir de Trignac que se feront ces balades à la base de canoë et kayak dimanche dès 9h. Et puis la déferlante de printemps durant ce week-end de l'Ascension avec des arts de la rue qui investissent l'espace public de Saint-Brévin-les-Pins, de la Tranche-sur-Mer ou encore de Saint-Hilaire-de-Riez et Saint-Gilles-Croix-de-Vie. Ne manquez pas ce rendez-vous tout au long de ce week-end.
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0: Bonjour la France, j'espère que tu vas bien la France. Pour ceux qui sont en week-end, eh ben, profitez bien, il fait beau. Ça va, Éric?
5: Ça va et toi, ma Valérie?
0: Bah écoute, on travaille
5: c'est
0: le
5: 8 mai. Eh, on est là. Hein.
0: Moi j'adore. Alors,
5: non, mais c'est du direct. Permettez-moi de dire qu'il est 12h05, 24,
0: oui,
5: 25,
0: bah,
5: 26.
0: Oui,
5: on est bien en direct.
0: Et nous sommes en direct pour la finale. Une finale exceptionnelle que de femmes. Quatre femmes qui ont gagné cette semaine, dont trois candidates de la team Valoche.
5: Ouais.
0: Une rescapée de la team Eric. Je vous rappelle les cadeaux. Alors, le premier prix, c'est un séjour pour 4 personnes à Foura. Alors, on connaît tous le Fort Boyard. Et vous savez à quel point on aime le Fort Boyard. Moi, j'y ai participé 6 fois, j'adore cet endroit, c'est sublime.
5: Oui.
0: Et votre radio ici est très attachée au Fort Boyard. Et oui, on fait un cadeau à Foura, pourquoi? Parce qu'aujourd'hui, la mer, le temps ont fragilisé un peu notre fort. Et il faut vraiment qu'avant qu'il s'effondre, on fasse des travaux. Donc du coup, un appel aux dons est lancé sur fondation-patrimoine.org pour préserver notre fort national.
6: Alors, cette semaine, du coup, on s'est dit, eh ben, c'est l'occasion d'offrir un séjour au camping 3 étoiles, le Cadoret. Évidemment, la croisière autour de Fort Boyard avec la compagnie Interil. Évidemment, un petit repas au restaurant le 31 à Foura.
5: C'est sympa.
6: Et voilà, donc, si vous gagnez le premier prix, c'est ça. Et si vous ne gagnez pas la visite au père Foura dans la vigie, qu'est-ce qu'on gagne ?
5: Un jour, une énigme, vous le savez.
6: Ah, l'énigme
5: c'est
6: du père Foura.
5: Hein, c'est la dernière. Petite mais précieuse. Écoutez, c'est une vraie ligne du père Foura.
6: Ah.
5: Petite mais précieuse, je renferme un trésor odorant. On me perce sans délicatesse pour offrir aux dormeurs leur breuvage réconfortant. Seul, je ne vaux pas grand-chose, mais avec ma machine, je deviens indispensable.
6: J'ai pas.
5: Qui suis-je ?
6: Je ne sais pas, je suis quoi ?
5: La dosette.
6: Ah, la dosette.
5: La dosette ! On la perce sans délicatesse.
6: Ah oui, d'accord, ok.
5: Les 32 dosettes.
6: Ah, d'accord.
5: Les 6 verres en verre.
6: Très bien, la cafetière, les 32 dosettes, les 6 verres en verre de notre ami Malongo.
5: Merci.
6: J'embrasse le père Foura, toute l'équipe du
5: Merci,
6: Fort Boyard.
5: Valérie, on vous adore.
6: Oui, passe-partout, passe-muraille.
5: Les araignées aussi, vous adore.
6: Oh, bah oui. Allez, on accueille tout de suite nos 4 candidates vainqueurs de la semaine. Comment ça va, Laura, Marilyn, Agnès et Hélène ?
5: Bonjour.
7: Bonjour.
8: Super bien.
6: Ah, voilà, tout le monde est content. Alors, vous êtes les rescapés de la semaine, c'est-à-dire que les femmes, une fois de plus, ont cartonné et vous avez toutes les 4 gagné. Maintenant, il va falloir faire 2 demi-finales. La première demi-finale va opposer Laura contre Marilyn, la rescapée d'Éric.
5: Bravo Marilyn.
6: Ce qui veut dire que Agnès et Hélène, vous pouvez gentiment aller faire un petit café, brûler des bougies, faites ce que vous voulez, mes petites chéries. Alors, Laura, tu as joué avec nous lundi. Comment ça va ?
7: Oui, ça va bien, merci. Et vous ?
6: Oh bah, écoute, nous, on est contents, on est là, on sait qu'il y a des filles qui vont gagner, c'est magnifique. Alors, tu as 33 ans, je le rappelle. Tu habites à Tartas dans les Landes.
7: Oui, c'est ça.
6: Tu es en concubinage avec Mathieu et tu as 2 chiens et 1 chat.
7: Oui, toujours.
6: Ah, super. Qu'est-ce que tu vas faire ce week-end ? Tu ne travailles pas aujourd'hui, j'imagine ?
7: Non, je ne travaille pas. Je suis en week-end. Et ce week-end, du coup, ça va être tranquille à la maison, jardinage. Aujourd'hui, on va profiter du beau temps pour jardiner avant l'arrivée de la pluie.
6: Ah, ça va se gâter le temps même chez toi, dans les Landes ?
7: Je crois, oui. Mais pour le moment, on profite du soleil. Il y a du soleil, on en profite.
6: Ah, ça, c'est bien. Donc, lundi, on reprend le travail, c'est ça ?
7: Ouais, c'est ça.
6: Et peut-être qu'on gagne le séjour à Foura, peut-être.
7: Mais peut-être, on y croit.
6: Est-ce que tu as déjà visité la région ? Est-ce que tu as déjà fait la croisière ? Et est-ce que tu connais le Fort Boyard ?
7: Oui, je connais le Fort Boyard. J'ai déjà été dans la région et je suis une grande fan de Fort Boyard. Surtout quand j'étais petite, j'adorais regarder.
6: Et voilà.
5: Et combien de temps, Fort Boyard ?
6: 25, bah moi, j'ai fêté les 30 ans il y a quelques années, donc j'imagine qu'il y a un peu plus de 30 ans. Voilà. Donc, tu as dû me voir revêtue de ma combinaison rouge, nylon, j'ai toujours été extrêmement mon avantage dans cette émission. On va tout de suite marquer le premier point. On va parler loto. Alors, écoute bien. Le tout premier numéro à être sorti au loto, donc la première fois qu'il y a eu un tirage du loto, c'est-à-dire il y a moult temps, eh bien, il paraît que c'est le 27. Est-ce que c'est vrai ou faux, top chrono ?
7: Faux.
6: Eh bien, t'as bien raison, le premier numéro tiré au loto, c'était le 31, c'était le 19 mai 1976. Et donc, c'était pas du tout le 27, ça veut dire que tu as un premier point.
5: Bon, Marilyn, moi je suis très très content de te retrouver, parce que t'es la dernière.
9: Bonjour.
5: Ah bonjour Marilyn, t'étais avec nous hier et tu es la seule de mes candidates, t'es la rescapée. Marilyn, tu sais que tous mes espoirs reposent sur toi aujourd'hui.
9: Oh oui, j'aimerais bien, je croise les doigts.
5: Bah moi aussi, avec ici Alsace, t'étais avec nous, je l'ai dit hier jeudi, t'habites toujours à Haguenau, t'as pas déménagé depuis hier, tout roule.
9: C'est bien.
5: Bon, dis-moi, on t'a parlé de ton passage à la radio hier, t'as eu, je sais pas, des coups de fil, tes enfants t'ont écouté ?
9: Oui, les enfants, les amis, j'ai branché tout le monde.
5: Waouh, super ! Bah, ça fait plaisir, on salue Alexandre, il est Benjamin, tes enfants. Et puis le petit Lilian, hier tu nous as raconté que t'achetais les Ninjago, les cartes Pokémon pour lui.
9: Voilà, c'est ça.
8: Ah ouais. Je sais pas, comme t'aimes les brocantes, il y a une brocante du côté d'Aguenau, par exemple, ce week-end ou pas? Non,
9: non.
8: Qu'est-ce que tu fais ce week-end, du 8 mai, un peu prolongé? T'as des choses de prévues ou pas, Marilyn?
9: La semaine dernière, j'ai cassé mon bras, donc je suis clouée,
8: Oh là là, tu peux marcher quand même, t'as les jambes.
9: Voilà, j'ai cassé le radius, juste mon bras gauche.
8: Écoute, du moment que tu as la tête et les jambes, là j'ai besoin de la tête, allons-y tout de suite, midi 11, c'est la finale, et je sens qu'on va à four. Ah oui, allez, on est prêt à y aller. Ah, c'est beau ça, tiens. Ta-da-da-da. Ta-da-da-da.
6: Qu'est-ce que c'est pompeux, cet hymne.
8: Ouais, mais c'est la tradition.
1: Oui, bien sûr.
8: Marilyn qui est mariée à Alain, depuis combien de temps d'ailleurs?
9: 45 ans.
8: Ah oui, c'est bon,
6: voilà, on se l'est dit hier.
8: Selon une croyance antique, se marier au mois de mai porterait malheur. Selon une croyance antique, se marier là, ça porterait malheur. Vrai ou faux? Top chrono, 5 secondes.
9: Ouais, c'est vrai.
8: Bah t'as raison, parce que selon une vieille croyance, mariage en mai ne fleurit jamais. Une idée qui remonte à la Rome antique, parce que c'était associé au rythme des rites des morts. Mais ça reste en tous les cas en France un mois le plus populaire pour se dire oui.
6: Ah bah c'est les...
8: Ah oui.
6: Voici le mois de mai, en mai fais ce qu'il te plaît. Alors Laura un point, Marilyn un point, et là tout de suite on part avec les frérots de la Vega. On va écouter le chant des sirènes, vous écoutez ici, on vous aime, à tout de suite.
8: Encore une chanson écrite pour vous ça.
6: Évidemment.

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1: c'est
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1: vrai.
0: Sirènes.
1: Ben c'est exactement ce qu'elles font, c'était le chant des sirènes, c'était Frérot de la Vega, à 12h15.
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0: Nous sommes au taquet avec Laura qui joue avec ici Gascogne et Marilyn qui joue avec ici Alsace. Alors, Dudon, on n'en a pas parlé, il paraît que si t'étais un animal, t'aimerais bien être un chat. Pourquoi un chat?
3: Parce que ça se prélasse toute la journée. J'aimerais bien être un chat. C'est un esprit libre.
0: Un esprit libre. C'est vrai en même temps que ça dort, ça se promène, ça chasse les souris, ça fait pas grand chose.
3: C'est ça.
0: Oui, voilà, on est d'accord que c'est quand même assez cool. Alors, je t'ai pas demandé, mais tu t'aimes bien aller au karaoké? Tu connais bien les chansons françaises? Tu aimes chanter?
3: Moi, j'aime chanter. J'aime bien chanter, chantonner dans ma voiture, dans la salle de bain. Moi, j'aime bien.
0: Donc, tu connais bien. Ça t'arrive de faire des petits karaokés quand même?
3: Oui, ça m'arrive.
0: Très bien, parce que là, tu sais, c'est le quiz musical et il va falloir trouver les mots dans la chanson. Tu vas écouter une chanson de Serge Gainsbourg. Tu vas voir que la chanson démarre, ça va faire pouette-pouette deux fois.
1: Oui.
0: Et les pouette-pouette deux fois, il faudra que tu trouves quels sont les mots. Donc c'est Serge Gainsbourg, on écoute, c'est parti.
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0: Alors, j'avoue, j'en ai pas vous, mon amour, avant d'avoir eu poète poète de vous, mon amour. Qu'est-ce que c'est, les deux mots? Top chrono, 10 secondes.
1: Alors, le premier, c'est bavé.
0: Ouais.
1: Et ensuite, d'avoir eu vent.
0: Bavé et vent, et bah, tu sais quoi? On écoute tout de suite la chanson.
2: J'avoue, j'en ai bavé, pas vous.
0: Premier point.
3: Bravo.
0: Avoir vent de vous,
3: oui.
0: Mon amour est pas. Ne vous déplaise. Et ben bravo, tu as 2 points de plus, ça te fait 3.
3: Laura, c'est bien. Marilyn, est-ce que tu, si t'étais tombée sur la javanaise, t'aurais identifié les deux mots ou pas?
4: Non.
3: Non.
4: Oh là là.
3: Super chanson, bien ce mot. Oh là là. Ouh, tu m'inquiètes un peu, ça.
4: Oh là là.
3: Marilyn, t'es ma dernière, my everything, my last, my love.
4: Oh,
3: my love, my first.
4: Croisez les doigts.
3: Ah oui, bah, allume des bougies, fais autre chose que les doigts, parce que je suis pas sûr que ça suffise. Toi aussi, si t'étais un animal, tu serais un petit chat, dis donc.
0: Bah, c'est vrai que les chats, c'est quand même tranquille. Hein. Enfin, ça dépend chez qui t'es. Hein.
3: Attention, Marilyn, c'est du training. Qui chante? Qui chante? Là? Oui, c'est qui chante là? On est vraiment mal. C'est donc pour vous. Je suis mal.
0: Allez.
3: Non, attendez, elle aimerait déjeuner avec Brad Pitt. Je suis un peu jaloux. Qu'est-ce que c'est que cette histoire de Brad Pitt?
4: Bon, mon acteur préféré.
3: Ah, acteur préféré.
0: Ouais, bah, en même temps, il est très très beau, Brad Pitt. Moi, j'aime. Ah oui, j'aime pas les blonds, mais Brad Pitt, c'est quelque chose.
3: Mais allez, on va passer au coup. Ça va, 5 minutes, hein, Brad Pitt. Bon. Marilyn, concentration. Voici une chanson de Florent Pagny. On est sur du tube. La chanson, comme tu l'as compris, évidemment, va s'arrêter à 2 reprises. Et quand ça s'arrête, ça fait Valérie.
0: Pouet, pouet.
3: Elle le fait si bien.
0: Pouet.
3: On y va. Bonne chance.

0: Je vous prends que les débuts de chansons, hein. C'est que les débuts de chansons, donc ça peut vous aider. Savoir sourire à une qui passe.
1: Une inconnue,
0: je note. N'en garder aucune trace, sinon celle du savoir aimer sans rien attendre en retour. Inconnue et quoi ? Quel est le deuxième mot ? Sinon celle du.
1: Du quoi ? Je suis pas passe.
0: Ouais. Bon, vérifions.
2: Savoir sourire. Alors.
0: Et bah voilà, une inconnue.
3: Un point déjà.
0: Déjà.
2: Garder aucune trace, sinon celle du plaisir.
0: Plaisir, Marilyn, le plaisir.
3: Et bah ça fait un point.
0: Oui, ça fait un point.
3: Deux pour Marilyn, trois pour Laura. Et là, tout de suite, on part. Ah là là là, 1978, un groupe que j'adore. Hold the line.
0: Oh, j'étais toujours pas né.
3: Moi j'étais né, j'étais en boom.
0: Ah ouais.
3: Mon petit gars, et on chantait tous sur Toto. Vous écoutez ici, on vous kiffe, à tout de suite mes chéris.
0: Elle est tiague ou pas?
3: Bam bam bam bam, pas à 12 ans.

0: C'est bon ça le week-end, hein. Toto Mythical The Line. 12h23, que de la bonne musique.
1: Ah ouais, que de la bonne musique. Allez, jingle.
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1: Nous jouons avec Laura qui a 3 points, qui joue avec ici Gascogne, et Marilyn qui joue avec ici Alsace qui a 2 points. Alors, on n'en a pas parlé quand tu as joué avec nous, ma petite Laura, mais il paraît que tu as rencontré Yannick Noah.
3: Saga Africa, ambiance de la brousse. Saga Africa, attention les secours. Saga Africa.
1: Alors, il paraît... Eh oui, on adore. Il paraît qu'il est passé dans un festival près de chez toi. Et alors, qu'est-ce qui s'est passé?
4: Eh ben, j'ai fait le pied de grue. Je savais où il logeait, dans quel hôtel il logeait. Donc, j'avoue, je suis allée traîner devant l'hôtel. C'était dans un petit village à côté de chez mes parents. Donc, je suis allée traîner innocemment comme ça pour voir si... par hasard, je pouvais le croiser. Et par hasard, j'ai pu le croiser en attendant quelques minutes ou longues minutes.
1: Longues minutes. Et du coup, tu as fait un selfie avec lui, c'est ça?
4: Oui, j'ai fait un selfie avec lui. Ouais, c'est ça. Ça vaut le coup d'attendre.
1: On l'adore, Yannick Noah.
0: Est-ce que vous voulez prendre une grande claque? Je viens de vérifier. Non, mais c'est énorme. Trouve la date de sortie de Saga Africa.
1: Saga Africa, je dirais 90.
0: Ouais, 91. 35 ans.
1: Bah oui,
0: mais la claque.
1: Bah oui, chérie, oui. Bah,
0: coup
1: écoutez,
0: de pelle.
1: Tous les jours, il nous sort des trucs comme ça, tu sais. Donc, tu l'as déjà vu en concert, Yannick Noah?
4: Eh oui, du coup, j'étais allée le voir le soir au festival. Voilà,
1: on l'adore.
4: On adore.
1: Alors, écoute bien, tu as 3 points. Si tu remportes les 5 points maintenant, c'est direction la finale et direction Fort Boyard. Alors, attention, écoute bien, tiens une petite ambiance royale. Alors, une ambiance de musique royale. Pourquoi? Parce que nous allons parler royauté. Quelle fleur est le symbole de la royauté en France? Quelle fleur est le symbole de la royauté en France? Top chrono, 10 secondes.
4: La fleur de lys.
1: Padam, pam, padam. Et oui, c'est dès le Moyen-Âge, elle est devenue l'emblème de la monarchie française, notamment sous Clovis Ier. On la retrouve partout sur les armoiries des rois, en particulier celle des Capétiens. C'est le symbole du pouvoir. Eh bien, ça veut dire que... as 8, tu es parti pour aller rencontrer le père Fourat, passe-partout et passe-muraille.
0: Marilyn, c'est pas bon.
5: Oh là là.
0: Ah oui, oui, non, la Marilyn, t'étais mon espoir, t'étais mon joyau, et là...
1: C'est pas grave.
0: Marilyn, on a passé un bon moment et on va continuer encore pendant quelques minutes, mais tu l'as compris, ça ne suffira pas. Et une fois de plus, nous donnons raison à Valérie D'Amedo, qui aura 3 candidats encore en lice, et forcément, ce sera un candidat de Valérie.
1: Mais je vais
0: peut-être reprendre le coaching d'un des candidats, forcément.
1: Oui, ça, on est obligé. Hein.
0: Alors, on a parlé de tes rencontres, pour Laura, mais toi, c'est Enrico Macias.
6: Enfant de tout pays, dans des Romains.
0: Alors c'était à Saint-Tropez? Saint-Tropez? Avec qui t'étais?
7: Avec ma fille, j'étais petite.
0: Ah, il y a une petite anecdote quand même, hein.
7: Ah oui, j'ai insisté pour qu'elle aille le trouver dans la rue et puis qu'elle lui fasse un bisou. Et vraiment, il était en sueur, c'était au mois d'août, donc elle m'en veut encore.
0: Elle s'en souvient encore. C'était du collage, quoi.
7: Oui,
0: il avait chaud. Alors, pareil, tu ressors dès que ta fille t'embête, pareil, tu ressors la photo pour l'embêter. Regarde quand t'étais. Mais sérieux. Marilyn. Marilyn, je vous rappelle.
1: On va jouer pour le plaisir.
0: Oui, ça, de toute façon, on n'a pas d'autre choix. Marilyn, voici ta question.
1: On va mettre la musique d'abord, tiens, écoute.
0: La musique de quoi?
1: De ta question.
0: Ah oui.
8: Les animaux, les petits chats, surtout. J'aime aussi bien les chevaux.
1: Eh oui, les chevaux, évidemment.
0: Ah ouais, c'est les animaux de Renault. Quel métier consiste à redonner aux animaux morts l'aspect qu'ils avaient de leur vivant? Quel métier consiste à redonner aux animaux morts l'aspect qu'ils avaient de leur vivant? Top chrono, 10 secondes. Comment taxidermiste. Tu termines sur une bonne note, parce que oui, c'est bien un taxidermiste qui consiste à préserver la peau de l'animal. Je sais à quel point tu aimes les animaux. Tu pars avec les honneurs, parce que t'as 7, hein. C'est du chouïa.
1: C'est du chouïa.

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2: Alors, je vous rappelle qu'on jouait avec Laura et Marilyn. Laura a gagné, donc elle sera en finale. On va jouer avec Agnès et Hélène. 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
3: Ah oui.
2: 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On reprend la demi-finale. Oh, ah, ça y est, c'est reparti.
4: Reine des couleurs et des pinceaux.
2: Oh mon Dieu.
4: Je transforme les maisons sans coup de marteau. À la télévision, j'ai redonné vie à bien des salons. Avec énergie, humour et décoration. Qui suis-je? Oh,
2: Valérie Laligo.
4: Oui. Et t'en forme le père Foura.
2: Alors le père Foura, si tu nous écoutes, je t'embrasse très fort. Tu as vu, tu peux compter sur Eric pour te donner des idées devinettes. Alors, Agnès et Hélène étaient mes candidates. Évidemment, il a fallu départager tout le monde.
3: Qui vous trahit?
2: Bah, qui me trahit? C'est le sort en a décidé ainsi. Je vais jouer avec Agnès. Hélène, tu vas jouer avec la petite personne.
3: Hélène, tu es déçue?
5: J'espère que je vais pas perdre, quoi, du coup.
4: Oh, la pression qu'elle me met!
2: Aïe, mon Dieu, mon Dieu! Alors, Agnès qui a joué avec nous mercredi, Agnès qui a un petit chat qui s'appelle Laurette, qu'on appelle Robocop, comment tu vas, Agnès?
6: Oh, chère Valérie, je vais bien, je suis en pleine forme, là.
2: Tu sais que j'ai vu ta vidéo où tu danses pour c'est magnifique. Mais c'est magnifique.
3: Des lunettes là, de fou.
6: Oui. Qu'est-ce que je fais aujourd'hui?
2: Bah, je l'ai vu hier la vidéo. Tu danses comme une petite folle. C'est super. Ah, oui. Dis donc, t'as la patate, hein?
6: Oui. C'est-à-dire que une autre vidéo qui est mieux, une sorte de pub. Oula. Où je suis en Michael Jackson féminine.
2: Là, mais tu vas nous envoyer ça tout de suite.
6: Je vais vous l'envoyer sur le WhatsApp.
2: Eh ben, j'espère bien. Alors, ma petite chérie, on va tout de suite marquer le premier point. Je t'emmène en Autriche.

0: spectacle.
1: Ah, ça, c'est Sylvie Vartan dans Émilie Jolie. Ah là là, qu'est-ce que j'ai aimé cette comédie musicale. Et on va parler d'Autriche et d'Autruche. Parce que il paraît que l'Autriche, le pays, tient son nom de l'autruche, l'animal. Est-ce que c'est vrai ou faux? Top chrono, 5 secondes.
2: Faux pour moi.
1: C'est totalement faux. Le nom de l'Autriche vient de l'ancien allemand Österreichi, qui signifie royaume de l'Est. Rien à voir avec l'autruche. Bravo, premier point pour Agnès.
3: Bon, Hélène, qui me met un bon petit coup de pression. Moi, je suis ravi de t'accueillir, Hélène. Effectivement, ouais. Mardi, t'as joué avec Valérie. Mais là, on va y essayer. Oui. On va y arriver, là, Hélène.
4: On va sauver l'honneur d'Éric aujourd'hui.
3: Bah, oui, s'il te plaît, parce que j'ai perdu cette pauvre Marilyn.
1: Comme déjà, tu es gentille,
3: tu es
1: Hélène.
3: Généreuse. Ah, mais Hélène, t'as envie d'aller à Fourin? Tu connais un peu la région ou pas, d'ailleurs? Mais...
4: De loin, je connais le fort, mais j'y suis vraiment jamais. Jamais allé vraiment.
3: Et ouais, t'es jamais approché parce que là, avec le bateau, vraiment, tu vas tourner tout autour du fort et tu vas voir. On n'est pas très loin, hein, on peut pas trop s'approcher, mais on le tutoie du regard quand même. Hein. Ah oui, oui, oui.
4: Et oui, ça devrait être bien.
3: Et l'ambiance camping 3 étoiles, ça te dirait bien aussi?
4: Oui, ça serait pas mal avec les enfants et tout.
3: Bah ouais.
1: Il est très beau le camping. Hein. Hop, ouais. Hop.
3: Non, regardez, t'as trois enfants, hein. Théo, Jules et Roméo. Ils ont 13, 9 et 3 ans.
1: Mariés, ils vont se régaler hier.
3: Ah oui, mais bien sûr. Ouais. Puis Jérôme aussi, avec qui tu es marié. Bon, dis-moi, on va jouer tout de suite ou on attend un peu?
4: Eh bien, on y va.
3: Je crois que la réalisatrice, elle a donné la réponse. Tu vois, elle a envoyé le truc. Elle a dit, ça suffit, les gars, le week-end, j'ai envie d'y partir. Il y a des frites à la cantine. Qui est fermé aujourd'hui, d'ailleurs, la cantine. Voici la question et une illustration musicale.
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3: Alors ça, moi je reconnais pas, mais il paraît que c'est Serge Lama, ça je connaissais pas du tout.
1: Ah bah je connaissais pas non plus.
3: Serge Lama sur cette chanson, ok. Voici ta question, Hélène. Un homme boit en moyenne 60 000 litres d'eau tout au long de sa vie. Top chrono, 5 secondes, vrai ou faux? 60 000 litres d'eau toute la vie. Toute sa vie.
4: Vrai.
3: Alors écoute, ça correspond à environ 2 litres par jour jusqu'à 80-85 ans. Et donc, oui, ça fait bien 60 000 litres d'eau. Bravo! Oh Hélène! Oh, je sens que j'ai fait le bon choix. Là. On est bien parti.
1: Allez, donc ça fait un point Agnès, un point Hélène. Et là, vous écoutez ici et on part avec Céline Dion. Les derniers seront les premiers. Vous écoutez ici, on vous aime, à tout de suite.

0: visionnaire, Jean-Jacques Goldman. Il a pensé à Hélène. Les derniers seront les premiers. C'est tout pour moi. C'est tout pour le jeu d'aujourd'hui, ça.
1: Jingle.
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0: Il y avait Céline, j'ai oublié de le dire.
1: Nous sommes au taquet avec Agnès et Hélène qui ont un point chacune. Agnès, hein, qui a chanté avec les chœurs d'opéra pendant 20 ans. Et du coup, tu as chanté Diego au concert de Johnny au Stade de France en 98.
3: Oui, avec les chœurs de Pierre Molina, c'était fabuleux sous la pluie.
1: Bah, je sais, j'étais là, j'étais journaliste. Avec Jean-Claude Camus qui a dit c'est le chœur gros.
0: Quand il a dû annuler, là.
1: Il pleuvait tellement, mon pauvre chou, si tu savais. J'étais journaliste, j'ai fait le reportage, j'ai pleuré parce que moi je suis fan de Johnny. Donc, t'as chanté Diego. Diego! Libre dans sa tête. Alors écoute, Diego, libre dans sa tête, t'as chanté, donc tu connais bien les chansons. C'est le quiz musical, on va te faire écouter deux chansons, deux tubes, un après l'autre. Il y a un point par artiste que tu trouves. C'est premier titre, écoute bien, tu me dis qui chante.

0: Alors attention, 10 secondes, qui c'est qui chante?
1: Alors, je ne vois pas. Hélas, je ne vois pas.
2: International.
0: Shape of You, c'était...

Ed Sheeran. C'est tellement bien Ed Sheeran. Bon, c'est pas grave. Peut-être que tu vas te rattraper avec le deuxième artiste. Écoute bien, c'est une femme, c'est un tube. Et toi, c'est obligé, tu connais, parce que c'est un truc hyper dansant.

0: Oh là là.
1: Qui c'est qui chante?
2: Ah, c'est pas mon fort, ce chanteur-là, justement. C'est ça, là.
1: Aïe, aïe, aïe.
2: Je m'y attendais pas et je vois pas. Bon, ben.
1: C'est
2: ma chance pour ces chanteurs-là.
1: Amy Stewart. Onward. Eh bien, on reste à un point.
0: Elle n'a donc pas marqué de points sur ce quiz musical, on est
1: non.
0: d'accord. Oh là là ! Qu'est-ce que j'aperçois du haut de ma vigie ? Ça serait pas la victoire ! Ça sent bon la victoire, Hélène !
1: Tout ce qui est peau de l'ours, tout ce qui est peau de l'ours, je répète, tout ce qui est peau de l'ours.
0: Hélène ! Tête de tigre !
2: Oui.
0: Bon,
2: on
0: Hélène,
2: a gagné.
0: Bah écoute, on est pas mal là. On peut peut-être profiter méchamment du fait qu'elle a pas répondu pour encaisser deux points. Mmh. Ah, alors comme ça, on n'a pas le temps quand vous faites ça, c'est ça, faut y aller.
1: C'est pas ça, Valérie. Ça m'énerve, alors je suis un peu vénère, tu sais, okay. Tu me connais, donc ouais. Voilà, ça veut pas dire ça. Ça
0: pour
1: veut dire...
0: stylo Bic, la marque se plaint de
1: châtiment. Si tu savais comme la marque dire. Même.
0: Bon, eh bien je ne parlerai pas de l'Ouest américain où tu as envie de te rendre pour tes 40 ans. Non, j'en parlerai pas, c'est pas grave, mais je le dis quand même. Oui, bon, ça va. Bien sûr. C'est là où elle a envie d'aller.
1: Bah je sais, je sais.
0: Avant d'aller dans l'Ouest américain, on va aller dans la victoire. On va passer la ligne.
2: Et on va aller à Pourra, ça va.
0: Bien sûr. Mais je t'attends. Alors, déchaîné. Deux chansons, voici la première. À toi de reconnaître qui chante.

0: Eh ben écoute Hélène, on est bien, on a un point de plus, ce qui nous fait deux. Mais c'était pas fini car on peut en marquer un troisième. C'est tout ce que je te souhaite avec un nouvel artiste à identifier. Tu es concentrée Hélène ?
1: Je suis prête.
0: Allez, on y va.

0: Et c'est qui? Top chrono.
1: Kiss.
0: Comment tu m'as dit?
1: Kiss.
0: Kiss. Je le note.
2: Et c'est une...
0: C'est une bonne réponse, oui, bien sûr.
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0: La vigie est en feu. La vigie, le père Fourad n'en peut plus. Oh, Hélène, je vois.
2: Je viens d'avoir un texto du père Fourad qui me dit, faites bien attention,
0: je vois des
2: ça
0: clés.
2: Va péter.
0: Je vois des clés de camping.
2: Allez.
0: Oh, je vois un bateau.
2: Agnès, 1. Hélène, 3. Et là, tout de suite, on va chanter avec Florent Pagny, la dernière chanson du monde. Vous écoutez ici. On vous aime. À tout de suite.

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3: ICI, nous sommes avec Agnès qui a un point, Hélène qui a trois points. Alors, Agnès.
4: Oui.
3: Ah là là là là.
1: Qu'est-ce qu'il y a ?
3: Mais rien, je dis qu'Agnès n'a qu'un point, donc elle peut se rattraper. Alors, il paraît qu'une fois, on n'a pas raconté cette anecdote. Dis donc, il paraît que tu as un talent inutile, tu sais jongler avec des balles.
4: Ah, j'aime bien jongler, mais chez moi, pour m'amuser, attention. Hein.
3: Eh, mais c'est pas un talent inutile, hein, c'est un bon talent. Tu jongles avec combien de balles ?
4: Trois.
3: Bah, c'est beaucoup. Moi, je sais que c'est beaucoup. C'est très dur, moi, je trouve, de jongler. Voilà.
4: Non, c'est pas dur et ça détend beaucoup. Il suffit de s'entraîner.
3: Ah oui, c'est ça, toujours pareil, il faut faire les choses, quoi. Alors, il paraît qu'une fois, t'as failli quand même te retrouver avec une armoire sur ta tête.
4: Oh !
3: Ah bah oui,
4: vraiment, c'est un sketch à écrire parce que les pompiers se sont pas déplacés, les policiers se sont déplacés, et puis il y a de quoi écrire. C'était surréaliste parce que le chef des policiers qui avait soulevé l'armoire s'est enroulé dans mon store du côté de la chambre, il pouvait plus se dérouler, enfin les ont regardé effaré. Enfin, c'était très drôle.
3: Oui, parce qu'elle a voulu ranger ses valises.
4: J'ai dit, vous êtes déroulé de quel côté ? Vous êtes enroulé, il me dit, à droite. Je dis, vous n'avez qu'à vous dérouler du côté gauche. Il s'est déroulé, ce qui est incroyable. Puis à la fin, il a appelé avec son appareil. Là, il dit, ben, ça y est, ça s'est bien déroulé, on a redressé l'armoire.
3: Mmh. Et voilà.
4: C'est dément.
3: Elle s'est pris quand même l'armoire comme ça, qui était coincée. Elle était coincée sous l'armoire entre le lit. Enfin, c'était.
1: Mais faut pas jongler avec les armoires, là.
3: Voilà. Elle a jonglé avec les armoires. Alors, écoute bien, c'est ta dernière question. C'est la question à 5 points. Il faut que tu la remportes. Tiens, je te mets une petite tambour.
1: Oula.
4: Oui.
3: Ah oui, Mission Impossible à la flûte, c'est magnifique. Ah oui. Ça, on adore. On adore. Alors, écoute bien. Quel mot d'argot désigne à la fois une fausse note et un journal ? Quel mot d'argot désigne à la fois une fausse note et un journal ? Top chrono, 10 secondes.
4: Fausse note et un journal, je coince, non, c'est foutu.
3: Et c'est un canard ! Un canard !
4: Oh, quel bêta je suis aujourd'hui.
3: Oh, mais non, faut pas dire ça. Bon, bah, écoute, on sait là déjà que, bon, c'est Hélène qui ira à peut-être Foura. On verra.
1: Vous savez, Agnès, c'est comme une clé qui tombe à l'eau. Depuis ma vigie, je la vois aller, là, voguer avec les méduses.
3: Oh, mon
1: pauvre Agnès ! Au revoir, Agnès !
4: Au revoir !
1: Oh, Hélène!
4: Oui!
1: Ah, t'as gagné, hein? Enfin, t'as gagné.
3: Attends, on va essayer de voir si elle gagne, si elle trouve vraiment la dernière question.
1: Oui, c'est déjà un bon accessit quand même sur la phase finale, puisque tu es en tête et que là, de toute façon, tu seras avec nous avant 13h. Mais voici cette question qui te permet d'asseoir toute ta suprématie.
3: Oui, mais on va d'abord écouter la musique.
1: Mais elle arrive, regardez!
3: C'est ma chanson préférée.
1: C'est votre chanson préférée ?
3: Ah, j'adore.
1: Ah, vous aimez la littérature française, ou hein ?
3: Non, moi j'aime la chanson parce que c'est la chanson du film.
1: Ouais. Non, je dis ça, mais mes enfants, ils n'arrêtent pas de chanter ce truc-là à la maison.
3: Mais c'est surtout la musique du film.
1: Bah oui, le film, on peut même le citer, Valérie, puisque voici la question. À qui doit-on la comédie Un petit truc en plus, et donc la comédie dont on parle. Bah, à qui en est le réalisateur, entre autres, hein, voilà. Top chrono, 10 secondes. Petit truc
4: Arthus,
1: en plus.
4: Peut-être.
1: Arthus, mais bien sûr, oui. Je dis entre autres parce qu'il en est le réalisateur, le scénariste, l'acteur principal. Je crois qu'il y a eu plus de 10 millions de spectateurs en salle sur ce film. Gros carton. Bah, gros carton pour toi, Hélène, aussi. Bravo.
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3: C'est la finale. À ma gauche, Laura. Elle joue avec Ici Gascogne. Elle a 33 ans, elle habite Tartas. Et croyez-moi, elle va pas s'en laisser compter. C'est pas une tartasse. Elle a deux chiens, Ice et Oreo. Elle fait de la Zumba. Et croyez-moi, la Zumba, ça mène à tout. Surtout à Foura. À ma droite,
1: Hélène, qui, on ne sait pourquoi, a joué avec Valérie D'Amido mardi, mais qui a choisi aujourd'hui vendredi de jouer avec la team des winners. Elle habite à Pau. Oui, elle est mariée à Jérôme. Elle n'aime pas du tout les activités à sensation, mais surtout, elle a un porte-bonheur, un collier qu'elle porte toujours depuis ses 30 ans qu'il n'a jamais quitté et qui va vous prouver dans un instant qu'elle va gagner. Oui.
3: Là, là, là, Laura, Hélène, mes candidates de la semaine. Mon Dieu, comme je suis fière de vous.
1: Hélène est avec moi aujourd'hui.
3: Oui, oui, mais enfin bon, allez, qui l'a amenée en finale, c'est hein, voilà. Alors, mes petites chéries, bon bah là, laquelle des deux va partir à Foura, laquelle des deux va gagner la cafetière? Eh bien, nous allons l'apprendre immédiatement, car nous allons jouer au bingo. Alors, pour encourager ma petite chérie, je vais te faire écouter un petit coup de Calogero.

0: On adore, moi j'adore Calogero. Hein. Tu l'as déjà vu en concert?
1: Oui, plusieurs fois.
0: Oh là là.
1: Avec ma maman.
0: Oh là là,
1: elle j'adore, est fan, donc.
0: J'adore. Bon, allez, on va tout de suite faire ce bingo. Et le bingo, il est simple. À mon top chrono, tu vas avoir 10 secondes pour me donner un maximum de mots étrangers, c'est-à-dire anglais, russe, espagnol, que sais-je. Un maximum de mots étrangers qu'on utilise au quotidien dans la langue française. Un maximum de mots étrangers qu'on utilise dans la langue française. Top chrono, 10 secondes.
1: Bruschetta, to-do list, checklist, check-up.
0: Alors, il y en a, tu m'en as donné 4, il y avait plus simple, il y avait babysitter, bazooka, bunker, boss, bowling, boycott, brunch, casting, interview, hobby, patchwork, hold-up, kidnapping, razzia. Donc tu m'en as donné 4, c'est déjà pas mal.
2: Hélène, ici Béarn Bigorre.
0: Je m'appelle Hélène.
2: Hélène, Valérie t'a amenée en finale, mais elle ne t'a pas amenée jusqu'à Fourat. Et c'est moi qui vais t'emmener jusqu'au camping de Cadoré.
0: Bien sûr.
1: Oui.
2: On a envie d'y croire. Bah, on a plus qu'envie, on va y aller.
0: Je joue de la musique. Je fais de la musique.
2: Hélène, dis-moi que tu veux partir. Allez.
1: Je veux pas partir.
2: Oui, voilà. Allez, on y croit. Hélène, pour t'encourager, un petit clou-clou. C'est la fleur de lys qui est à l'honneur aujourd'hui, 8 mai, c'est les Magnolias de Claude François. Pour t'encourager, voici ton bingo. Tout se joue maintenant, les compteurs étant à zéro. Elle a marqué 4 points, tu as compris qu'il faut marquer 5 points pour l'emporter. Ok, Hélène.
0: Ah, ok.
2: Hélène, je te demande en 10 secondes un maximum de mots français, de la langue française, qu'on a pour habitude d'utiliser ou qu'on entend à l'étranger. C'est donc le défi inverse. Maximum de mots français utilisés à l'étranger. Top chrono, 10 secondes.
1: Bonjour, voilà, merci. Boutique, façade, cuisine, croissant, champagne,
0: croissant,
1: omelette,
0: champagne, oui.
1: Bon appétit,
0: ben
1: c'est
0: oui.
1: La vie.
0: Ouais, c'est bon, oui, bon appétit, t'as gagné. Oui. Oui, tu as gagné.
2: Envoyez-moi la musique, c'est gagné.
0: Mais tu te calmes.
2: Oui.
0: Ah là là là là. Bravo. Il y avait baguette, il y avait crème brûlée, il y avait café croissant, ah ouais, tu l'as dit.
2: Elle en a assez.
0: Il y avait flambé, sauté, enfin ouais, bon, ouais, ce que vous voulez que je vous dise.
2: Ouais.
0: Alors, ma petite chérie, tu as gagné le séjour pour 4 personnes à Fourat. Tu vas, voilà, c'est quand même bien, pour 4 personnes. Tu vas dormir 2 nuits au camping, le Cadoré. Tu vas surtout aller voir Fort Boyard avec la compagnie Interil.
2: Je vais t'accueillir.
0: Voilà. Tu vas dîner au restaurant le 31 à Fourat.
2: Yeah,
0: je rappelle à tout le monde qu'en ce moment, il y a un appel aux dons qui est lancé sur fondation-patrimoine.org pour préserver Fort Boyard qui est en train de se fragiliser à cause du temps et de la mer. Donc ça, c'est une cagnotte importante. Mmh. Et fondation-patrimoine.org pour sauver Fort Boyard. Donc ça... C'est le premier cadeau. Le deuxième cadeau, je te laisse le dire parce que t'adores.
2: Je vais le dire, mais est-ce que Hélène est contente?
0: Hélène, elle est contente.
1: Oui, mais je suis super ravie d'avoir gagné avec Eric.
2: Ah, ben ça.
0: Et voilà.
2: Ça fait plaisir. Bon, effectivement, Laura, son souci, il y a toujours des beaux cadeaux. C'est la machine Nespresso Manongo avec ses 32 dosettes et ses 6 verres en verre. C'est une très belle machine à café et on te l'envoie très vite à la maison.
0: On vous embrasse, les filles, on vous remercie. Nous, la semaine prochaine, on n'est pas là. Nous sommes en les meilleurs moment de l'émission.
2: C'est vrai.
0: Voilà, on se retrouve le 18 mai. Merci à Céline à la réal, à notre Lady Di, à nous à la technique, Maître Coupez au savoir, Laura au standard. Éric Bastien, bonnes vacances.
2: Oh oui.
0: Allez, Père Fourat, on t'embrasse, j'embrasse très fort toute l'équipe de Fort Boyard que j'aime infiniment.
2: Et les équipes d'ici La Rochelle,
0: bien évidemment. De toute façon, je viens vous voir bientôt parce que j'arrive à l'île de Ré, les gars. Allez.
2: Là, donc bah,
0: je vais à La Rochelle chez mes potes et ensuite à l'île de Ré.
2: Partez tous.
0: Allez, rendez-vous le 18 mai et la semaine prochaine pour les meilleurs moments de l'émission. Allez, bon week-end à tous. J'ai envie de vous dire, amusez-vous bien, kiffez bien. Puis on se retrouve quand, Eric ?
2: On se retrouve lundi avec grand plaisir entre 12h et 13h pour au taquet.
0: Allez, yallah.

0: Toujours un plaisir d'écouter Desiree, c'était Life, bon réveil.
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0: Et toujours un plaisir de démarrer la journée avec vous. Bonjour, on espère que la nuit a été bonne. L'équipe d'Alefto est au rendez-vous. Saveria, Mélodie, Fabien, Christophe et Valentine Letès. Bonjour Valentine.
3: Bonjour Johan, bonjour à tous.
0: Et ce matin, on parle de la sélection des Bleus pour la Coupe du Monde de foot.
3: Didier Deschamps a dévoilé sa liste des 26 joueurs sélectionnés et il y a des surprises. C'est l'info du jour dans une demi-heure.
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0: Vendredi 15 mai, excellent réveil. Bienvenue, il est 5h. À la une des ados victimes d'une fusillade à Nantes.
3: L'un d'eux, âgé de 15 ans, a été tué dans le hall d'un immeuble. Un autre de 13 ans se trouve entre la vie et la mort. Et un troisième garçon de 14 ans est blessé. Un règlement de compte, selon le procureur, dans le quartier de Port-Boyer, gangréné par le trafic de drogue. C'est un choc pour tous ceux qui y vivent, comme cette habitante de l'immeuble qui connaît ces garçons depuis leur enfance.
4: Ils sont dans notre immeuble, en fait. On les voit passer, on se dit bonjour. On a vu grandir les enfants. Moi, ça fait assez longtemps quand même que je suis ici. Et on les a vus petits et on les voit grandir. Et on a vécu ça avec eux. On les a entendus. On a ce déchirement, cet atroce déchirement de pas pouvoir aller voir leurs enfants, de pas savoir qui a fait ça, de pas comprendre comment c'est possible, en fait. C'était une journée banale, une journée comme une autre. Et vous rentrez à la maison et votre fils est mort. Et ça, on a beau savoir que la vie, ça peut s'arrêter à tout moment. Ça, c'est quand même pas normal.
3: Le ministre de l'Intérieur est attendu sur place ce matin alors que la police recherche les auteurs. C'est chose faite à Nice. 4 suspects sont en garde à vue, dont le tireur présumé, déposé en voiture lundi en plein après-midi dans le quartier des Moulins, avant de tirer en rafale sur un groupe devant un quinfé et un magasin de bonbons. 2 morts, 2 pères de famille et 6 blessés.
0: 2 nouvelles plaintes déposées contre le chanteur Patrick Bruel.
3: La première pour agression sexuelle, la seconde pour tentative de viol. Ce ne sont pas les premières plaintes déposées par ces femmes, mais les premières ont été classées sans suite il y a plusieurs années pour cause de preuves insuffisantes. Au vu des nouveaux témoignages contre l'artiste, le combat reprend, déclare leur avocate.
0: 5h02 sur votre radio ici, la fin aujourd'hui des négociations pour le rachat de SFR.
3: L'opérateur est en cours de rachat par ses concurrents. Bouygues, Orange et Free se disputent depuis des mois les parts des 20 millions d'abonnés de l'opérateur au carré rouge. Et pendant ce temps, les salariés du groupe n'ont aucune information sur leur avenir quand les boutiques Margot Croison sont de plus en plus désertes.
5: Dans la boutique à l'entrée du centre commercial, les journées sont longues pour Nicolas. Selon le conseiller commercial, il n'y a pas de doute. Les négociations sur la vente de SFR ont fait fuir les clients.
6: Forcément, avec l'actualité, on a beaucoup moins de passages en boutique.
5: Sauf que moins de clients qui s'abonnent veut dire moins de primes pour Nicolas et ses collègues.
6: On a un salaire fixe et après on est payé sur du variable. On le voit sur le salaire et ça peut se compter en centaines d'euros facilement.
5: Ouais. Ce qui pèse aussi, c'est le flou. À ce stade, les 2000 salariés de SFR partout en France n'ont aucune information sur leur avenir après le rachat.
6: Avoir la boule au ventre quand on arrive au travail, je ne sais pas comment ça va se passer. En fait, on n'a aucune communication.
5: Nicolas, lui, a même mis en pause sa vie personnelle.
6: J'ai le projet d'acheter une maison. Pour l'instant, je suis CDIsé, mais j'attends de savoir ce que je vais devenir d'ici 1 ou 2 ans avant de m'engager dans un projet personnel. Ouais.
5: Et il n'est pas seul dans ce cas. Cathy est la responsable de la boutique et déléguée syndicale pour la CFDT. Elle échange avec beaucoup de salariés partout en France.
7: On ne peut pas se projeter. On ne sait pas ce qu'on va devenir. On a quand même beaucoup de clients qui nous posent des questions. On a aussi des clients qui sont insatisfaits. Ça peut très vite partir en vrille. Comment le gérer? Comment le rassurer quand nous, déjà, on est stressés?
5: Selon une enquête réalisée auprès des salariés début janvier, près d'un quart des répondants présentent un risque élevé de burn-out.
3: Margot Croison à Vendin-le-Vieil, près de Lens. Déshabitués, quelques surprises. C'est en résumé la sélection de Didier Deschamps pour la Coupe du Monde de foot 2026. 26 joueurs s'envoleront pour l'Amérique, dont Robin Risser, Maxence Lacroix et Jean-Philippe Mateta resteront donc sur la touche Lucas Chevalier et Edouard Bernardo Camavinga. C'est l'info du jour dans une demi-heure.
0: C'est l'un des ponts de l'ascension les plus froids depuis plus d'une décennie, selon Météo France.
3: Avec des températures de 5 à 8 degrés sous les normales de saison, le soleil aussi a décidé de faire le pont. Sur les plages de Saint-Valery-en-Caux, en Normandie, Emmanuel Grabet, pas de maillot de bain sur le bord de mer.
2: Avec sa doudoune, son écharpe et son bonnet, on voit à peine le visage de Nada, emmitouflé pour pouvoir profiter quand même de la plage avec son compagnon Antoine.
8: Je suis un petit peu frileuse, mais jusqu'ici, le temps était clément, on va pas se plaindre.
2: Vous trouvez ça clément?
8: Pas de pluie, plutôt.
9: Un peu frais, mais bon, c'est comme ça.
8: C'est revigorant.
2: Quelques degrés de plus, ce serait quand même pas du luxe, surtout quand on est en camping-car.
10: Ce matin, je crois qu'au lever, il faisait 10-12 à peu près dans le camping-car. On est bien sous la couette. Hein.
2: Bernard et Marie-Noël, pourtant bretons, un peu déçus de la météo.
10: Il y a 8 jours, il faisait très beau. Et ils annoncent beau la semaine prochaine. Donc,
11: on n'a pas choisi la bonne semaine.
10: Donc, il faut faire avec. Hein.
2: Mais l'important pour Lisiane, c'est de rester globalement au sec.
12: On a le soleil, on profite, pas de pluie. Pour le moment, bien couvert, ça fait du bien, bol d'air.
2: Et puis il y a ceux comme François, habitués de la côte normande, à qui cette météo ne fait ni chaud ni froid.
13: Pour moi, c'est normal, hein. Enfin, c'est le climat de la Manche, quoi. Il y a du vent, c'est un peu humide. Bon, c'est normal. Donc, pas déçu. Pas du tout, non.
3: Et mauvaise nouvelle, la météo ne s'améliore pas.
0: Ouais, je suis désolé. Hein. Du sud-ouest au Jura et des Alpes du Nord jusqu'à l'Alsace, le temps est couvert, passagèrement pluvieux en matinée, de façon plus marquée sur les reliefs où il neige à partir de 1000 mètres d'altitude. Cet après-midi, le ciel devient plus variable, les averses prennent le relais. À noter la possibilité d'orages localisés en basse vallée du Rhône. Languedoc est dans le Pays Basque, et également là aussi il y a des orages attendus. Plus au nord, le ciel est variable ce matin, plus nuageux vers les côtes de la Manche avec l'arrivée de nouvelles pluies. Précipitations qui glissent des Pays de la Loire jusqu'aux Ardennes. Le pourtour méditerranéen reste épargné par les précipitations ce matin. À noter aussi du vent, Tramontane et Mistral en basse vallée du Rhône qui souffle jusqu'à 70 km/h. Les températures à Lille et Orléans 3 degrés. À Paris, Rennes, Caen et Guéret 4. Nous avons en ce moment à Nantes et Belfort 5. 7 à Strasbourg et Chambéry. À Toulouse et Bordeaux 8. 11 à Montpellier, 12 à Marseille pour les maximales. Encore fraîches pour la saison. 12 à 16 en général sur le pays. Elles vont atteindre ces températures péniblement les 20 degrés près de la Méditerranée. À noter, parce que je vais quand même vous donner une bonne nouvelle,
3: s'il vous plaît,
0: une semaine pour avoir le retour de températures plus clémentes, même de températures quasi estivales. On aura jusqu'à 25 degrés pour le week-end prochain. Voilà, patientez.
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0: 5h06, très bon réveil, on pense à vous les travailleurs du petit matin. Pour certains, c'est le retour au boulot après ce jeudi de l'Ascension. Pour vous motiver, dites-vous que c'est ce soir que le week-end débute. Ben oui, ça passe toujours mieux. Info, musique, bonne humeur, en tout cas c'est au menu de votre petit déjeuner, histoire de donner le la à votre journée. Voici Gérard Blanc et notre histoire.

0: Une autre histoire, Gérard Blanc à 5h11, beau réveil.
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0: Bon, on en parlait dans le journal, Valentine, hier. Didier Deschamps a révélé sa liste de joueurs pour le Mondial 2026 ce matin. Nous, on vous dévoile la liste des artistes qui vont eux aussi faire le show. Et on commence avec le son qui va vous trotter dans la tête tout l'été. On l'a découvert vraiment hier. C'est l'hymne officiel Die Die qui est sorti hier donc.
3: Die Die, here you go.
0: Vous avez déjà la chorégraphie, c'est formidable, Valentine. Vous l'avez entendu, c'est Shakira donc qui interprète ce titre et qui s'associe au rappeur nigérian Burna Boy pour ce titre qui promet déjà de faire trembler les stades. Côté festivité, préparez-vous à 3 cérémonies d'ouverture explosive au Mexique, aux États-Unis et au Canada. On attend notamment Katy Perry, il y aura Michael Bublé et même notre français VG Dream, vous savez.
4: Ramener la coupe à la maison.
0: Exactement, ça rappelle aussi des souvenirs. Et enfin, pour le bouquet final, le 19 juillet, la FIFA fera un coup historique avec un halftime show, comme au Super Bowl à l'américaine, en fait. Pour la finale, ce sera une mi-temps, sous la direction artistique de Chris Martin, le chanteur et leader de Coldplay. Ce sont Madonna, Shakira, qu'on vient d'entendre, et les superstars BTS qui enflammeront la mi-temps pour un spectacle planétaire.
4: Ça promet.
0: Et caritatif aussi, ça promet. Ça, c'est clair. 5h12, retour en France. Dans l'actualité ce vendredi, Valentine, un grand bouleversement pour la filière du CBD.
4: Oui, la vente de produits alimentaires à base de cannabidiol est interdite à partir d'aujourd'hui, mais pas le CBD à fumer. On vous explique pourquoi dans 5 minutes.
0: Pour la musique du réveil, je vois arriver notamment Vanessa Paradis.
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0: Les épines du cœur, on l'écoute avant 5h30, mais avant par ici les économies.
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0: Bonjour Valère Coréard.
7: Bonjour Johan.
0: Chaque jour avec vous, un bon plan pour notre pouvoir d'achat. Aujourd'hui, vous vouliez faire le point sur la nouvelle version du leasing social.
7: Qui sera en place d'ici le mois de juillet. Pour rappel, le leasing social permet de louer une voiture électrique à un prix très attractif à la fin des 3 ans. Soit vous la gardez, vous payez la différence restante entre sa valeur et ce qui a déjà été réglé en loyer, soit vous la rendez. Mmh. Les prix proposés tiennent compte d'une subvention de l'État. Ils sont vraiment hyper intéressants. Sur la dernière version du leasing social, on avait des loyers à une centaine d'euros par mois pour une Fiat Panda ou une Citroën C3. Alors, au-delà de donner un accès à une voiture neuve à des personnes aux revenus modestes, ce qui est top dans ce dispositif, c'est qu'on est sur de l'électrique qui coûte beaucoup moins cher ensuite au quotidien, surtout quand on a une recharge à la maison.
0: Et on en sait un peu plus sur les conditions du leasing social en 2026.
7: Alors, le gouvernement a évoqué 50 000 véhicules dans un premier temps pour des Français qui gagnent autour de 2200 euros par mois et un loyer entre 100 et 200 euros selon les modèles. C'est à partir de juillet que vous pourrez vous rendre directement chez le concessionnaire pour en savoir plus. Et si les tarifs étaient déjà intéressants sur le précédent millésime, il faut s'attendre à de bonnes surprises parce que l'aide de l'État a été sensiblement augmentée, ce qui va avoir un impact sur le prix. Donc restez vigilants sur ce sujet si ça vous intéresse. Et bien sûr, je reste en veille moi-même pour vous dès que les choses se précisent. Alors qu'est-ce que vous en pensez, vous, de ce leasing social? Votre avis nous intéresse. Et mon mail, c'est toujours par ici leséconomies@radiofrance.com.
0: Merci Valère Coréard, et rendez-vous demain 13h05 pour votre mag et dès maintenant sur ici.fr, page par ici les économies, pour retrouver les liens et les bons plans de la semaine.
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0: 5h15, à partir d'aujourd'hui, vous ne trouverez plus à la vente des produits alimentaires au CBD.
4: Des huiles, des bonbons, tisanes et autres gâteaux à base de cannabidiol, l'un des actifs du cannabis sans effet psychotrope. Mais certains de ces produits contiennent des substances interdites et les 130 poisons relèvent plusieurs centaines de cas d'intoxication chaque année. La Direction Générale de l'Alimentaire a donc décidé d'interdire leur vente aux grandes dames de la filière, Tom Froidefond et des consommateurs.
8: Ça fait un an qu'on Coror, 53 ans, consomme régulièrement des gummies, ces sortes de pâtes de fruits au CBD. C'est le seul moyen qu'elle a trouvé pour arrêter de fumer des joints.
9: C'est soft, c'est doux, ça monte tout en douceur. Oui, ça me plaît.
8: Mais son vendeur lui a annoncé qu'il ne peut plus lui en vendre.
9: Il m'a proposé une offre pour faire un gros stock et après j'ai essayé de me sevrer.
8: Elle refuse de contourner la loi pour en acheter sur Internet.
9: Là, j'ai confiance en lui, je connais ses produits, je ne vais pas acheter n'importe qui, n'importe quoi. Je ne sais pas ce qu'il y aura dedans, j'ai pas confiance.
8: Aurore repart avec 150 euros de gummies, de quoi tenir quelques semaines. C'est Nicolas qui tient cette boutique de CBD depuis 5 ans.
10: Voilà, c'est fini.
8: Il a vidé tous ses rayons de produits alimentaires.
10: C'est 25% du chiffre d'affaires qui s'efface en une journée, entre 50 et 60 000 euros sur l'année. Mais j'ai pas de réserve d'avance. Hein.
8: Les autorités européennes craignent qu'ingérer du CBD puisse avoir des effets sur la santé. Ils l'interdisent par précaution, mais Nicolas n'est pas convaincu.
10: Ça fait depuis le 2021 qu'on vend ces produits. Hein. Donc on sait ce que ça fait sur les gens. Hein. Ce qui est dommage, c'est que les gens qui ne fumaient pas, bah maintenant ils n'ont plus d'alternative. Plus rien pour mes clients qui ont mal aux genoux, il n'y aura plus rien pour mes clients qui veulent dormir, qui ont un cancer et que la morphine ne fait plus rien.
8: Il a peur que les clients se tournent vers la vente en ligne à l'étranger.
10: Il n'y a pas de contrôle. C'est livré par la poste directement dans votre boîte aux lettres. C'est illégal. Ils contrôlent les TMU et les Chimes, mais ils ne contrôlent pas ce qui vient par là-bas, donc vous êtes tranquille.
8: François Biens est producteur de cannabis dans Lyon. Le CBD alimentaire, c'est plus d'un quart de sa production et c'est bientôt le moment de planter la prochaine récolte. Mais maintenant, il hésite.
11: Nous, on a une saison à préparer et donc là, il y a énormément de producteurs qui sont dans la détresse économique. Qu'est-ce qu'on doit faire pour le début de saison? On a environ 1000 à 1500 petits producteurs en France. Il faut absolument préserver ces producteurs. C'est que des tracasseries, c'est que des embêtements, alors que concrètement, ça sauve des fermes. Voilà, moi, c'est grâce aux chambres actives que ma ferme est encore debout actuellement.
8: François Bienne s'assure que si le CBD alimentaire n'est pas réautorisé, sa production ne tiendra pas plus de 2 ans.
4: Plus de 2000 magasins spécialisés en France proposent ce type de produit. Si le CBD est interdit dans les produits qui se mangent, la vente de cannabidiol à fumer ou à vapoter reste autorisée.
0: Ah, c'est, tiens, on va changer de sujet littéralement à 5h18. C'est un jeu d'aventure qui cartonne sur M6 Pékin Express. On se pose une question ce matin. Pourquoi techniquement ce programme résiste à la modernité, à la concurrence aussi des autres chaînes? Son animateur Stéphane Rothenberg vous répond dans les coulisses télé. Mais avant, place à Bonnet avec Daddy Cool. Bon réveil, c'est vendredi et forcément on a le sourire. 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

0: Bonem Dalikoul à 5h21, bon début de journée avec votre radio ici. On s'intéresse à l'éphéméride de ce 15 mai, on souhaite une bonne fête aux Denise et un bon anniversaire au Ballon d'Or Ousmane Dembélé, 29 ans, Alex Tennisman Andy Murray, 39 ans, 54 ans tiens, pour David Charvet et puis 73 ans pour Michael Field. Tiens, tant qu'on est dans la musique, parlons de Brian Eno, 78 ans aujourd'hui. Brian Eno, musicien, arrangeur, producteur britannique, a façonné le son d'innombrables albums majeurs de Roxy Music, des débuts à la trilogie berlinoise de David Bowie, jusqu'au disque de U2. Ce titre que vous entendez, With or Without You, c'est Brian Eno qui l'a produit. Voilà, un sacré bonhomme, en tout cas, Brian Eno, qui a réussi à nous créer des pépites en musique.
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0: On retrouve Patrice Gascoigne pour l'actualité du petit écran. Et aujourd'hui, Patrice, vous avez envie de nous emmener en Thaïlande, mais en mode aventurier, puisque place ce soir à Pékin Express sur M6.
2: C'est déjà la demi-finale de la saison 22 de Pékin Express, intitulée Au Royaume des Dragons, saison qui a rajouté une petite règle pour bien compliquer la vie des candidats.
3: Vos chauffeurs n'auront pas le droit d'utiliser de GPS.
4: Il va falloir qu'on se débrouille avec cette carte.
5: Cette année, vous savez, c'est les deux derniers qui vont en duel final.
4: La journée va être très longue.
2: La journée va être très longue, raison de plus pour vous installer confortablement dans votre canapé pour déguster ce soir Pékin Express, d'autant que l'on approche du but de la finale. J'ai voulu en savoir plus sur les coulisses de ce tournage de cette saison 22, qui s'est déroulé sur trois pays, qui s'est retrouvé au milieu de violentes manifestations lors du passage au Népal, mettant potentiellement en danger les candidats et l'équipe de production. C'est ça, Pékin Express, des conditions difficiles pour ceux qui courent, qui participent, mais aussi pour ceux qui produisent le programme de M6. D'ailleurs, si beaucoup d'émissions adoptent des caméras plus petites, plus légères, plus modernes pour tourner, eh bien Pékin Express fait de la résistance, comme nous le raconte Stéphane Rothenberg.
6: Alors c'est vrai que, assez bizarrement, Pékin Express reste avec sur vraiment la technique avec les grosses caméras, on les voit parfois à l'image, hein, les grosses caméras XD-CAM, alors qu'on sait que ça s'est beaucoup miniaturisé. On le reste pour plein de raisons. Les caméramans considèrent que c'est beaucoup plus adapté de travailler avec ces grosses caméras, même s'ils galèrent dans les voitures. Ils considèrent que même vis-à-vis des autorités quand ils se font arrêter, etc., etc., ou parce qu'on a quand même beaucoup de police qui nous regarde, hein, parce qu'on est quand même, on part comme dans les pays qui sont pas toujours faciles. Si jamais tu commences à tourner avec des mini-caméras, les gens peuvent éventuellement pas trop te prendre au sérieux. Ces grosses caméras, ça légitime un peu. Alors que techniquement, aujourd'hui, on pourrait faire sans doute Pékin avec un matériel beaucoup plus léger. On a déjà ça, c'est plein de galères pour nous. C'est des caméras qui sont des caméras extrêmement solides. C'est ça aussi l'avantage, ce sont des 4x4 de la télé. Elles sont de moins en moins utilisées dans les autres programmes. On fait des choses beaucoup plus légères, mais qui sont des caméras beaucoup plus fragiles, pas adaptées. Et donc, finalement, ces caméras-là, elles ont plus de 10 ans. Elles sont des caméras numériques qui ont 10 ans. Et c'est très surprenant, mais elles sont tellement fiables, tellement solides. L'optique est magique, bon, que même si c'est une galère en voiture, finalement, techniquement, nous, on n'est pas tellement à la pointe de ce côté-là, mais pour des raisons, parce que c'est super fiable.
2: Grâce à Stéphane Rothenberg, vous en savez plus sur les vieilles mais solides caméras de Pékin Express qui se poursuit ce soir sur M6. Quant à moi, vieux mais solide, je vous retrouve demain pour de nouvelles coulisses télé.
0: Merci Patrice Gascoigne, 5h25. Un coup d'œil dans le rétro ce matin. Derrière chaque grande révolution industrielle, chaque grand changement, se sont toujours fait entendre des craintes. Ça a été le cas avec la machine à coudre. Oh oui, la machine à coudre, pourquoi? Eh bien Stéphane Bern vous répond, mais avant on laisse l'épine, l'épingle de couture pour les épines du cœur de Vanessa Paradis.

0: Les épines du cœur, un titre qui nous ravit, c'est le dernier Vanessa Paradis. 5h28, un peu d'histoire avant l'actu. Stéphane Bern ce matin, on voyage au temps où la création d'une machine déclenche une immense peur.
1: Un tailleur invente la première machine à coudre vraiment efficace. Les ouvriers se révoltent contre cette machine qui peut leur voler leur travail. La couture avance, mais le tissu social se déchire. Paris, rue de Sèvres, dans les années 1830, dans un petit atelier, un tailleur lyonnais nommé Barthélemy Timonier met au point une machine étonnante et innovante. Une aiguille, un fil, un mécanisme à pédale. Et voilà qu'un vêtement se coud presque tout seul. Presque de l'intelligence artificielle, mais version mécanique. Pour l'époque, c'est une petite révolution. Jusqu'ici, tout se fait à la main, point après point. Des heures de travail et des dizaines d'ampoules au doigt pour une simple veste. L'armée française comprend immédiatement l'intérêt. Timonier obtient un contrat pour fabriquer des uniformes. Il installe un atelier avec plusieurs dizaines de machines. Mais dans les rues de Paris, la nouvelle circule vite. Les tailleurs s'inquiètent. Si une machine peut coudre plus vite qu'un homme, que vont devenir les ouvriers? Surtout qu'une machine ne connaît ni les pauses clopes, ni les pauses café, ni les grèves. Un soir de 1831, plusieurs centaines d'ouvriers envahissent l'atelier. Les machines sont brisées à coups de marteau, les tables renversées, l'atelier entièrement saccagé. Les machines ont appris à coudre, mais pas encore à se défendre. Timonier échappe de peu au lynchage, il fuit. Il passera le reste de sa vie à tenter de relancer sa machine. Mais d'autres industriels feront fortune à sa place. Comme quoi, l'histoire de l'innovation tient parfois qu'à un fil. Deux siècles plus tard, la machine à coudre ne fait plus peur. Mais face aux nouvelles technologies, la même question revient toujours. Jusqu'où les machines vont-elles remplacer les humains? Hier, la pédale. Aujourd'hui, l'algorithme.
0: Merci Stéphane Bern. On parlait de machines, de nouvelles technologies. 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Nous sommes le vendredi 15 mai. Dans l'info du jour, on revient sur la liste des 26 joueurs de l'équipe de France de football, dévoilée hier par Didier Deschamps en vue du Mondial 2026. Avec quelques surprises, rendez-vous dans moins de 2 minutes, mais avant 5h30, toute l'actualité en France et dans le monde, c'est le 90 secondes avec vous, Valentine Lottès.
2: Nantes, endeuillée par l'insupportable mort d'un adolescent. La réaction de la maire de la ville après une fusillade à l'intérieur d'un immeuble hier soir. Un garçon de 15 ans a été tué. Un autre de 13 ans se trouve entre la ville et la mort. Et un troisième âgé de 14 ans est blessé. La vidéo a tourné partout. Un ancien professeur de sport est placé en détention provisoire en Haute-Saône. Piégé sur Internet par un chasseur de pédocriminels, l'internaute a changé son apparence en jeune fille grâce à l'intelligence artificielle. Il n'y a pas eu de nouveau betarame, affirme le ministre de l'Éducation, après 1500 contrôles dans des établissements scolaires privés. En revanche, 6 signalements ont été faits au procureur, une partie pour des faits de maltraitance d'élèves. Tisane, huile et bonbons au CBD sont interdits à la vente à partir d'aujourd'hui. Les produits alimentaires au cannabidiol, l'un des actifs du cannabis, ils contiennent parfois des substances interdites. Après plusieurs centaines de cas d'intoxication, la Direction générale de l'alimentaire a donc décidé d'interdire leur vente. L'avenir des orques de Marineland, au cœur d'une première rencontre ce matin entre le ministre de la Transition écologique et la direction du parc. Le gouvernement souhaite le transfert des cétacés dans un autre delphinarium en Espagne, contre l'avis des organisations de défense des animaux. Un show à l'américaine à la mi-temps de la finale de la Coupe du Monde de foot 2026. C'est une première. Le 19 juillet, près de New York, le boys band sud-coréen BTS et les mégastars Madonna et Shakira chanteront au milieu du stade.
0: Et l'info du jour, c'est justement la liste des Bleus sélectionnés pour jouer la Coupe du Monde de foot cet été.
2: Didier Deschamps l'a dévoilé hier soir sur TF1. Ils seront donc 26 à partir en quête d'une troisième étoile sur le continent américain. Bonjour Nicolas Perronnet.
3: Bonjour à tous.
2: Pas de bouleversement dans la sélection, les habitués seront là. Mais le sélectionneur nous a tout de même réservé quelques surprises.
3: Oui, et la principale surprise est arrivée vite dans la liste puisqu'elle concerne les gardiens.
4: Robin Risser.
3: Robin Risser, révélation de la saison dans les buts du Racing Club de Lens, préféré donc au poste de gardien numéro 3 à Lucas Chevalier, qui ne joue plus avec le Paris Saint-Germain.
4: Et il ne joue plus depuis plusieurs mois. Je lui avais tendu la main au mois de mars en espérant qu'il ait, mais malheureusement au moment où il aurait pu avoir du temps de jeu, il n'en a pas eu.
3: Et Robin Risser, 21 ans, sera donc le seul des 26 à n'avoir jamais porté le maillot bleu, même s'il y a deux autres petites surprises dans cette liste.
5: Maxence Lacroix.
3: Maxence Lacroix fera lui partie des 9 défenseurs, malgré 2 sélections seulement. Lui qui avait marqué les esprits lors de la tournée américaine des Bleus au printemps.
4: Maxence, de par ce qu'il a fait avec nous au mois de mars, permet à l'ensemble du groupe de l'équipe de France d'avoir encore un peu plus d'assurance.
3: Celui qui en fait les frais, c'est Eduardo Camavinga. Et puis, troisième surprise, lui aussi, mais c'est un hasard, joue à Crystal Palace.
5: Jean-Philippe Mateta.
3: Et lui aussi, Jean-Philippe Mateta, compte peu de sélections, 3 seulement, mais il a marqué déjà à 2 reprises.
4: Très efficace avec nous, qui reste avec son club avec 20 buts, 5 passes décisives. On enregistre différents, ça nous donne aussi des options différentes qu'on peut avoir besoin à un moment ou à un autre.
3: Jean-Philippe Mateta, préféré à Randal Kolo Muani au sein de la très impressionnante attaque des Bleus.
2: Une attaque emmenée par Kylian Mbappé, Ousmane Dembélé et Michael Olise, sans aucun doute, vous le disiez Nicolas, la plus impressionnante du monde.
0: Ça, c'est clair, merci beaucoup Valentine. Retour de l'info tout à l'heure à 6h. En attendant la météo à 5h34 du sud-ouest au Jura et des Alpes du Nord jusqu'à l'Alsace. Le temps est couvert, passagèrement pluvieux en matinée, de façon plus marquée sur les reliefs où il neige à partir de 1000 mètres. Cet après-midi, le ciel devient plus variable avec des averses qui prennent le relais. À noter aussi la possibilité d'orages localisés en basse vallée du Rhône, dans le Languedoc et dans le Pays Basque. Plus au nord, le ciel est variable ce matin, plus nuageux vers les côtes de la Manche avec l'arrivée de nouvelles pluies. Précipitations qui glissent des Pays de la Loire jusqu'aux Ardennes dans le courant de la journée. Le pourtour méditerranéen reste épargné par les précipitations ce matin. Et puis côté vent, Tramontane et Mistral en basse vallée du Rhône soufflent jusqu'à 70 km. Côté Mercure, on a relevé à Lille et Orléans 3 degrés en ce moment. À Paris, Rennes et Caen 4, 5 à Nantes, 7 à Strasbourg et Chambéry, à Toulouse et Bordeaux 8, à Marseille.

accompagner ce début de journée. On vous envoie en tout cas nos meilleures pensées ce matin. Et côté musique, on vous fait plaisir au réveil avec Bernard Lavilliers, Jimmy Cliff, mélodie, tempo, harmonie. Parfait pour bien démarrer la journée avec toute la grande famille ici qui est réunie.

0: Villiers, Jimmy Cliff, bon réveil.
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0: C'est pas vrai, c'est le rendez-vous qui vous rend service en vous évitant les pièges et les arnaques.
3: Et ce matin, on s'intéresse à une arnaque autour d'Emilien, l'ancien champion de l'émission Les 12 coups de midi sur TF1. Explication de Aude Razo dans 5 minutes.
0: Pour la musique du réveil, c'est avec Alex Warren. Voilà un joli titre qui vous attend. Ordinary arrive dans 5 minutes. Mais avant, on souhaite la bienvenue à Stéphane qui est à Urville. C'est dans le Calvados. Bonjour Stéphane.
3: Bonjour Stéphane.
4: Bonjour Johan, bonjour Valentine.
0: Soyez le bienvenu, cher Stéphane. Vous êtes chauffeur-livreur. Vous travaillez aujourd'hui ?
4: Ah oui, oui.
0: Ah, ben vous êtes debout depuis quelle heure ?
4: 3h30.
0: 3h30, franchement, on vous tire notre chapeau ce matin. Stéphane, vous livrez quoi ?
4: Ah, ça vous donnez l'eau à la bouche.
0: Ah.
4: Tout ce qui est boulangerie, pâtisserie, chocolaterie.
3: Oh, mais formidable. Vous livrez ça à qui ?
4: Toutes les boulangeries.
3: Très bien.
0: Ouais, franchement.
3: Vous voulez pas faire un détour par le studio ?
4: Vite fait alors.
0: Ah bah vite fait. Mais on vous prendra pas beaucoup de temps, rassurez-vous.
3: On prend juste les viennoiseries.
0: C'est ça, exactement. Mais ce qui est bien, Stéphane, c'est que alors vous livrez des viennoiseries parce que on peut prendre quelques kilos aussi avec les viennoiseries. Vous êtes un grand adepte de sport et notamment de course à pied.
4: Tout à fait.
0: Racontez-nous, vous êtes un marathonien ?

0: marathonien, trailer.
1: Ah ouais.
0: Tout quoi.
1: Ouais, ouais, franchement, ouais, vous assurez. Ouais. Et alors, vous êtes en préparation du marathon de la liberté à Caen, c'est ça ?
0: Tout à fait, en tant que meneur d'allure.
1: Alors, qu'est-ce que c'est exactement meneur d'allure ? Faut nous expliquer.
2: C'est pas moi déjà.
0: Alors, meneur d'allure, l'objectif, c'est d'emmener des personnes qui désirent faire le marathon et le terminer en 4h45. Donc, je suis un peu le coach, si vous voulez. Donc, je dois, à la ligne d'arrivée, je dois arriver pour
1: 4h45.
0: Ok. Et donc, les gens soient satisfaits, quoi.
1: Ok. Et donc, les personnes vous suivent, sont avec vous et vous les encouragez pendant le marathon ?
0: Voilà, voilà.
1: Ok.
0: Voilà,
1: franchement, ouais, non, mais 4...
2: Vous êtes un peu un chef d'orchestre, ouais, vous donnez le rythme.
0: C'est ça. Exactement.
1: Elle est belle cette image, c'est vrai. Notre chef d'orchestre Stéphane qui est avec nous ce matin. Et ben nous on vous offre la radio Collector ici, dernière génération qui arrivera bientôt chez vous dans le Calvados. Stéphane, quand est prévu le marathon de la liberté à Caen ?
0: Deuxième week-end de juin.
1: Et ben on aura une grande pensée pour vous Stéphane. On vous souhaite une belle journée.
0: Et moi aussi. Merci.
1: À bientôt.
0: Bonne journée Yvan et Valentine. Merci
2: à bientôt.
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1: C'est pas vrai, le rendez-vous anti-arnaque. Au Drazo, les escrocs ont trouvé une nouvelle célébrité pour tenter de nous piéger. C'est Émilien, l'ancien champion de l'émission Les 12 coups de midi.
6: Oui, je suis tombée l'autre jour sur cette vidéo. On va l'écouter. Elle est à peu près partout en ce moment sur les réseaux sociaux.
7: Il y a 20 minutes, j'ai pris votre téléphone, je me suis inscrite et j'ai déposé 250 euros. Ouvrez l'application et voyez combien vous avez déjà gagné.
6: Ce visage qui s'affiche, vous le connaissez, c'est celui d'Emilien, quelqu'un qui nous est très familier, puisqu'il a crevé l'écran pendant quasiment 2 ans, recordman, le plus grand gagnant de l'histoire des jeux télévisés en France. Sauf que là, ce n'est pas le vrai Emilien qui nous parle. La vidéo est générée par intelligence artificielle. D'ailleurs, le jeune homme lui-même a averti il y a quelques jours, ne tombez pas, dit-il, dans ce piège grossier.
1: Mais Aude, quel est le piège ? C'est quoi cette histoire d'application ?
6: C'est une histoire d'argent, parce que si je clique sur la vidéo, j'atterris sur un site qui imite, mais alors quasi parfaitement, le site du journal Le Figaro. Logo, code couleur, tout y est. Mais là non plus, ce n'est pas Le Figaro. Je vous lis le titre. La Banque de France poursuit le jeune prodige Émilien pour ses déclarations en direct à la télévision. Et là, on me met les soi-disant déclarations. Émilien, paraît-il, a dégainé une application. Donnez-moi 250 euros, dit-il. J'en tirerai 12 à 15 millions, oui, en 3 à 4 semaines, et bien sûr tout en bas de l'article, on me met le lien vers l'application en question. Là, attention, vous dites, bon, c'est quand même un peu gros cette histoire, ça ne l'est pas tant que ça. Je vous parlais l'autre jour de cet homme qui a perdu 350 000 euros piégé par une fausse interview d'un faux Jean Reno. Eh bien, c'est exactement la même chose. Émilien Jean Reno, c'est juste le point de départ et la suite est ultra convaincante avec des faux conseillers en investissement très crédibles qui vous dépouillent de toutes vos économies.
1: Soyez prudents avec ce qui arrive sur les réseaux sociaux. Merci beaucoup, Aude Razo, chronique à retrouver sur ici.fr. Page C'est pas vrai. 5h44, voici Alex Warren et Ordinary sur votre radio ici.

0: Alex Warren, Ordinary. Si vous avez des personnes hypersensibles dans votre entourage, on va vous donner quelques clés pour mieux les comprendre. Explication avec le magazine Psychologie dans moins de 2 minutes. Très bon début de journée, c'est l'équipe d'Ici Matin qui nous rejoint en studio à 5h48, tour d'horizon de l'actualité près de chez vous. Bonjour.
1: Bonjour Yann Guérin, bonjour à toutes et à tous, bonjour Nicolas Creusel.
2: Bonjour ma chère Julie, bonjour à vous tous.
1: L'actualité qui domine ici en Loire-Atlantique et en Vendée, c'est cette terrible fusillade hier soir à Nantes.
2: Oui, dans le quartier de Port-Boyer, nouveau spot du trafic de drogue à Nantes. Un adolescent de 15 ans a été tué, un deuxième âgé de 13 ans a été hospitalisé entre la vie et la mort. Un troisième qui n'a que 14 ans a été blessé et lui aussi à l'hôpital, mais blessé plus légèrement. Il était 19h30, ça s'est passé au pied d'un immeuble connu pour être un point de deal. Une habitante a tout vu et tout entendu, elle témoigne.
3: J'ai entendu cette maman crier comme on avait tué son bébé, elle n'a pas arrêté de hurler. Ils ont tué mon bébé est mort, on a compris assez vite. Le papa est arrivé, le grand-père est arrivé, la famille est arrivée, les frères. On s'est dit, bah voilà, on en a perdu un, il y en a un autre jeune qui est passé. Qui, je crois, est en urgence vitale. Ça n'a pas de sens, ce sont des enfants, en fait. Ça ne peut pas mourir, un enfant à 14 ans. Enfin, ça ne peut pas mourir, en fait. Il avait toute sa vie devant lui, cet enfant.
2: On entendra plus longuement tout au long d'ici matin le témoignage de cette habitante. La maire de Nantes s'est rendue sur place un peu avant minuit et ce matin, c'est le ministre de l'Intérieur qui est attendu à Nantes à partir de 9h. Bien sûr, nous consacrerons, Julie, une très grande partie de tous nos rendez-vous d'infos à ce drame terrible ce matin.
1: Autrement, sur votre radio ici, Loire-Océan, si vous avez un animal à la maison, un chien notamment, et que vous cherchez à partir en vacances avec lui, c'est possible dans un village vacances en Vendée, à Longeville-sur-Mer. C'est une bonne idée et on vous la raconte dans les prochaines minutes sur votre radio ici, Loire-Océan. À tout de suite.
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0: 5h49, la une de la presse.
5: Les forces singulières des hypersensibles. C'est la une du nouveau hors-série du magazine Psychologie.
0: Oui, on en parle avec la rédactrice en chef de ce hors-série. Bonjour Pascal Schenck.
6: Bonjour.
0: Merci Joanne. D'être avec nous ce matin. Déjà, qu'est-ce que l'on appelle hypersensible et qu'est-ce qu'être hypersensible?
6: Alors, aujourd'hui, on préfère dire ultra sensible, personne à haute sensibilité, parce que hyper, ça a un côté un peu négatif. Mais bon, disons qu'on parle ici de tempérament, de nature plus poreuse au niveau sensoriel, au niveau émotionnel. Ça veut dire qu'on est quelqu'un qui réagit plus fortement à certaines situations, qui est plus vulnérable dans certains cas, qui a du mal à s'affirmer. Mais tout ça est très léger, tout ça n'est pas une pathologie, surtout ça, c'est très important. On insiste beaucoup dans le numéro là-dessus. C'est une nature, voilà, c'est une nature. Et c'est vrai que depuis 1996, où le terme est apparu chez les psychologues américains, il a vraiment envahi la stratosphère parce que beaucoup de gens se sont reconnus enfin dans ce tempérament qu'on n'avait jamais isolé. Alors, on parlait de sensiblerie de temps en temps. Mais là, on est vraiment avec des personnes qui ont un trait de caractère, une façon d'être très spécifique.
0: Est-ce que si on a un proche qui est hypersensible ou ultrasensible, est-ce qu'on doit adapter notre discours, notre comportement vis-à-vis de cette personne?
6: Alors, l'adapter modérément, parce que l'hypersensible, il sent tout très très bien. Si vous n'êtes pas authentique, par exemple, il va le sentir très fortement. Donc, c'est plutôt savoir qu'il vaut mieux éviter certaines actions. Par exemple, toutes les personnes qu'on a interviewées dans le numéro nous ont dit « Je suis jugée depuis mon enfance. Depuis mon enfance, j'entends « Arrête, t'es trop sensible, arrête, t'es une tragédienne. » Alors ça marche pas du tout. Quoi. Faut pas juger l'hypersensible ou l'ultrasensible. Il faut savoir qu'il est comme ça. Il est porteur de cette caractéristique. Ouais. Donc il faut vivre avec. Alors, faut pas non plus, il y a un des traits de personnalité, c'est la susceptibilité de l'hypersensible. Forcément, comme il prend les émotions mille fois plus fort, la honte, la culpabilité, tout ça, il va être hypersensible. Si vous ne respectez pas un petit peu ces émotions trop fortes. Et puis, il y a quelque chose d'important, c'est respecter ses besoins de calme, de retrait. Un hypersensible, il a besoin certains soirs de rester dans sa chambre, de lire, d'écrire. Il ne va pas forcément vous accompagner à la grosse fête anniversaire où vous voulez qu'il aille. Ben, voilà, ça fait partie des choses quand on vit avec un hypersensible qui a accepté. Quoi.
0: Pascal Schenck, en tout cas, merci pour ces clés apportées ce matin. On vous retrouve dans le nouveau hors-série de Psychologie, magazine qui était la une des kiosques. Merci, à très bientôt. 5h53, demain se déroule la finale de l'Eurovision. Vous la suivez généralement, Valentine ?
5: Chaque année.
0: Eh ben voilà, vous serez au rendez-vous. Événement d'ailleurs en partenariat avec votre radio ici. L'occasion de revenir sur le passage de Bilal Hassani, victime d'une vague de haine sans précédent en 2019. On en parle dans 3 minutes, mais avant, on vous offre la douceur de Maxime Le Forestier et la tolérance de cette chanson, Être né quelque part.

0: Maxime Le Forestier naît quelque part. 5h56, 70 ans d'Eurovision, ces concours qui ont marqué la France. Et votre chronique inédite cette semaine à l'occasion de l'anniversaire de la compétition. La finale, c'est demain à Vienne, en Autriche, avec votre radio ici. Et Flavien Groyer nous fait revivre ce matin l'édition 2019.
1: Bilal Hassani, perruque blonde sur la tête, garde le sourire après la finale. Pourtant, il vient de subir une vague de haine en ligne sans précédent. Quelques semaines plus tôt, Bilal Hassani, 19 ans, révélé par The Voice Kids, est plébiscité par le public français qui le choisit pour représenter la France. Le public jeune et queer le suit sur YouTube et adhère à sa formule fétiche.
2: Bonsoir Paris,
1: yeah. Fabien Randan, journaliste à 20 minutes et spécialiste de l'Eurovision.
3: Bilal Hassani se produit avec des perruques d'ailleurs. Il a un nom pour chacune et il joue la carte de la figure androgyne qui assume sa féminité, sa masculinité.
1: Bilal Hassani va réaliser son rêve, participer au plus grand concours du monde avec sa chanson « Roi ».
3: La chanson raconte cette volonté, ce côté très décidé de ne pas se laisser abattre par l'adversité.
1: Mais sur les réseaux sociaux, les insultes racistes, homophobes et les menaces de mort pleuvent.
3: Certains le jugent pas assez français, trop homo pour représenter son identité marocaine. Ça va jamais.
4: C'est dur quand on est en train de réaliser ses plus grands rêves de devoir se faire taper dessus tout le temps, toute la journée.
3: Sa chance, d'une certaine manière, c'est d'être très bien entouré, notamment par sa maman, sa communauté, qui fait que ça l'aide à tenir le cap.
1: Le jeune artiste reste digne, se coupe des réseaux sociaux et se produit sur la scène de l'Eurovision.
3: Vraiment à la fin de cette prestation, je me souviens, j'étais avec une partie de la délégation française, moi j'en avais les larmes aux yeux. Il a toujours gardé la tête haute et ça, c'est assez admirable.
1: Bilal Hassani termine 16e. Depuis, la haine en ligne ne s'est jamais vraiment arrêtée. Le chanteur est toujours victime de cyberharcèlement régulier.
0: Merci Flavien Groyer, histoire à lire et à réécouter sur ici.fr. On croise les doigts pour la France avec Monroe. La finale, c'est donc demain soir sur France 2. En attendant, nous on retrouve une équipe championne dans son domaine. C'est l'équipe d'ici matin. Très bon vendredi.
5: Excellent vendredi, Johan Guérin. On vous retrouve évidemment à partir de lundi matin, 5h. Bon, la Vendée-Va, ça a commencé hier à 10h au Sable d'Olonne. Météo plutôt mitigée, mais on est ravis en tout cas de voir toutes ces magnifiques photos fleurir sur le net. C'est magnifique, la Polynésie, ça ramène un peu de soleil finalement. Il devrait faire un peu plus beau. Allez, on va dire samedi et peut-être même dimanche. Allez, on y croit, il est 6h.
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5: Vous écoutez votre radio locale, ici Loire-Océan, nous sommes le vendredi 15 mai. À 6h, le retour de l'info d'ici, Nicolas Crozel.
7: Une scène effroyable hier soir, un peu avant 20h à Nantes, dans le quartier Port-Boyer, une fusillade au bilan très lourd. Un adolescent de 15 ans a été tué, un deuxième âgé de 13 ans a été hospitalisé entre la vie et la mort, et un troisième âgé de 14 ans hospitalisé lui aussi, mais plus légèrement blessé. Les auteurs des coups de feu ont pris la fuite à scooter. Le procureur de Nantes parle d'un règlement de compte sur fond de trafic de drogue. Les tirs ont eu lieu au pied d'un immeuble connu pour être un point de deal, rue de Pornichet. Hugo Deschamps, vous vous êtes rendu sur place hier soir et vous nous décrivez cette atmosphère terrible.
8: Vers 23h30, alors que la nuit est tombée, la lumière est toujours allumée dans beaucoup d'appartements. Les habitants sont encore à leurs fenêtres dans cet immeuble de plus de 10 étages. Sous leurs yeux, au pied de la tour, la police scientifique relève les douilles qui sont par terre. Devant le hall, il reste une trottinette au sol et on devine derrière sur les murs des impacts de balles à l'intérieur. Dehors, tout autour, un large périmètre de sécurité est mis en place. Les riverains ne souhaitent pas s'exprimer, ils observent la scène de loin. Certains sont sous le choc, d'autres racontent avoir l'habitude de voir ça. mais il y a aussi des proches de la victime qui s'écroulent devant les CRS. On entend des pleurs de douleur qui résonnent très fort dans ce quartier. Ici à Port-Boyer, les tirs sont de plus en plus fréquents. Il y a eu 2 épisodes récemment. Le dernier en date remonte à dimanche dernier dans la même rue. Des épisodes à chaque fois liés à la drogue. Hier soir, la maire de Nantes, Johanna Roland, qui s'est rendue sur place, a affirmé que cette nouvelle fusillade était sur très probable fond de narcotrafic.
7: Une thèse, je vous le disais, également confirmée dans la soirée par le procureur de Nantes, Antoine Leroy. Hugo Deschamps, merci. Vous étiez donc au pied de cet immeuble, rue de Pornichet à Nantes, pour ici Loire-Océan. Cet immeuble désormais connu pour être un point de deal, un immeuble où les habitants ont malheureusement pris l'habitude de vivre avec ces trafics sous leurs fenêtres. Nous avons recueilli hier soir le témoignage d'une habitante de l'immeuble, témoignage bouleversant. Elle connaît bien la famille du jeune qui a été tué et se désole de voir ce qu'est devenu sa rue, son quartier.
9: Est-ce qu'on apprend à vivre avec? Je sais pas, on essaie de faire abstraction de ça. Et je pense qu'il y a plein d'habitants du quartier, de l'immeuble, qui ont envie de partir, mais pourtant moi j'aime mon quartier, enfin j'aime mes voisins, je reconnais pas ça, enfin je comprends pas quel moment. Ouais. Est-ce que dans la tête de quelqu'un on peut se dire je vais prendre une arme et je vais aller tirer, je vais rafaler et je vais tuer peu importe qui, comme si ça n'avait pas de valeur en fait. On aimerait fuir, on aimerait partir, on n'a pas les moyens clairement de partir, d'aller ailleurs. Donc on se sent piégé, sans doute comme beaucoup de gens qui habitent ici en fait. On est soulagé que ce soit pas nous, c'est terrible à dire. On est soulagé que ce soit pas nous, mais en même temps, je suis maman, j'entends cette maman qui est dehors et qui hurle qu'on lui a tué son bébé. Enfin, c'est déchirant en fait, je peux pas. Enfin, on est tous très émus en fait.
7: Voilà le témoignage de cette habitante de l'immeuble où s'est produit hier soir cette terrible fusillade. Je vous en rappelle le bilan, un adolescent de 15 ans tué, un autre garçon de 13 ans hospitalisé avec un pronostic vital très engagé, a dit le procureur hier soir. Un troisième garçon âgé de 14 ans blessé plus légèrement et hospitalisé lui aussi, rue de Pornichet, quartier Port-Boyer, où 2 épisodes de coups de feu ont déjà eu lieu ces dernières semaines. La maire de Nantes, Johanna Roland, Hugo Deschamps, vous le disiez, s'est rendue sur place hier soir au chevet des familles. Elle en appelle à l'État. Tous les moyens de police et de justice doivent être mis en œuvre pour interpeller et condamner les auteurs de ce meurtre, a-t-elle dit. L'État, justement, le ministre de l'Intérieur, Laurent Nunez, est attendu à Nantes, dans le quartier Port-Boyer, ce matin à 9h.
5: Dans l'actualité également, ces importants moyens déployés hier à Saint-Nazaire pour retrouver 2 cambrioleurs.
7: 2 mineurs soupçonnés d'avoir commis hier matin un homejacking, c'est-à-dire le vol d'une voiture, en l'occurrence une BMW, dans la cour d'une maison. Un hélicoptère des policiers nazériens et des gendarmes à Montoire de Bretagne mobilisés. C'est là que les ados ont abandonné la voiture et pris la fuite à pied. Ils ont finalement été arrêtés dans le parc de la Brière. 2 personnes interpellées à Saint-Gilles-Croix-de-Vie dans l'enquête après la série de graffitis découverts dimanche matin dans le centre-ville. Au moins 60 façades taguées, des tags sans message particulier ni revendication, et qui ont visé aussi bien des commerces que des logements de particuliers. Après ces 2 arrestations, l'enquête se poursuit, précise par ailleurs la procureure de la République des Sables-d'Olonne. Une ferme a brûlé cette nuit à Montaigu. Le feu a pris hier soir au lieu-dit La Grange Buonnière. 2 bâtiments touchés, l'un de 400 mètres carrés entièrement détruit, l'autre de 300 mètres carrés a pu être en partie sauvé par les pompiers. Il a fallu 4 lances, dont une aérienne, pour venir à bout des flammes.
5: Ici matin, 6h05, le sport et du basket, Nicolas. C'est la dernière journée de championnat pour l'Hermine de Nantes et pour Chalon.
7: Oui, Chalon qui était une équipe promue cette saison en élite 2, la deuxième division, mais qui n'aura pas réussi à tenir le rythme avec seulement 4 victoires en 37 journées. Ils finissent à la dernière place ce soir, dernier match donc à Rouen, avant une redescente à l'échelon d'en dessous. Mais malgré tout, cette saison, Marion Fersing pourrait permettre à Chalon de continuer à se structurer dans les années qui viennent.
10: Oui, parce que si Chalon a très vite hérité de la toute dernière place du classement, cette saison a permis au club d'apprendre. D'abord d'apprendre à ne rien lâché, notamment grâce au soutien de ses supporters. C'est ce qu'a souligné le meneur Jérémy Bichard à l'issue de la dernière rencontre de la saison à domicile gagnée par les Vendéens.
11: On gagne que 4 matchs, mais malgré tout, on gagne 2 derniers à domicile. Donc par rapport à ça, on est quand même content d'avoir essayé de rendre un petit peu aux supporters, aux partenaires, etc. Parce que quand on voit qu'on est dernier du championnat, que c'est le dernier match de la saison et que la salle elle est pleine, c'est incroyable. Mais ça ne m'étonne pas. Chalon, c'est une ville de basket, ils sont tout le temps là, que ce soit dans les bons moments comme la saison dernière ou dans les mauvais. Donc voilà, rien que pour ça, je suis vraiment très heureux pour toutes ces raisons.
10: Le positif, c'est aussi ce que veut retenir Benjamin Boutry, le directeur général du club. Cette saison en deuxième division lui a permis de se structurer en accéléré. Le travail va maintenant se poursuivre en redescendant d'un échelon.
12: Ça nous permet, nous, d'identifier un petit peu nos axes de progression, ce qui nous reste en fait à construire pour pouvoir éventuellement y retourner en étant plus solide à l'avenir. Et comme on fera pas tout non plus en une saison. On s'est réécrit en fait un projet club à 3-5 ans.
10: Avec des étapes clés à franchir pour pouvoir être plus solide sur le terrain, mais aussi en dehors, notamment dans la partie bureau où le club a besoin de renforts.
7: La dernière danse du Chalon Basket en Élite 2 ce soir sur le parquet de Rouen. Dernier match aussi pour l'Hermine de Nantes en déplacement à Vichy. Les Nantais toujours en lice pour se qualifier directement pour les phases finales. Le foot avec Didier Deschamps qui a dévoilé la liste des 26 joueurs qui l'emmènent à la Coupe du Monde dans un mois aux États-Unis. Il n'y a pas de grosse surprise. Mbappé, Dembélé, Rabiot, Upamecano, Maignan sont bien là. Notez l'arrivée comme troisième gardien du portier du Racing Club de Lens, Robin Risser. Et puis, on se pond de l'ascension. Vous êtes nombreux à profiter de ces quelques jours de repos pour vous balader sur notre joli littoral en Vendée et en Loire-Atlantique, notamment à vélo. Le cyclotourisme est en plein boom chez nous. On ira à la rencontre d'adeptes à 6h30 dans l'info d'ici Loire-Océan. Mais pour l'instant, il est 6h07, Julie.
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5: Alors, le jour se lève là actuellement et vous allez découvrir un ciel plutôt bleu parce qu'il va y avoir du soleil ce matin. Dans la matinée également, attention, avec les pluies d'hier, ça fait beaucoup d'humidité, donc il peut y avoir des brouillards par endroits ici ou là en Loire-Atlantique ou en Vendée. Pour cet après-midi, changement de ton, il peut y avoir encore des averses. Samedi, ça devrait être calme avec des passages nuageux et dimanche, peut-être quelques averses le matin et du soleil l'après-midi. Au niveau des températures, c'est toujours la fraîcheur, hein. 4 à 7 degrés pour ce matin, pas plus de 15 cet après-midi.
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5: Bon alors, comment vous démarrez là ce matin? Est-ce que c'est un petit peu plus difficile? Est-ce que vous avez traîné un peu hier soir avec cette impression d'être peut-être en week-end avant le week-end? Parce que c'était férié, mais vous bossez bien aujourd'hui. On est là en tout cas pour vous motiver, pour vous apporter de la bonne humeur et toute l'actu ici en Loire-Atlantique. En Vendée, vous êtes au bon endroit. Ici Loire-Océan, c'est votre radio locale avec vos chansons françaises préférées, Francis Cabrel.

0: 6h12.
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0: Aujourd'hui, nous sommes le 15 mai. Et oui, déjà, bon anniversaire. Déjà, si c'est votre anniversaire. On fête aussi les Denises aujourd'hui. Bonne fête à toutes les Denises. Un prénom qui a du caractère comme cette journée. 15 mai, une date à retenir dans l'histoire des sciences, puisque Pierre Curie est né le 15 mai 1859 à Paris. Vous savez, Pierre Curie, ce fameux physicien connu pour ses travaux en radioactivité, en magnétisme et en piézoélectricité. Avec son épouse Marie, ils ont été les pionniers de l'étude des radiations. Tous les deux récompensés pour leurs travaux par le prix Nobel de physique en 1903. Ici matin, quasiment 6h15, vous cherchez un endroit où partir en vacances avec votre chien. Eh bien, il y a un village vacances en Vendée, à Longeville-sur-Mer précisément, qui accueille avec plaisir vos compagnons à quatre pattes. Ça, c'est une bonne idée. On la partage avec vous dans un instant.
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0: Vous manquez d'inspiration, vous avez envie d'entendre des initiatives positives, vous êtes au bon endroit parce que c'est ce qu'on fait tous les matins avec Hervé Marchioni.
6: La bonne idée en Vendée, c'est de profiter de ses vacances avec son animal de compagnie. Le village vacances Azureva de Longeville-sur-Mer, au sud de la Vendée, a accueilli l'an passé son 1000e toutou. Et oui, il a été l'un des premiers villages de la chaîne à être labellisé toutou friendly, pourrait-on dire. Bruno Guéguenou, directeur régional Azureva.
7: Les familles qui possèdent un chien, par exemple, hein, mais ça ne se limite pas aux chiens, on est toujours bloqué pour déterminer quelles vacances on va prendre et on a toujours des aspects logistiques qui apparaissent problématiques. Et donc, nous, on a voulu apporter une solution là-dessus en thématisant un village vacances qui se situe effectivement à Longeville-sur-Mer, le littoral sud de la Vendée, avec un certain nombre d'aménagements qui ont été apportés. Il y a un accueil bien chaleureux avec des gourmandises offertes aux animaux qui arrivent chez nous. Ensuite, on leur attribue des logements avec un petit coin extérieur qui leur est dédié, avec une couche qui leur est donnée, avec tout le nécessaire pour qu'ils passent leur séjour correctement, en tout cas au niveau de l'hébergement. Au quotidien, ils peuvent aller au parcours Agility qui se situe dans le village vacances. Ils peuvent aller également au restaurant puisque il y a toute une zone qui leur est dédiée. Puis aussi des activités, des excursions, un encadrement avec une animatrice professionnelle. Beaucoup de petites attentions qui permettent de passer un agréable séjour avec son animal de compagnie.
6: Depuis, l'accueil de nos animaux de compagnie, et pas seulement notre fidèle Médor, se généralise au sein des villages vacances Azureva, comme à Pornichet, sur la Côte d'Amour, en Loire-Atlantique. À côté des aménagements spécifiques, des excursions, des animations ludiques, ou encore des stages d'apprentissage au dressage, par exemple, pour les chiens, peuvent vous être proposés. Enfin, le prix, eh bien, il vous en coûtera 7 euros par jour en moyenne pour passer des vacances avec votre animal de compagnie.
0: Et ça, c'est une bonne idée. Autre bonne idée, si vous voulez, on sait, l'union fait la force. Il y a un pop-up store de créateurs à Nantes qui vient d'ouvrir. C'est jusqu'au 28 juin. À l'intérieur, vous allez pouvoir retrouver en fait des artisans. Des artisans souvent isolés. Voilà pourquoi ce pop-up store a ouvert. Ça s'appelle Aya. Donc céramique, bijoux, vitraux, bougies et jouets.

0: Citroën Darby sur votre radio ici, Loire Océan. 20, tous les jours, on pousse la porte d'une personne qui vit ici, en Loire-Atlantique, en Vendée. Ça peut être à vous, hein, un proche, un ami, un voisin. Avec les gens d'ici, une vie ordinaire devient extraordinaire parce que vous êtes formidable.
1: Voici Émilie de Péau, au sud de la Vendée, dans le pays Mareuillais. C'est une femme profondément tournée vers les autres qui a choisi de faire du bien-être son métier. Mais qu'est-ce qui l'a menée à prendre soin de l'autre ? Vaste question pour Émilie.
2: Oula, ça remonte déjà à très longtemps, parce que déjà étant petite, j'ai toujours été ouvert à l'univers un petit peu spirituel. J'ai mes parents qui étaient très ouverts aussi là-dessus, une grand-mère qui faisait des soins aux pendules également. Donc en fait, j'ai tout le temps été très ouverte au niveau spirituel, mine de rien, mais bien-être aussi, parce que être spirituel, c'est aussi penser à soi, hein. Par la suite, j'ai fait des études. Alors, je voulais faire des études dans le dessin, qui n'a pas réellement fonctionné, dû à mon intolérance à rentrer dans des cases avec l'école. Voilà. Donc, du coup, j'ai dû remanier, en fait, ma vocation et j'ai pris le dernier choix qu'il y avait, qui était le commerce. Étant une enfant de base très timide, ça m'a permis vraiment de m'ouvrir aussi aux autres. Donc, je pense que ça a été un point positif. J'ai fait le tour du commerce. Donc, j'ai voulu après m'orienter plus sur le bien-être. Donc, j'ai été assistante de vie pendant 2 ans. Donc, vraiment en lien avec les personnes âgées. Et pour moi, il n'y avait pas réellement de bien-être avec la personne réellement. Et du coup, je ne me trouvais pas en phase là-dessus.
3: Un manque de liberté aussi.
2: Un manque de liberté. Ouais. Et puis, du coup, il y a eu des épreuves telles que une fois, une personne qui était par terre, il a fallu que j'appelle les pompiers, forcément. Et quand j'ai appelé mes cadres, ils m'ont dit « t'as appelé les pompiers, maintenant tu peux passer à la personne suivante ». Aucun sens. Et pour moi, voilà, le bien-être reste, et puis en plus surtout nos aînés, quoi. J'ai envie de dire, je suis partie et je suis tombée enceinte par la même occasion, donc ça m'a permis de penser plus à moi. Ensuite, il y a eu le Covid qui est tombé, donc on a été vraiment en pause, surtout dans le commerce. Et du coup, en fait, je me suis plus ouverte vraiment sur le côté spirituel. J'ai vraiment ouvert plus ma conscience, en fait, là-dessus.
3: Comment vous pouvez nous l'expliquer concrètement, ce qui se passe ?
2: Je sais pas réellement, moi non plus.
3: Mince alors, j'ai pas ma réponse.
2: C'est ça. C'est des choses compliquées à expliquer parce que c'est pas...
3: Une forte sensibilité, en tout cas.
2: Ah oui. Ouais. Ça c'est sûr.
3: Et alors, qu'est-ce que vous proposez aux personnes que vous accompagnez ?
2: Tout ce qui est en lien, en fait, avec du bien-être. Pour nous, ça reste effectivement tout ce qui est le bien-être spirituel, énergétique, mais pas que. Il y a tout ce qui est en lien avec le bien-être gustatif. Ça passe aussi par ce qu'on mange, ce qu'on sent, le bien-être au niveau de la santé également, sur tout ce qui est charge mentale. Vraiment une grosse globalité pour que ça touche un maximum de personnes.
3: Qu'est-ce que ces moments de partage apportent à toutes les personnes justement que vous épaulez, que vous accompagnez ?
2: On va essayer de les connaître, gratter un petit peu qu'est-ce qui ne va pas. Et en fait, on leur permet vraiment de trouver un chemin beaucoup plus enrichissant.
3: Et alors du coup, je vous retourne la question, qu'est-ce que ça vous apporte à vous de faire autant de bien ?
2: Eh bien, du bien personnel. À chaque fois, en fait, et depuis petite, j'aime en fait aller vers les autres et leur apporter en fait un bien-être. Et ben, ça m'enrichit en fait le cœur, tout simplement.
1: Avec Émilie, le bien-être va au-delà d'un métier. C'est une façon d'être, de prendre soin des autres, tout simplement.
0: Louane, qui arrive pour vous à terminer 7e l'année dernière au concours de l'Eurovision, on soutient bien évidemment Monroe qui nous représente demain.
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1: Éloane qui accompagne son retour avec cette nouvelle chanson en vous offrant, si vous n'avez pas le permis, 20 heures de leçons de conduite. Il suffit de taper Louane dans votre moteur de recherche et vous pouvez vous préinscrire. Dans un instant, c'est votre horoscope. Les balances, le bilan de cette fin de semaine est plutôt positif. Quels conseils que nous réserve ce vendredi 15 mai? Le détail de votre horoscope, c'est juste avant le retour de l'info locale à 6h30.
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1: Tous les matins, votre horoscope détaillé par Catherine Villiers. Catherine, aujourd'hui, y a deux tendances.
6: Une de feu, puis une de terre.
7: Bélier, votre ego en première partie de journée, puis vos richesses matérielles et spirituelles.
8: Taureau, c'est votre journée, celle au cours de laquelle votre belle personne est célébrée.
9: Gémeaux, mettez-vous en retrait, reprenez des forces, vous serez bientôt en pleine lumière.
10: Cancer, agréable journée, vous faites votre place auprès des amis comme de collègues gentils.
11: Lion, journée sérieuse pour vous, mais vous n'êtes pas contre, vous progressez en société ou au travail.
12: Vierge, parfait, au fil des heures, vous vous sentez mieux avec un voyage peut-être en vue.
13: Balance, fin de semaine satisfaisante sur le plan psychologique, mais aussi charnel et financier.
14: Scorpion, si vous rêvez de l'appeler ou de le ou de la rejoindre, eh bien lancez l'invitation.
15: Sagittaire, besoin de clarté dans votre esprit, à votre domicile, enfin un peu partout.
16: Capricorne, la lune en signe de terre vous convient parfaitement, vous passez une très belle journée.
17: Verseau, le foyer est l'objet de toute votre attention, vous allez jouer un rôle majeur au sein de celui-ci.
18: Poisson, vous partez à la découverte d'autres horizons en lisant, en voyageant.
19: Et pour nous tous, eh bien une nouveauté dans notre vie nous enchante.
1: Bonjour, bonjour, nous sommes le vendredi 15 mai et on sait ce que vous êtes dit en ouvrant les yeux. Ah, youpi, c'est vendredi. Et oui, c'est vendredi, c'est le plus beau mot de la semaine, moi je trouve. Hein. On est là avec vous pour bien commencer donc cette nouvelle journée. Bienvenue sur Ici Matin, à la radio seulement, inutile de nous chercher à la télévision.
14: Bah oui, et c'est le pont.
1: C'est le pont.
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1: L'info d'Ici Loire-Océan, Nicolas Creusel, c'est bien sûr cette fusillade hier soir à Nantes.
15: Et la mort d'un adolescent de 15 ans dans le quartier de Port-Boyer. Un autre de 13 ans lutte pour ne pas mourir à l'hôpital. Les tireurs ont pris la fuite. Ce drame fait évidemment la une ce matin. Mais pour s'aérer la tête en ce pont de l'Ascension, on évoque aussi dans un instant le boom du cyclotourisme, de ces escapades à vélo. La Loire-Atlantique et la Vendée sont en pointe. C'est juste après le résumé de l'actu et donc la situation à Nantes avec vous, Valentine Lettès.
16: Des ados victimes du trafic de drogue à Nantes. Un jeune de 15 ans a été tué hier soir dans une fusillade. Deux autres de 13 et 14 ans sont blessés. Tout le quartier de Port-Boyer est sous le choc.
1: Je suis émue parce que j'ai entendu cette maman crier comme on avait tué son bébé. Elle n'a pas arrêté de hurler. Ça ne peut pas mourir un enfant à 14 ans. Ça ne peut pas mourir en fait.
16: Le ministre de l'Intérieur est attendu à Nantes ce matin. Deux nouvelles plaintes déposées contre Patrick Bruel. Ces femmes l'accusent d'une tentative de viol et d'une agression sexuelle. C'est la seconde fois qu'elle porte plainte après le classement sans suite des premières, faute de preuves suffisantes. Piégé par un chasseur de pédocriminels, un ancien professeur de sport est placé en détention provisoire en Haute-Saône pour proposition sexuelle faite à un mineur, en l'occurrence à un internaute déguisé en jeune fille de 14 ans grâce à l'intelligence artificielle. Le calendrier sera-t-il tenu? Les négociations pour le rachat de SFR sont censées se terminer aujourd'hui, mais Bouygues, Orange et Free risquent de repousser la date butoir et de prolonger l'inquiétude des 2000 salariés de l'opération. opérateurs. Toute la filière du chanvre bouleversée par l'interdiction de vendre des produits alimentaires à base de CBD, tisane, huile et autres bonbons à base de cannabidiol. La mesure entre en vigueur ce vendredi après plusieurs centaines de cas d'intoxication. On connaît désormais la liste des Bleus sélectionnés pour la Coupe du Monde en Amérique. Ils sont 26 et surprise, Robin Risser, Maxence Lacroix et Jean-Philippe Mateta sont du voyage. La liste complète de Didier Deschamps sur ici.fr.
15: Valentine Lethèse pour l'info en 90 secondes et dans cette actualité très lourde ce matin, notamment donc à Nantes avec la mort d'un adolescent de 15 ans tué par balle hier soir. On va se changer un peu les idées à présent et prendre un bon bol d'air frais aux côtés de celles et de ceux qui ont choisi de passer ce long week-end de l'Ascension à vélo. Le cyclotourisme a de plus en plus la cote pour s'offrir des escapades à pas cher, notamment grâce à la Loire à vélo. Cet itinéraire s'étend sur 900 km entre Nevers dans la Nièvre et Saint-Nazaire et l'an dernier, près de 2 millions de personnes l'ont emprunté. Beaucoup font d'ailleurs étape dans les petites communes à l'instar de Mauves-sur-Loire, Hugo Deschamps.
20: Sur les hauteurs de la commune, au niveau de la place de l'église, deux courageuses ont monté la grande côte à vélo pour visiter le bourg.
21: It's so beautiful.
20: Elles s'appellent Yurine et Nilke. Les deux amies arrivent des Pays-Bas.
22: And we've known each other. On se connaît depuis qu'on a 5 ans.
20: Là, c'est la pause boulangerie bien méritée. Les sexagénaires sont partis d'eux pour aller jusqu'à Nevers, quasiment toute la Loire à vélo, pas loin de 500 km.
22: We have tents. On a des grosses sacoches avec tout ce qu'il faut, des tentes, des sacs de couchage et de quoi cuisiner. C'est une route connue dans le monde entier. Ça peut nous prendre soit 2 semaines, soit 2 mois. On verra bien. On adore la liberté. On a juste un vélo, quelque chose à manger et un endroit où dormir. Rien de plus.
20: Quelques mètres plus bas, en bord de Loire, beaucoup font étape à la guinguette.
23: Je commence mon voyage à vélo. Je fais un voyage, c'est la première fois que je fais ça.
20: Thomas, casque sur la tête, arrive d'Angers, direction Saint-Nazaire. Et ça, c'est seulement l'étape du jour.
23: Après, je vais aller jusqu'à au-dessus de Vannes, Plouermel, Pontivy, puis je rentre après. 645 km, arrivée prévue dimanche soir. C'est le cadeau de mes 40 ans, ma femme qui m'a organisé ça avec un ami. Tu pars en voyage à vélo.
20: D'autres font juste une promenade sur la journée, comme Laurent.
24: Il n'y a qu'à voir où on est ici, là, au pont de Mauves. Là, c'est magnifique. Là, j'ai déjà fait de nombreuses photos depuis ce point de vue-là. C'est superbe.
20: Et en traversant le pont, on se retrouve côté Divat-sur-Loire.
25: On a une petite caisse à outils en bas, voilà, on peut dépanner.
20: Où il y a le restaurant d'Anne, l'auberge du Val-de-Loire. Ici, les cyclistes peuvent remplir leurs gourdes, réparer leurs vélos, mais la gérante n'en voit pas beaucoup depuis le printemps.
25: Bah là, avec le mauvais temps cette année, c'est encore un peu tôt, encore un peu timide. Là, avec les jours fériés, c'était pas terrible. Donc, on attend les beaux jours.
20: Et surtout, les vacances d'été, là où il y a un pic de fréquentation sur la Loire à vélo.
15: La Loire à vélo qui n'est pas le seul itinéraire très emprunté par les cyclotouristes chez nous. Il y a aussi la Régalante, une véloroute qui relie le Mont-Saint-Michel à Nantes, la Vélodyssée avec entre autres le canal de Nantes à Brest et puis la Vendée Vélo Tour, le Vendée Vélo Tour qui permet de faire le tour de la Vendée à vélo sur près de 700 km.
1: L'actualité ce matin, Nicolas Creusel, c'est aussi cette dramatique fusillade hier soir à Nantes.
15: Oui, sur fond de règlement de trafic de drogue, règlement de compte dans le trafic de drogue, on l'évoquait il y a quelques minutes, ces coups de feu au pied d'un immeuble de la rue de Pornichet, quartier Port-Boyer hier soir, nouveau spot des dealers. Un adolescent de 15 ans a été tué, un autre de 13 est entre la vie et la mort. Johanna Roland, la maire de Nantes, s'est rendue sur place un peu avant minuit.
26: Mes premières pensées sont pour les familles. Il y a peu de mots pour dire à quel point une situation de cette nature est insupportable. Règlement de compte dans nos quartiers, narcotrafic, on sait bien à quel point ce fléau gangrène aujourd'hui notre pays.
15: Et nous y reviendrons plus longuement évidemment dans le journal de 7h. Laurent Nunez, le ministre de l'Intérieur, attendu à Nantes tout à l'heure.
1: À 7h-25, la météo du jour évidemment, avec aujourd'hui du soleil ce matin dans la matinée. Ce sera peut-être un petit peu plus gris et même des averses pour cet après-midi. Pour les températures, ça reste frais quand même. On a entre 5 et 7 degrés ce matin. On a 5 degrés du côté de Derval par exemple. On a 6 petits degrés à Nantes, 8 du côté de Vertoux, Saint-Herblain ou encore Nantes, 8 à Saint-Nazaire, Pornic ou encore à La Roche-sur-Yon, Saint-Hilaire-de-Riez ou Olonne-sur-Mer.
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1: Tiens, en parlant de piano, la semaine prochaine démarre un festival organisé par la salle de spectacle Stéréolux.

0: glace existe encore, mais se décale hein, forcément avec le réchauffement climatique. Donc, il vaut mieux surveiller correctement la météo plutôt que le calendrier. Alors, si vous êtes débutant dans le jardin, vaut mieux miser sur les tomates, courgettes et fraises. Hein. Et si vous avez des conseils à nous donner, bah, nous, on les prend avec plaisir. Vous pouvez nous écrire ou nous envoyer un petit vocal sur l'appli WhatsApp. Il suffit d'enregistrer notre numéro 02 40 73 6000.
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0: Et pour certains d'entre vous, c'est le retour après un jour férié. Bah oui, hier c'était férié. Alors bienvenue dans ce vendredi un peu bizarre, hein, qui ressemble finalement à un lundi. Mais bon, on sent déjà en week-end, c'est un peu étrange. Pour d'autres, eh bien, le pont continue jusqu'à, oulala, dimanche soir, bande de vénards. Ici Loire-Océan, c'est votre radio, celle qui vous accompagne, que vous soyez en pont ou au boulot, avec l'actu sport bien sûr. Ici Sport, Guillaume Barry, le FC Nantes joue dimanche face à Toulouse. Dernier match pour nos Canaries en Ligue 1.
3: Et en raison de la situation du club et de sa relégation, on ne va pas se cacher, l'intérêt d'une grande partie des fans et des observateurs pour cette affiche entre le FC Nantes et le Toulouse Football Club rase les pâquerettes. S'il ne sera pas présent au stade ce dimanche soir pour ce dernier match des Canaries dans l'élite, Anatole préfère le préciser

0: ce n'est pas par malice ou mépris.
1: Pour la première fois depuis 3 ans, je ne serai pas présent au stade ce dimanche et c'était prévu depuis 6 mois. C'est pas du tout une décision qui a été prise il y a quelques semaines au vu de la situation du club. Non, du tout. Finalement, pas du tout de regret. Je culpabilisais un peu de pas être lors de ce dernier match contre Toulouse, mais finalement, pas du tout de regret.
0: Pas de regret donc, mais peut-être des dernières attentes sur ce dernier baroud d'honneur en Ligue 1.
1: Franchement, je m'attends plus à rien. Si, à part de l'envie et pourquoi pas quitter la Ligue 1 sur une bonne note. De toute façon, qu'on gagne 10-0 ou qu'on perd 10-0, ça changera rien au classement. Donc, voilà, c'est vraiment de quitter la Ligue 1 la tête haute, le mieux possible devant le public, pour laisser une bonne, entre guillemets, dernière note de cette saison.
0: Ce que redoute Anatole, c'est surtout la réaction du public jaune et vert qui fait son retour dans les travées de la Beaujoire pour la première fois depuis l'officialisation de la descente. Et notre fan du FCN ne souhaite absolument aucun débordement et que le club reparte surtout de l'avant.
1: Et la réaction que j'attends, toujours un silence dans la tribune, de la contestation, aussi le moins de personnes possible au stade, parce que il y a une phrase que j'aime beaucoup, c'est l'indifférence est le meilleur des mépris. Et je pense que celle-là, elle est vraiment vraie et montrer qu'il y a de la résignation, et etc. quoi.
0: Un autre supporter nantais, Maxence, sent quant à lui venir de longues semaines d'attente dans cet été de relégation qui pointe le bout de son nez sur les bords de l'Erdre.
2: L'été va être très très long. Bon, heureusement que je vais aller voir quand même la Coupe du Monde. Mais oui, ça va être très long, franchement. Heureusement qu'on reprend début août. Mais c'est jamais simple de passer des vacances en étant relégué. Un petit peu de chambrage quand même avec quelques copains, mais... Comme j'ai dit, on s'y attendait et maintenant on y est.
0: Quoi qu'il en soit, le bail de presque 13 ans en Ligue 1 pour le FC Nantes sera quant à lui bel et bien arrivé à son terme à la fin de ce duel face au Violet ce dimanche soir.
3: Et ce match opposant donc le FC Nantes face au TFC, ça sera malgré tout à vivre sur ICI Loire-Océan, donc ce dimanche à partir de 20h. Vous êtes propriétaire d'un chat, vous avez forcément à un moment reçu une offrande. Vous savez, ce petit bout de lézard là, encore en vie, un oiseau un peu fatigué ou déjà mort. Mais pourquoi votre chat vous ramène tout ça? Et s'il n'en ramène pas, qu'est-ce que ça veut dire? Notre spécialiste répond à toutes ces questions dans un instant.
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3: À 7h moins le quart, décryptage des comportements de nos animaux, conseils, astuces, notre vétérinaire urgentiste toujours à l'heure pour nous aider. Docteur Pierre Fabin, une souris à moitié dévorée sur le tapis du salon et le chat qui nous regarde fièrement, cadeau, message, provocation, ça signifie quoi cette attitude chez notre chat?
7: Alors, c'est une attention très touchante, mais on va tordre le cou à cette idée très humaine du cadeau de remerciement. Pour comprendre ce geste, il faut observer comment les félins fonctionnent à l'état sauvage. Dans la nature, une mère chatte ramène des proies à ses chatons pour deux raisons. Les nourrir et leur apprendre à chasser. Si votre chat vous ramène une souris au pied du lit, ce n'est pas pour vous remercier, c'est parce qu'il vous considère comme un membre de sa famille, mais un membre totalement incompétent en matière de survie. En résumé, il prend soin de vous parce qu'il a bien remarqué que vous étiez bien incapable d'attraper un oiseau vous-même.
3: D'accord, donc il nous prend en fait tout simplement pour un chaton nul, hein. Mais parfois, le pire quand même, c'est quand la souris elle est encore vivante et qu'elle va se cacher sous le canapé. Pourquoi en fait il finit pas le travail dehors, hein?
7: Alors c'est là que le cours de chasse passe au niveau supérieur. La mère chatte fait exactement la même chose avec ses petits. Elle commence par ramener des proies mortes, puis quand ils grandissent, elle ramène des proies blessées ou vivantes pour qu'ils s'entraînent. C'est littéralement une invitation à la pratique. Il vous dit « Allez, à ton tour, montre-moi ce que tu sais faire ». Il y a aussi une autre explication plus pragmatique. Votre maison est le cœur de son territoire, la zone la plus sécurisée. Il ramène sa prise à l'abri des autres prédateurs pour la consommer au calme. Mais une fois à l'intérieur, il préfère finalement aller manger ses croquettes qui l'attendent et il abandonne sa proie sur votre paillasson.
3: Ok, donc l'intention elle est bienveillante, mais c'est quand même un peu traumatisant. Alors comment on doit réagir face à cette fameuse offrande qu'on met entre guillemets? Est-ce qu'il faut le gronder ou l'empêcher de recommencer?
7: Et surtout pas, il ne faut jamais gronder un chat qui ramène une proie. chasser est à son instinct le plus profond. Le punir pour cet acte, c'est le punir d'être un chat. Il ne comprendrait pas votre colère et ça va générer un stress immense. La meilleure réaction, même si c'est difficile, c'est de l'ignorer poliment. Attendez simplement qu'il tourne le dos pour faire disparaître le cadavre discrètement. Si vous voulez limiter le massacre de la petite faune locale, la meilleure astuce, c'est d'épuiser son instinct de prédation. Jouez avec lui tous les jours avec une canne à pêche. Un chat fatigué est un chat qui chassera beaucoup moins.
3: Votre chat, en fait, ne vous offre pas un cadeau. Il vous considère juste comme un grand chaton incapable de survivre tout seul. En fait, il prend soin de vous à sa façon. Oh, c'est touchant, vous trouvez pas? C'est trop mignon. Un groupe de métal ce soir au Zénith de Nantes, la déferlante de printemps, les bons plans d'Hervé Marchioni. Pour ne rien manquer de ce qui se passe ici, en Loire-Atlantique et en Vendée.

0: Attention au moment, regardez, ça revient dans la figure, ça fait mal. 7h10 sur votre radio, ici Loire-Océan, Hervé Marchioni. On va voir un spectacle. Attention, c'est pas de la musique douce. Hein.
1: Cette douce et fluette voix qui vous réveille en lieu et place de la traditionnelle sonnerie de votre réveil, c'est celle du chanteur de Saxon, groupe de métal qui se produit ce soir aux Zénith de Nantes et pour lequel d'ailleurs on vous a offert vos places. J'adore cette légèreté dans les accords, vous ne trouvez pas? D'ailleurs, il reste encore quelques places pour ce concert de Saxon à partir de 52€. C'est ce soir aux Zénith de Nantes, attention, à partir de 19h. Quelques accords rageurs supplémentaires de Deep Purple pour vous donner les dernières nouvelles du Hellfest. Eh bien, rassurez-vous, c'est toujours complet, mais si vous voulez saisir à la volée un pass qui serait remis en vente suite à une annulation, c'est uniquement sur la billetterie officielle du Hellfest, onglet revente, que cela se passe. Et pour l'instant, celui-ci est désespérément vide, mais jetez un œil quand même régulièrement.

0: Sinon, Julie, si vous aimez le chocolat, comme je vous l'ai suggéré lundi dans La Bonne Idée, croquez à pleines dents dans la tablette spéciale Elfest de Dandy Chocolaterie. Vous aurez peut-être la chance de tomber sur l'un des trois tickets d'or Elfest. Sinon, un crochet par Lourdes, un petit miracle, je vois que ça.
1: Bah écoutez, je vais mettre une bougie, alors je vais croiser les doigts. On peut rappeler, Hervé, que le Elfest, c'est du 18 au 21 juin à Clisson et qu'il existe également un onglet Easy Camp pour la revente d'emplacements et de tentes de camping. Allez, maintenant, direction la Vendée.
0: La déferlante de printemps, on en a déjà parlé dans cet agenda, c'est un avant-goût de ce que vous réserve l'été prochain. 13 stations balnéaires de Vendée et de Loire-Atlantique, de la Tranche-sur-Mer à Saint-Brévin, en passant par le pays de Saint-Gilles-Croix-de-Vie, le pays de Mont, l'île de Noirmoutier, Pornic et la côte de Jade. Avec encore énormément de spectacles de rue et totalement gratuits. Ce vendredi, par exemple, le Cirque Exalté à 16h, c'est à Saint-Jean-de-Mont. Demain, 17h, au Jardin Doré à Pornic, l'Odyssée de la compagnie Bravache. Ou encore dimanche à 11h, Mission Président par la compagnie DBK à Jarre-sur-Mer. Programmation complète à retrouver sur le site de la déferlante de printemps. Et puis, avant de s'inviter à Saint-Gilles-Croix-de-Ville le week-end prochain, le jazz fait déjà le bœuf à Préfaille. Jazz classique, manouche ou latino, il y en aura pour tous les goûts. À l'occasion de la 13e édition de Jazz à Préf, c'est ce soir et demain, 20h30, espace culturel de Préfaille.
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0: C'était Dire Straits pour vous à 7h-4 sur votre radio ici Loire-Océan. Le festival de Cannes vu par les humoristes d'ici. Alors, oubliez les strass, oubliez les paillettes, restez comme vous êtes.
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0: Et juste avant de retrouver votre info locale à 7h, plein feu dans l'humour en tube avec Fred Ballard sur le Festival de Cannes.
4: Profite le festival, profite Cannes, monte les marches.
5: Non, j'aime pas les marches. Il n'y a que des cons qui montent les marches.
6: Son enthousiasme débordant et son humeur joyeuse nous manquent cruellement. Mais heureusement pour nous, les guignols ont immortalisé Jean-Pierre Bacri et son franc-parler. Jamais avare de compliments, Jean-Pierre.
5: Hier, ce putain d'escalier, on n'a vu que Laetitia Casta. J'ai rien contre, mais elle n'est pas actrice. Elle fait la pub de crème à la con pour s'enlever les comédons du pif ou des savons intimes pour se nettoyer la foune.
6: Mais comme quoi, on peut commencer par des pubs peu glorieuses et finir actrice. Hein. Le monde du cinéma est magique et le Festival de Cannes attire parfois des critiques très marrants.
7: J'y suis allé pour observer un peu ce qui se passe et vraiment un maximum d'opulence. Mais on n'imagine pas à quel point il y a des petits jets qui survolent Cannes, qui atterrissent à Nice. Ensuite, ils viennent en hélicoptère, ils logent dans des palaces en front de mer pour présenter des films sociaux, souvent. Mais en fait, quand ils pensent, c'est un peu des riches qui vont au cinéma pour voir d'autres riches en train de jouer des pots. Puis dire à l'un d'entre eux, bravo, t'as très bien fait le pauvre cette année, tu mériterais d'être encore plus riche.
6: Voilà, bah quand on parle de la montée des marches et qu'on n'est pas invité aux projections du jour, on peut compter sur Paco Pérez pour nous résumer le Festival de Cannes en 3 vannes. On lui décerne la palme d'or du LOL. Oh bah oui, à l'unanimité.
0: Fred Ballard, l'humour en tube. Vous êtes nombreux à nous envoyer vos messages sur l'application WhatsApp. Je vous rappelle qu'il suffit d'enregistrer notre numéro 02 40 73 6000 pour nous adresser donc des messages, écrits, vos photos aussi et vos vocaux. On a Didier qui nous dit qu'il fait 3 petits degrés dans sa campagne, qu'il fait pas chaud ce matin. Je peux vous lire aussi très rapidement le message de Frédéric qui dit qu'il fait pas chaud. Il se demande si on est au mois de mai. Il fait seulement 4 degrés du côté de Pouzauges en Vendée.
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0: Vous êtes connecté à votre radio locale, ici Loire-Océan, il est 7h. L'info d'ici, Nicolas Creusel.
8: Et le jour se lève sur un quartier endeuillé ce matin à Nantes. Port-Boyer, la rue de Pornichet, théâtre hier soir vers 19h30 d'une terrible fusillade. Un adolescent de 15 ans a été tué, un deuxième âgé de 13 ans a été hospitalisé entre la vie et la mort et un troisième âgé de 14 ans hospitalisé aussi mais plus légèrement blessé. Les auteurs des coups de feu ont pris la fuite à scooter. Le quartier a été bouclé. Tout au long de la soirée, les policiers, notamment la scientifique, ont effectué les premières constatations, les premiers relevés sous les yeux des habitants de l'immeuble scotché à leur fenêtre. Et un peu avant minuit, la maire de Nantes, Johanna Roland, est venue au chevet des familles.
9: Évidemment, l'émotion est immense dans ce quartier de Nantes. Mes premières pensées sont pour les familles de ces jeunes adolescents qui sont concernés. Il y a peu de mots pour dire à quel point une situation de cette nature est insupportable et qu'elle révolte chaque citoyen, chaque responsable politique et évidemment la maire de la ville que je suis. Il est trop tôt pour donner un quelconque élément sur la nature des faits, mais à l'évidence, règlement de compte dans nos quartiers, narcotrafic, On sait bien à quel point ce fléau gangrène aujourd'hui notre pays. L'heure est évidemment à l'émotion et d'abord au soutien des habitantes et des habitants que je vais de ce pas retrouver.
8: Merci. La maire de Nantes, Johanna Roland, au milieu de la nuit dans ce quartier Port-Boyer, devant l'immeuble au micro de Hugo Deschamps. Elle évoque, vous l'avez entendu, la piste du narcotrafic, piste confirmée dans la nuit par le procureur de Nantes, Antoine Leroy.
0: Et ce secteur de Nantes est devenu ces dernières semaines un des importants points de deal de la métropole.
8: Le 29 avril dernier, à 500 mètres de la rue Augustin Fresnel, un adulte a été tué d'une balle dans la tête. Une autre personne avait été grièvement blessée à ce moment-là. Et pas plus tard que dimanche dernier, il y a 5 jours, un garçon de 18 ans a été blessé par balle au niveau des jambes dans la même rue que la fusillade mortelle d'hier soir, la rue de Pornichet. Une rue, un immeuble gangréné par les trafics. Une situation qui s'est dégradée au fil du temps sous les yeux de riverains impuissants. À l'image de cette Nantaise qui témoigne, elle habite l'immeuble au pied duquel hier soir les balles ont sifflé.
10: Ils sont dans notre immeuble en fait, on les voit passer, on se dit bonjour, on a vu grandir les enfants, moi ça fait assez longtemps quand même que je suis ici, et on les a vus petits et on les voit grandir, et on a vécu ça avec eux, on les a entendus, on a ce déchirement, cet atroce déchirement de pas pouvoir aller voir leurs enfants, de pas savoir qui a fait ça, de pas comprendre comment c'est possible en fait. C'était une journée banale, une journée comme une autre. Et vous rentrez à la maison et votre fils est mort. Et ça, on a beau savoir que la vie, ça peut s'arrêter à tout moment. Ça, c'est quand même pas normal.
8: Voilà, cette habitante qui évoquait évidemment les parents, les proches des victimes hier soir qu'elle croise et qu'elle côtoie dans la cage d'escalier. Cette habitante de l'immeuble au pied duquel hier soir donc un adolescent de 15 ans a été tué, un autre de 13 ans très grièvement blessé avec un pronostic vital très engagé. On écoutera un autre extrait de ce témoignage bouleversant dans l'info d'ici Loire-Océan. Ce sera tout à l'heure à 7h30. Le ministre de l'Intérieur, Laurent Nunez, est attendu à Nantes vers 9h30 d'abord au commissariat de police et ensuite dans le quartier de Port-Boyer à partir de 10h30. Voilà ce qu'on peut dire à cette heure-ci sur cette fusillade donc hier soir. Toutes nos informations sur ce drame sont également à lire sur le site et l'appli ici à la page Loire-Océan.
0: Dans l'actualité également ce matin, Nicolas, l'enquête qui avance à Saint-Gilles-Croix-de-Vie.
8: Après la découverte le week-end dernier de nombreux graffitis dans le centre-ville, au moins 60 façades ont été taguées. 2 personnes ont été interpellées hier, 2 suspects donc. Mais les investigations se poursuivent, nous précise par ailleurs la procureure de la République des Sables-d'Olonne. Ces tags ne contenaient aucun message, aucune revendication, simplement une signature répétée des dizaines de fois. Un hélicoptère et de gros moyens terrestres déployés hier dans le secteur de Saint-Nazaire pour retrouver 2 mineurs soupçonnés d'avoir volé une grosse berline dans le jardin d'une maison hier matin. Ils ont été repérés à Montoire-de-Bretagne au moment où ils abandonnaient ce véhicule pour fuir à pied. Ils ont ensuite finalement été arrêtés plus tard dans la journée dans le parc de Brière. 2 bâtiments agricoles touchés par un incendie hier soir à Montaigu, au lieu dit la Grande Buonnière. Le premier de 400 mètres carrés a été entièrement détruit. Le deuxième de 300 mètres carrés a pu en partie être sauvé par les pompiers qui ont déployé 4 lances.
0: Ici matin, 7h04, le temps n'est pas top pour se baigner ce week-end, mais ça va changer dans les prochains jours.
8: Avec le retour annoncé la semaine prochaine de la chaleur, peut-être aurez-vous alors envie de piquer une tête. Comme chaque année depuis 3 ans, l'association Eau et Rivières de Bretagne publie sa carte de la qualité des eaux de baignade. Alors, verdict chez nous, Hélène Roussel.
11: Du bleu, c'est la meilleure note. Plage recommandée, Mesquer, Pornichet, Bretignolles, Noirmoutier, d'autres nombreuses sont en vert, c'est le cran en dessous, peu risqué, nous dit l'association. Beaucoup, à vrai dire, sont en Vendée. On en trouve aussi au Croisic ou à Pornichet. Et attention, il faut zoomer à la Baule, par exemple. Tout est vert, sauf la plage Benoît. Orange, plage déconseillée. En nombre aussi au sud de Pornic et au nord de la Vendée. Réseau d'assainissement défaillant et ou conséquence de l'agriculture. Un seul point rouge chez nous, la grande plage de Saint-Nazaire à l'entrée du port. Pas vraiment de surprise. Mieux vaut faire quelques kilomètres plus au nord, plage de la Courance ou de Saint-Marc. Une eau trop souvent polluée, contaminée par des bactéries ou des virus, ça peut être dangereux, rappelle l'association, plus exigeante dans ses critères sanitaires que l'Europe, qui bien souvent dit pas de problème, voire excellent, pour des plages classées en rouge sur cette carte. Eau et rivières de Bretagne résume, des eaux qui 30 ou 20% du temps présentent un risque, pour nous ce n'est pas bon, nous n'avons pas la même lecture des choses.
8: Et on vous a mis le lien vers cette carte de l'association Eau et rivières, carte interactive sur notre site ici.fr à la page Loire-Océan. Temps un peu frais pour la baignade donc ce week-end de l'Ascension, mais pas pour faire des balades à vélo. Le cyclotourisme a le vent en poupe, notamment en Loire-Atlantique et Vendée, où plusieurs grands itinéraires de vélo ont été mis en place ces dernières années, notamment la Loire à vélo. Bien sûr, cet itinéraire s'étend sur 900 km depuis Nevers dans la Nièvre jusqu'à Saint-Nazaire, avec des lieux de pause très sympas, par exemple à Mauves-sur-Loire.
12: Dès qu'il fait beau, il y a du soleil, On voit beaucoup de cyclistes s'arrêter vers le midi pour prendre des sandwichs, enfin des formules. Les gens viennent du port et ils remontent la commune, ils font le tour, ils font le tour des commerçants.
13: 1 euro 20, hein, s'il vous plaît.
14: Ils s'arrêtent, ouais, pour se restaurer, surtout le midi. Pour moi, il y a un peu de monde, mais pareil, le temps, il joue aussi beaucoup, quoi. Et du coup, avec la Loire à vélo, l'été, on a plus de monde.
15: Je suis restauratrice à Mauves-sur-Loire. Oui, on voit plus de gens venir à vélo. Après, est-ce que ça fait vivre les commerces? Je suis pas sûre que ça fasse vivre les commerces. Ils font que passer, quoi, en fait. Hein. Donc, en soi, il n'y a pas beaucoup de courageux qui montent dans le bourg.
16: Alors oui, des vélos avec des sacoches, oui, ça, on en voit un peu. Voilà, après, c'est pas forcément des gens qui mangent au restaurant parce que il faut qu'ils pédalent. Par rapport à la Loire à vélo, à proprement dit, les gens qui partent en week-end ne déjeunent pas forcément au restaurant.
8: Alors, en tout cas, le boom du cyclotourisme, que ce soit à Mauves-sur-Loire ou partout dans nos deux départements, la Loire-Atlantique et la Vendée, eh bien, nous l'évoquerons tout à l'heure avec notre invité à 8h moins le quart. Alors, pour le coup, on ira du côté de la Vendée puisque nous serons en direct avec le président du comité départemental de la Fédération de cyclotourisme de Vendée.
0: Eh oui.
8: Parfait.
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0: Oui, on va pouvoir faire du vélo aujourd'hui, notamment ce matin, parce que vous avez vu, le ciel est bleu, quelques légers nuages, mais il y aura quand même du soleil. Ça va peut-être changer cet après-midi avec un petit peu plus de nuages et des averses qui sont possibles. Demain, ce sera une après-midi plutôt calme avec des passages nuageux, mais ça sera calme. Et dimanche, quelques averses le matin, mais il y aura du soleil pour l'après-midi. Au niveau des températures, pour le moment, on est quand même dans la fraîcheur. On a 4 à 7 degrés ce matin. On a par exemple 4 degrés à Saint-Pluis-sur-Loire, à Pouzauges, 5 à Trignac, 7 à Savenay, à Saint-Herblain, à Nantes, à La Roche-sur-Yon, à Luçon ou encore à Fontenay-le-Comte. Pas plus de 15 degrés prévus pour cet après-midi. Sur la route pour ce vendredi 15 mai, je n'ai pas de ralentissement à vous signaler, que ce soit en Loire-Atlantique ou en Vendée.
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0: Ça va vous ambiancer, tiens, avant le week-end. C'est peut-être ce genre de musique que vous allez mettre d'ailleurs pour votre soirée. Peut-être ce soir, samedi soir, si vous avez des amis de passage à la maison ou repas en famille ou tout simplement pour passer un bon moment. Indochine, l'aventurier à 7h.

0: J'annonce 7h12.
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0: Les enfants n'ont pas de réveil ce matin. En revanche, pour vous, c'est une journée comme une autre. Vous êtes debout, le café est prêt. Le vendredi matin, c'est exactement comme les autres matins, sauf qu'on sait que c'est le dernier de la semaine. Et ça, vraiment, ça change tout. Ça motive même. Bonne route à tous et courage pour ces dernières heures avant le week-end. Et de toute façon, j'ai de quoi vous remonter le moral.
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0: Vous avez quoi de prévu samedi de la semaine prochaine, le 23 à 20h30? Parce que moi, je vous invite, oui, je vous invite pour un spectacle d'humour, c'est au Casino de Pornic. Ça s'appelle le 49-3 Nuances de Rire. Si vous avez envie de passer une excellente soirée, de vous moquer de la politique avec des parodies, des répliques, sans filtre, sans tabou, ce spectacle, il est pour vous détendre. Je vous fais écouter le blind test du jour, vous allez voir, peut-être que vous allez nous appeler, 0240 73 6000.

0: fête, c'est vrai. Tout le monde est piqué, n'est-ce pas si bien rythmé.
1: Alors, vous avez compris, hein, le blind test, à chaque fois, on vous fait des extraits, films, génériques, chanteurs, chanteuses, humoristes. Et bien, ce matin, spécial Disney. Est-ce que vous allez retrouver au moins deux extraits de cette Disney? 0240 73 6000 pour vous rendre au Casino de Pornic la semaine prochaine pour rire enfin.
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1: 7h15 sur votre radio, ici Loire-Océan, Nicolas Crozel.
6: Et voici mon œil avec Gérald Roux ce matin. Gérald, vous nous parlez de sous, de finances, d'économie et pour les adolescents.
7: Oui, parce que c'est décidé au collège, à la rentrée prochaine, l'éducation économique, budgétaire et financière sera généralisée à toutes les classes de 4e. L'idée est d'apprendre aux ados quelques notions de base d'économie. Quelques heures dans l'année y seront consacrées. Alors on se rassure, ce sera du concret, comme gérer son budget au moment où les ados reçoivent leur argent de poche, apprendre les différentes manières de payer alors que les moyens de paiement se multiplient, comment fonctionne une banque, comment fonctionne l'épargne, le crédit. Le programme prévoit aussi d'ajouter quelques notions d'économie générale. Il y a quelques mois, un sondage révélait que 40% des 18-24 ans avaient déjà consulté une intelligence artificielle pour des conseils financiers. Plus simplement, en décortiquant sa première fiche de paye, en remplissant sa première déclaration d'impôt, combien de jeunes adultes se sont dit un jour « ça, j'aurais bien aimé qu'on m'en parle pendant mes études ». Car au collège, on nous fait découvrir les mitochondries, on nous apprend le théorème de Pythagore, c'est très bien, mais on ne s'en sert pas forcément beaucoup dans la vie de tous les jours. Alors que la notion de taux d'intérêt, par exemple, ça peut être très utile quand on emprunte de l'argent ou qu'on en prête. Dans certaines familles, très vite, les enfants sont mis au courant par leurs parents. Ils vont jongler très jeunes avec les notions d'argent, de finances, et ça va leur servir toute leur vie. Dans d'autres familles, en revanche, ce sera moins le cas. C'est pour ça que cet enseignement économique en 4e peut aider à démocratiser toutes ces notions très utiles, ne serait-ce que pour échapper aux arnaques financières qui pullulent sur les réseaux sociaux ou simplement sur le net en général.
1: Et vous en pensez quoi, vous, de cette éducation économique, budgétaire et financière? Moi, personnellement, je veux bien aller en 4e pour y aller, parce que je suis un vrai panier percé. Et vous êtes comment, Nicolas Crozel? Vous êtes plutôt panier percé?
8: J'ai peut-être besoin de quelques cours aussi, que la fin du mois arrive très vite sur mes finances.
1: Enfin, c'est plutôt le... Et l'argent nous brûle les doigts, hein. Et vous êtes comment à la maison? Vous pouvez partager évidemment sur la page WhatsApp, vous savez, au 02 40 73 6000. C'est très chouette de pouvoir avoir tous vos messages. Vous êtes nombreux d'ailleurs à nous envoyer vos photos du jour à l'image de Mathéo. Voilà, magnifique photo de Guémenet dans la campagne. C'est juste trop trop beau. On continue à profiter ensemble de ce vendredi 15 mai avec Gloria Gaynor.

0: Allez, vous en avez marre de cette actualité un peu lourde, vous avez envie de légèreté, bah ça tombe bien, moi je vous offre de la légèreté samedi prochain, samedi 23 à 20h30 au Casino de Pornic. 49.3 nuances de rire avec des spécialistes de l'humour qui vont parodier évidemment la politique actuelle. Vous allez avoir sans filtre, sans tabou, des personnes face à vous qui vont imiter aussi donc certains de nos politiciens. Si vous avez envie de vous moquer de tout ça, de rire, de vous détendre, 02 40 73 6000, on joue ensemble au blind test dans un instant. Et tous les jours sur votre radio, ici Loire-Océan, une entreprise de Loire-Atlantique ou de Vendée qui se présente à vous, direction donc la Vendée ce matin à Boin, plus précisément au port du Bec. On vous présente Navalu. Bonjour Marc Pelletier.
1: Bonjour Julie.
0: Marc Pelletier, vous êtes le directeur général donc de Navalu. Navalu, donc je l'ai dit, à Boin. Navalu pour navire en aluminium, parce que chez vous sort par an 20 à 25 navires. En fait, vous êtes un véritable constructeur de bateaux de A à Z.
1: Ah bah tout à fait, on est ce qu'on appelle un petit chantier, et nous sommes fiers de dire petit. Et nous travaillons d'une manière complètement artisanale du reste, puisque tous nos navires sont faits sur mesure.
0: Et cette aventure, elle date d'il y a 5 ans. Avec votre fils, vous entreprenez donc de racheter cette belle entreprise créée il y a 40 ans. Pourquoi cette envie de vouloir vous lancer dans une aventure justement familiale?
1: Parce que c'est une aventure familiale, c'est un plaisir. Et en fait, une grosse partie du projet du rachat, c'était déjà de racheter une entreprise qui nous faisait plaisir, dans laquelle on se projetait bien. Donc travailler dans l'industrie navale, dans le milieu, est un milieu où il y a encore des valeurs, il y a encore des choses qui sont intéressantes à vivre. Et une grosse partie du projet, c'est de transmettre à mon fils une entreprise viable et qu'il se fasse plaisir lui après.
0: Combien ça coûte justement de construire un bateau de A à Z, de partir avec des panneaux en métal et d'arriver à un produit fini?
1: En fait, tout dépend de la taille du navire, tout dépend des équipements. On peut aller d'un navire simple qui peut aller à 20-30 000 euros quand on le livre motorisé. Et quand on livre ce qu'on appelle nous un CTV, donc un navire pour les plateformes éoliennes, on est plutôt aux alentours de 3,5 millions, 4 millions d'euros.
0: Il y a un bureau d'études, il y a, les opérateurs. Comment ça se passe? Comment c'est distribué au sein de Navalu?
1: En fait, on a les fonctions support classiques, avec deux cadres à temps partagé sur les fonctions finance et communication. Ensuite, on a un bureau d'études. On a cette particularité d'avoir un bureau d'études en interne avec deux architectes navals, un technicien méthode navale, en alternance et un ingénieur innovation et amélioration continue. Et la raison pour laquelle on a ça, c'est vu qu'on ne fait que des navires sur mesure, en fait, nous ne faisons pas de série. Enfin, chaque navire est au moins un premier de série, voire un prototype pour certains. Le bureau d'études est vraiment collé à l'équipe de production, dans lequel on a des soudeurs, des chaudronniers, des métalliers, de manière à ce qu'on puisse nous livrer des bateaux qui répondent aux besoins du client, complets, livrés et validés par les affaires maritimes.
0: Et vous serez donc mardi et mercredi de la semaine prochaine, Marc Pelletier, au Parc des Expos de la Beaujoire, dans le cadre du Salon Synergie, un salon dédié aux énergies marines renouvelables.
1: Tout à fait, nous exposons sur le stand en fait des Pays de Loire comme étant un des chantiers navals qui apporte une des solutions dans le cadre de cette gestion des parcs éoliens.
0: Merci beaucoup Marc Pelletier, directeur général de Navalu, d'avoir été avec nous ce matin pour nous parler justement de ces constructions de bateaux, de ces fameuses barges donc qui vont de 5 à 24 mètres de long.
1: Bah écoutez, merci beaucoup. Et puis je vous souhaite à tous un bon week-end.
0: Excellent week-end à toutes et à tous. C'est fluide hein, sur les routes de Loire-Atlantique et de Vendée, c'est plutôt pas mal. Vous êtes peut-être en télétravail ou à la maison. C'est Daniel Balavoine qui arrive dans un instant.
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0: Et j'aime bien vous rappeler que vous pouvez échanger avec nous avec des messages, vous savez, écrits évidemment. Vous pouvez nous envoyer vos photos, mais n'hésitez pas aussi à nous envoyer des vocaux. Ils font beaucoup ça, les jeunes. Vous avez juste à appuyer sur le petit bouton à droite, vous savez, le petit microphone. Hop, vous nous laissez votre petit message. Nous, ça nous fait plaisir, on peut l'écouter. Et puis, si on a un petit peu de temps, on peut même en prendre une petite partie et la diffuser à l'antenne. Daniel Balavoine, Lipstick Polychrome, il est 7h25.

0: quelques minutes, on vous parlait sur cette antenne de cette nouvelle discipline en quatrième qui va être donc à la rentrée, la notion d'économie budgétaire. Et on vous posait la question, vous êtes comment quoi ? Est-ce que vous êtes du genre à bien gérer votre budget ou au contraire, vous êtes un petit panier percé comme Nicolas et moi-même ? Eh bien, il y a Jocelyne qui répond, elle, bonjour, la notion d'économie est importante dès le plus jeune âge. J'ai toujours tenu un budget, fait mes comptes à chaque dépense et j'ai appris à mes enfants et petits-enfants à gérer leur argent de poche en tenant un petit carnet et leurs dépenses. Et comme ça, ça évite de dépenser l'argent qu'on n'a pas. Merci Jocelyne.
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0: L'info d'ici Loire-Océan dans un instant à la une, cette scène d'effroi hier soir à Nantes.
2: Quartier Port-Boyer, une fusillade sur fond de trafic de drogue. Un adolescent de 15 ans a été tué, un autre de 13 ans transporté entre la vie et la mort au CHU de Nantes. Vous entendrez dans un instant le témoignage d'une habitante de l'immeuble. Elle a tout entendu, son mari a tout vu, ses mots sont bouleversants. C'est à la une aussi de votre 90 secondes, Valentine Lethès.
3: Un ado de 15 ans tué par balle dans un hall d'immeuble, un autre de 13 ans entre la vie et la mort et un troisième de 14 ans blessé. L'insupportable bilan d'une fusillade hier soir à Nantes. Un règlement de compte selon le procureur sur fond de trafic de drogue. La vidéo a fait le tour des réseaux et des chaînes d'infos. Un ancien professeur de sport est placé en détention provisoire en Haute-Saône, piégé sur internet par un chasseur de pédocriminels. L'internaute a changé son apparence en jeune fille grâce à l'intelligence artificielle. L'endiguement total de l'antivirus en France est tout à fait possible ce matin. Un épidémiologiste l'affirme au vu des tests négatifs des 26 cas contacts des passagers de l'HV Ondus, le bateau de croisière à bord duquel 3 passagers sont morts du virus. Vous pouvez le fumer mais plus manger de CBD. Tous les produits alimentaires au cannabidiol, tisane, huile et autres bonbons sont interdits à la vente à partir d'aujourd'hui. Certains contiennent des substances interdites, la cause de plusieurs centaines d'intoxications. Des absences surprises chez les Bleus sélectionnés pour la Coupe du Monde de foot en Amérique. Didier Deschamps a dévoilé une liste de 26 noms hier soir et Lucas Chevalier comme Eduardo Camavinga restent sur la touche. La toute première prestation en direct de la France à l'Eurovision. La chanteuse Monroe a interprété sa chanson Regarde hier soir et à la veille de la finale du concours de chansons européen demain à Vienne en Autriche. C'est à voir dès maintenant en vidéo sur ici.fr.
2: Valentine Lethès pour l'info en 90 secondes et on vous retrouvera, Valentine, à 8h30. On revient maintenant, évidemment, sur l'info de cette matinée et de la soirée d'hier, cette terrible fusillade hier à Nantes, rue de Pornichet. Nous sommes dans le quartier Port-Boyer. Il était 19h30 quand un scooter a déboulé au pied d'un immeuble. Les balles ont fusé. Un adolescent de 15 ans a été tué. Deux autres blessés, dont un de 13 ans, très très grièvement. Le procureur de Nantes parlait cette nuit d'un pronostic vital très engagé. Tout le quartier a été bouclé jusqu'à très tard hier soir, Pierre de Cossette.
4: La nuit est tombée depuis plusieurs heures, mais de nombreux policiers sont toujours là en fin de soirée pour sécuriser le quartier de Port-Boyer et permettre aux enquêteurs de travailler au pied de cette dizaine de tours d'habitation tout près de la rivière Erdre qui traverse Nantes. C'est là, devant l'un de ces immeubles de 20 étages, que vers 19h30, des témoins disent avoir vu deux hommes arriver à bord d'un deux roues et faire feu. Un garçon qui venait d'avoir 15 ans décède. Un autre, âgé de 13 ans seulement, est emmené à l'hôpital avec un pronostic vital très engagé, disait le procureur peu avant minuit. Un troisième ado de 14 ans est quant à lui moins gravement touché. Tandis que la police judiciaire tente d'identifier les auteurs de la fusillade, le procureur de Nantes se montre catégorique. Pour lui, c'est un règlement de compte en lien avec le trafic de drogue.
2: À la précision de Pierre de Cossette, et c'est donc, on le disait, tout un quartier qui se réveille groggy ce matin. En premier lieu, bien sûr, les habitants de cet immeuble de la rue de Pornichet. Dès hier soir d'ailleurs, ils étaient nombreux scotchés à leurs fenêtres à regarder les policiers travailler, effectuer les premiers prélèvements, les premiers relevés. Et parmi eux, cette Nantaise qui témoigne sur Ici Loire-Océan, elle se trouvait dans son appartement au moment où les balles ont fusé.
5: J'ai ma voisine qui était en bas qui a tout vu en fait. Ils étaient deux sur un scooter, ils ont rafalé des jeunes qui étaient devant, des jeunes habillés en jeunes de la cité, donc on peut pas savoir si c'était des dealers ou pas, mais en fait ils ont rafalé, puis ils sont partis. Qui doit arriver sans doute dans les quartiers de Marseille ou ailleurs à Paris, et qui arrive chez nous aussi.
6: Vous étiez où à ce moment-là ?
5: Moi, j'étais dans ma douche. Donc j'ai entendu ces rafales caractéristiques. Hein, on sait tout de suite que quand on entend ça, c'est pas bon, quoi. Puis mon mari est sorti pour aller voir dehors en bas ce qui se passait. Il m'a dit, c'est grave. Il y a un petit qui a été touché. Et donc après, assez rapidement, on a vu arriver 5-6 camions de pompiers, la police, les militaires. Donc on comprend vite que s'il y a 5-6 camions de pompiers, la police et les militaires, c'est que c'est quand même grave. Et donc on a des familles qui sont arrivées. Donc on a vu un premier jeune qui est passé sur un brancard, qui était vivant. On était vraiment contents qu'il soit vivant. Puis il y a une maman qui est arrivée. Je suis émue parce que j'ai entendu cette maman crier comme on avait tué son bébé. Elle n'a pas arrêté de hurler. De hurler, on a tué mon bébé, ils ont tué mon bébé est mort, on a compris assez vite. Le papa est arrivé, le grand-père est arrivé, la famille est arrivée, les frères. On s'est dit, bah voilà, on en a perdu un, il y en a un autre jeune qui est passé, qui, je crois, est en urgence vitale. Ça n'a pas de sens, ce sont des enfants, en fait. Ça ne peut pas mourir, un enfant à 14 ans. Enfin, ça ne peut pas mourir, en fait. Il avait toute sa vie devant lui, cet enfant.
2: Voilà le témoignage bouleversant de cette habitante de l'immeuble où s'est produite cette fusillade hier soir qui a coûté la vie à un adolescent de 15 ans. Un autre de 13 ans se trouve dans un état très grave, hein, avec son pronostic vital qui était très engagé hier soir selon les mots et les termes employés par le procureur. Cette habitante témoignait au micro ici Loire-Océan d'Hugo Deschamps. La maire de Nantes, Johanna Roland, s'est rendue dans la soirée au chevet des familles et elle en appelle à l'État pour lutter contre le fléau du narcotrafic. Laurent Nunez, le ministre de l'Intérieur, est attendu à Nantes à partir de 9h30, d'abord au commissariat et ensuite à 10h30 dans le quartier de Port-Boyer.
0: Les suites de cette terrible fusillade, ce sera aussi la une du journal de 8h.
2: Et Hugo Deschamps nous racontera cette soirée hors du temps hier soir dans ce quartier. Et puis dans le reste de l'actualité, nous allégerons un peu l'esprit. On parlera basket avec la dernière danse de Chaland en Élite 2. C'est sur le parquet de Rouen. Ce soir, avant une relégation la saison prochaine pour le club vendéen qui n'aura pas tenu la cadence. Il était promu, il redescend.
0: Et on part direction la Marne, juste à côté de Machecou, chez Frédéric. Bonjour Frédéric.
7: Oui, bonjour.
0: Bienvenue Frédéric. Alors, le ciel est bleu ce matin?
7: Le ciel est super bleu, le soleil bien jaune.
0: Ouais.
7: Tout est parfait.
0: Il fait juste un peu frais, quoi.
7: Ah oui, juste un peu frais. J'avais 5,7 degrés
0: ouais.
7: Ce matin.
0: C'est ça, entre 4 et 7 degrés pour ce matin, pas plus de 15 cet après-midi. Il y a peut-être voilà. Une version, parce qu'il y a plusieurs, évidemment, scénarios hein, pour la météo, et peut-être qu'il y aurait de la chaleur la semaine prochaine. En attendant, il fait un petit peu frais. Frédéric, vous profitez tranquillement de votre vendredi aujourd'hui, pas de boulot.
7: Exactement, pas de travail.
0: Et donc, vous aviez aussi votre mercredi, ou vous êtes en week-end depuis mercredi soir?
7: Ouais, depuis mercredi soir, ouais.
0: Trop.

0: l'extérieur, donc c'est pas grave.
1: Ah, c'est beau ça de dire ça, je suis un homme de l'extérieur. Eh ben Frédéric, homme de l'extérieur, on vous laisse alors.
0: Oui, on vous juste un petit message.
1: Allez-y rapidement.
0: C'est juste souhaiter un joyeux anniversaire de mariage à mes parents.
1: Oh, bah joyeux anniversaire de mariage à vos parents alors Frédéric, le message est passé.
0: Ok, c'est bon.
1: On vous embrasse, on va trinquer avec vous ce midi alors.
0: Voilà, merci.
1: Merci beaucoup, bonne journée. Sur la route, eh bien, c'est fluide partout en Loire-Atlantique et en Vendée.
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0: sur votre radio Ici Loire-Océan, 8h20.
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0: Réveillez, vous vous étirez tranquillement du côté de Saint-Nazaire, Guérande, Saint-Gilles, Croix-de-Vie, Chaland, avec en fond des voix rassurantes, celles que vous connaissez. Bonjour, Julie Fior avec vous, avec Nicolas Crozel. C'est Franck qui réalise votre émission ce matin. Et c'est Gérard qui vous accueille au 02 40 73 6000. Autre voix rassurante, c'est celle de Lucie Miossec pour son Pourquoi des choses. Bonjour Lucie.
3: Bonjour Julie, bonjour tout le monde.
0: Lucie, en 2022, lors de la publication des monuments les plus visités en France sur Google Street View, c'était le deuxième, juste après la Tour Eiffel. Je parle bien sûr du serpent d'océan à Saint-Brévin-les-Pins. Mais qu'est-ce qu'il fait là au fait ?
3: Un gigantesque squelette.

0: De serpents de mer de plus de 130 mètres de long avec 135 vertèbres échoués sur la plage qui change d'apparence en fonction des marées. À marée basse, le squelette est visible entièrement alors qu'à marée haute, seules certaines parties de sa colonne vertébrale sont visibles. Il est à la fois fascinant, magnifique et terrifiant. Bon, je rassure tous ceux qui n'ont encore jamais entendu parler du serpent d'océan et qui sont actuellement terrifiés. Eh bien, c'est une sculpture qui a été créée par l'artiste chinois Wang Yongping en 2012 dans le cadre du festival Estuaire. Certaines œuvres étaient faites pour être éphémères et d'autres pour rester.
1: Alors, celui-ci, il est faux évidemment, mais un serpent géant dans l'océan, ça existe ou pas alors ?
0: Non. On n'a aucune preuve de l'existence de serpents géants dans les océans, je vous rassure. Même si, de tout temps, les marins ont cru en voir et ont donné différentes formes dans les récits à ces serpents géants ou à ces monstres qu'ils auraient vu apparaître, comme par exemple le fameux Kraken ou encore le célèbre monstre du Loch Ness. Alors, il y a bien eu des serpents géants à une époque sur Terre, ce qu'on appelle les titanoboas. Les plus gros serpents de tous les temps. Mais rien à voir avec le serpent d'océan de Saint-Brévin qui mesure 130 mètres de long. Les squelettes des titanoboas retrouvés mesurent seulement, je mets des énormes guillemets à seulement, mais seulement 14 mètres de long. Donc vous pouvez aller admirer le serpent d'océan sereinement. Aucun autre serpent ne risque de venir vous attaquer et vous manger les doigts de pied.
1: Lucie, vous parlez donc du serpent d'océan de Saint-Brévin comme l'un des monuments les plus visités en France. Mais est-ce que vous saviez que le sous-marin Espadon à Saint-Nazaire, c'est quand même 90 000 visiteurs chaque année? Et je vous rappelle qu'il a été retenu pour la Loire-Atlantique parmi les 28 sites présélectionnés pour l'émission Le Monument Préféré des Français. Et vous avez jusqu'au 22 mai minuit pour voter. Nicolas Creusel, oui. Dans un instant, votre invité, on va parler cyclotourisme, parce que ça le rend pour, notamment Loire-Atlantique et Vendée.
2: On va serrer un peu la tête, ça va nous faire du bien aussi, parce que c'est le week-end, c'est le pont de l'Ascension pour beaucoup d'entre vous. Et à cette occasion, vous êtes nombreux à faire du vélo et découvrir nos régions ou profiter de nos départements à vélo. On accueille le président du comité départemental de cyclotourisme en Vendée, Claude Merlet, juste après.
1: Juste après, Feels Like I'm Falling in Love.
2: Complet. On va écouter la vraie ?
1: Ouais, on va. Ok, d'accord, la vraie version, c'est après.
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0: 7h48, bienvenue sur votre radio locale, ici Loire-Océan.
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0: Et parce que l'actualité est très lourde ce matin, on vous propose de vous aérer un peu la tête avec notre invité Nicolas. C'est Claude Merlet, président du comité départemental de la Fédération de cyclotourisme en Vendée.
3: Bonjour à vous Claude Merlet.
4: Bonjour.
3: La Loire à vélo, la Vélocéane, la Vélodyssée, le canal de Nantes à Brest, des centaines, pour ne pas dire des milliers de Français profitent de ce pont de l'Ascension pour faire du vélo, notamment chez nous. Le cyclotourisme, c'est votre spécialité. Qui fait du cyclotourisme désormais ? Tout le monde ?
4: Eh bien, oui, nous sommes très très nombreux à faire du cyclotourisme. Le cyclo, c'est un sport porté que l'on peut faire à tout âge, de l'enfance jusqu'à 80, 85, voire 90 ans pour certains. Oui, c'est un sport qui est bien pratiqué, oui.
3: Alors, pour qu'on comprenne bien, parce qu'on voit bien les sorties vélo de ceux qui sont à fond vélo avec un vélo de course, qui mettent un cuissard, un dossard, qui partent seuls ou en groupe. Et puis quand on parle de cyclotourisme, on parle aussi parfois de familles, de gens qui font des haltes, qui dorment, qui s'arrêtent, qui visitent.
4: Oui, alors effectivement, donc le cyclotourisme se pratique en famille, en groupe de copains. Se sont faits pour des sorties dominicales, des sorties de la journée, des sorties habituelles, hebdomadaires, effectivement, tout ça.
3: Il y a tout ça qui se mélange. Vous, je sais que vous avez sous votre fenêtre, j'ai une petite info, un petit indic qui me l'a dit, la Vendée Vélo, vous habitez juste à côté, vous voyez passer du monde depuis hier, là, en ce pont de l'Ascension.
4: Oui, nous avons la chance d'habiter tout près de la côte et notamment sur la Vendée Vélo et le circuit de Richard Cœur de Lion. Donc nous sommes sur Jarre-sur-Mer et devant notre maison passent régulièrement plusieurs centaines de cyclos par jour et on les voit bien dans l'effort et dans le plaisir.
3: La Vendée Vélo, c'est quoi ? C'est le tour du département qui est balisé ?
4: Ce sont des itinéraires qui donc il y en a qui reprennent effectivement le long de la côte, mais il y en a qui font de la côte vers le bocage. C'est balisé. Il y a des balises vertes qui nous indiquent les distances des principales destinations de 10, 20, 30, 40 kilomètres et le sens de circulation.
3: Est-ce que justement, selon vous, il y a assez d'itinéraires de cyclotourisme dans le département de la Vendée ou il faut en aller plus loin ?
4: Eh bien, la partie technique qui dit il y a des routes, il y a des circuits est relativement dense. Ce qu'il faut, forcément le compléter et compléter le maillage au fur et à mesure des aménagements réalisés par le département et par les collectivités. Et il faut surtout informer de tout ce maillage.
3: Ah oui, ça c'est intéressant parce que il y a évidemment ce qui existe en termes d'itinéraire, mais il y a aussi le faire savoir. Vous pensez-vous qu'il y a un défaut dans la documentation, les guides, les sites internet pour savoir où passer, à quel moment s'arrêter, ce qu'on peut voir si on fait une pause ?
4: Eh bien, je voudrais faire le parallèle vis-à-vis de, par exemple, tout le réseau routier français, par image, où l'on voit la partie autoroute, la partie nationale, la partie départementale, route communale et compagnie. Et là, même chose, il serait souhaitable qu'on ait un réseau qui soit structuré par une documentation, effectivement, et qu'on sache bien tout ce qui existe.
3: Parce qu'effectivement, on peut passer à côté quand on se balade d'endroits sympas ou moins bien maîtriser finalement son itinéraire et se retrouver sur des routes qui sont partagées par des voitures. Il y en a encore beaucoup ?
4: Oui, il y en a beaucoup. Alors il y a des techniques là comme les voitures, les routes partagées. C'est une évolution positive. Ça permet de compenser l'État ou les collectivités ne peuvent pas faire. Partager ces routes-là, c'est bien, c'est une bonne solution.
3: Aujourd'hui, c'est un vrai business aussi. Il y a des retombées économiques liées au tourisme à vélo.
4: Tout à fait, parce que le vélo, le cyclo est aussi un consommateur. Il doit se reposer le soir, déjeuner, se restaurer. Donc effectivement, c'est un enjeu économique pour les campings, les restaurants, les gîtes d'étape et j'en passe, quoi.
3: Bah écoutez, merci beaucoup d'être venu en direct ce matin sur Ici Loire-Océan, nous donner envie de monter sur la selle et d'aller pédaler. En plus, il fait pas trop moche, aujourd'hui finalement. Et on va essayer d'en profiter. Claude Merlet, tiens, je donne un chiffre par exemple. La Loire à vélo, puisque là on était avec vous en Vendée, on va retourner en Loire-Atlantique. La Loire à vélo, 1,8 million de passagers l'année dernière. Taux de touristes, 55%, donc plus d'un sur deux. Et dépenses de ces touristes en séjour, 69 euros par personne et par jour. Donc mine de rien, ça fait quand même quelques rentrées d'argent. Bonne journée à vous, Claude Merlet.
4: Merci à vous.
0: Et en plus, 69, c'est une année érotique.
3: Ah, vous perdez pas une occasion.
0: Jamais. Si vous aimez être informé,
3: c'est le printemps, elle bourgeonne, tout
0: voilà,
3: va bien.
0: C'est ça. Si vous aimez être informé des concerts, des sorties à ne pas manquer, là, juste à côté de chez vous, si vous aimez la bonne humeur, eh bien, vous êtes au bon endroit. Vous êtes ici, chez vous,
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0: sur votre radio, ici, Loire-Océan.

0: Renaud qui a commencé sa série de concerts pour ses 50 ans de carrière au Zénith de Paris. Le festival de Cannes, ce n'est pas que le cinéma, hein, c'est aussi la mode. Les looks sont observés, c'est glamour. Derrière ces créations, derrière ce fessier, ce défilé, il y a des hommes, il y a des femmes, mais surtout, il y a une machine. Retour sur l'histoire de la machine à coudre avec Stéphane Bern, juste avant le retour de l'info locale, à 8h.
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0: Un petit soir tous les matins avant le retour de votre actu locale à 8h avec Stéphane Bern. Et ce matin, on voyage au temps où la création d'une machine déclenche une immense peur.
7: Un tailleur invente la première machine à coudre vraiment efficace. Les ouvriers se révoltent contre cette machine qui peut leur voler leur travail. La couture avance, mais le tissu social se déchire. Paris, rue de Sèvres, dans les années 1830, dans un petit atelier, un tailleur lyonnais nommé Barthélemy Timonier met au point une machine étonnante et innovante. Une aiguille, un fil, un mécanisme à pédale. Et voilà qu'un vêtement se coud presque tout seul. Presque de l'intelligence artificielle, mais version mécanique. Pour l'époque, c'est une petite révolution. Jusqu'ici, tout se fait à la main, point après point. Des heures de travail et des dizaines d'ampoules au doigt pour une simple veste. L'armée française comprend immédiatement l'intérêt. Timonier obtient un contrat pour fabriquer des uniformes. Il installe un atelier avec plusieurs dizaines de machines. Mais dans les rues de Paris, la nouvelle circule vite. Les tailleurs s'inquiètent. Si une machine peut coudre plus vite qu'un homme, que vont devenir les ouvriers ? Surtout qu'une machine ne connaît ni les pauses clopes, ni les pauses café, ni les grèves. Un soir de 1831, plusieurs centaines d'ouvriers envahissent l'atelier. Les machines sont brisées à coups de marteau, les tables renversées, l'atelier entièrement saccagé. Les machines ont appris à coudre, mais pas encore à se défendre. Timonier échappe de peu au lynchage, il fuit. Il passera le reste de sa vie à tenter de relancer sa machine. Mais d'autres industriels feront fortune à sa place. Comme quoi, l'histoire de l'innovation tient parfois qu'à un fil. Deux siècles plus tard, la machine à coudre ne fait plus peur. Mais face aux nouvelles technologies, la même question revient toujours. Jusqu'où les machines vont-elles remplacer les humains ? Hier, la pédale, aujourd'hui, l'algorithme.
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0: Vous êtes connecté à votre radio locale, ici Loire-Océan, il est 8h. L'info d'ici, Nicolas Crozel.
8: Une étape de plus a été franchie hier soir à Nantes dans la violence liée au trafic de drogue. Une scène effroyable un peu avant 20h. Dans le quartier Port-Boyer, des tirs en rafale depuis un scooter. Un adolescent de 15 ans a été tué. Un deuxième, âgé de seulement 13 ans, a dû être hospitalisé entre la vie et la mort. Et un troisième, âgé de 14 ans, est lui aussi à l'hôpital, mais pour des blessures plus légères. Les auteurs de ces coups de feu ont pris la fuite. Les tirs ont eu lieu rue de Pornichet, au pied d'un immeuble connu pour être un point de deal. Hugo Deschamps, vous vous êtes rendu sur place hier soir et vous nous décrivez cette atmosphère terrible.
9: Vers 23h30, alors que la nuit est tombée, la lumière est toujours allumée. Dans beaucoup d'appartements, les habitants sont encore à leurs fenêtres dans cet immeuble de plus de 10 étages. Sous leurs yeux, au pied de la tour, la police scientifique relève les douilles qui sont par terre. Devant le hall, il reste une trottinette au sol et on devine derrière sur les murs des impacts de balles à l'intérieur. Dehors, tout autour, un large périmètre de sécurité est mis en place. Les riverains ne souhaitent pas s'exprimer, ils observent la scène de loin. Certains sont sous le choc, d'autres racontent avoir l'habitude de voir ça. Mais il y a aussi des proches de la victime qui s'écroulent devant les CRS. On entend des pleurs de douleur qui résonnent très fort dans ce quartier. Ici à Port-Boyer, les tirs sont de plus en plus fréquents. Il y a eu deux épisodes récemment. Le dernier en date remonte à dimanche dernier dans la même rue. Des épisodes à chaque fois liés à la drogue. Hier soir, la maire de Nantes, Johanna Roland, qui s'est rendue sur place, a affirmé que cette nouvelle fusillade était sur très probable fond de narcotrafic.
8: Et cette Cette thèse, je vous le disais, a également été confirmée dans la soirée par le procureur de Nantes, Antoine Leroy. Hugo Deschamps pour Ici Loire-Océan, au pied de cet immeuble rue de Pornichet à Nantes, connu donc pour être un point de deal, l'immeuble où les habitants ont malheureusement pris l'habitude de vivre avec ces trafics sous leurs fenêtres. Nous avons recueilli hier soir le témoignage d'une habitante, témoignage bouleversant. Elle connaît bien la famille du jeune qui a été tué. Elle se désole aussi de voir ce qu'est devenu sa rue, son quartier.
1: Est-ce qu'on apprend à vivre avec ? Je ne sais pas. On essaie de faire abstraction de ça. Et je pense qu'il y a plein d'habitants du quartier, de l'immeuble, qui ont envie de partir. Mais pourtant, moi, j'aime mon quartier. Enfin, j'aime mes voisins. Je ne reconnais pas ça. Enfin, je ne comprends pas. À quel moment, ouais. Est-ce que dans la tête de quelqu'un, on peut se dire, je vais prendre une arme et je vais aller tirer, je vais rafaler, je vais tuer peu importe qui ? Comme si ça n'avait pas de valeur, en fait. On aimerait fuir, on aimerait partir, on n'a pas les moyens, clairement, de partir, d'aller ailleurs. Donc on se sent piégé, sans doute comme beaucoup de gens qui habitent ici, en fait. On est soulagé que ce ne soit pas nous, c'est terrible à dire. On est soulagé que ce ne soit pas nous, mais en même temps, je suis maman, j'entends cette maman qui est dehors et qui hurle qu'on lui a tué son bébé. Enfin, c'est déchirant, en fait. Je ne peux pas. Enfin, on est tous très émus, en fait.
8: Voilà le témoignage de cette habitante de l'immeuble où s'est produit hier soir, s'est produite cette fusillade terrible. Je vous en rappelle le bilan. Un adolescent de 15 ans tué, un autre garçon de 13 ans seulement hospitalisé avec hier soir un pronostic vital qui était très engagé pour reprendre les termes du procureur. Un troisième garçon âgé de 14 ans blessé plus légèrement, lui aussi hospitalisé. C'était rue de Pornichet, quartier Port-Boyer, où deux épisodes de coups de feu ont déjà eu lieu ces dernières semaines. La maire de Nantes, Johanna Roland, s'est rendue sur place au chevet des familles dès hier soir. Hugo Deschamps vous le disait, elle en appelle à l'État. Tous les moyens de police et de justice doivent être mis en œuvre pour interpeller et condamner les auteurs de ce meurtre, a-t-elle dit. L'État, justement, le ministre de l'Intérieur, Laurent Nunez, fait part de sa préoccupation. Et il est attendu à Nantes, au commissariat de police, d'abord vers 9h30 et une heure plus tard dans le quartier de Port-Boyer.
0: Dans l'actualité également, Nicolas, ces importants moyens déployés hier à Saint-Nazaire pour retrouver deux cambrioleurs.
8: Deux mineurs soupçonnés d'avoir commis hier matin un homejacking, le vol d'une grosse berline dans la cour d'une maison, un hélicoptère, des policiers nazériens, des gendarmes ensuite à Montoire de Bretagne ont été mobilisés. C'est à Montoire que les ados ont abandonné la voiture et pris la fuite à pied. Ils ont finalement été arrêtés plus tard dans la journée dans le parc de Brière. Deux personnes interpellées à Saint-Gilles-Croix-de-Vie dans l'enquête après la série de graffitis découverts dimanche matin dans le centre-ville. Au moins 60 façades taguées, des tags sans message particulier ni revendication et qui ont visé aussi bien des commerces que des logements de particuliers. Après ces deux arrestations, l'enquête se poursuit, précise par ailleurs la procureure de la République des Sables-d'Olonne à Issy-Loire-Océan. Une ferme a brûlé hier soir à Montaigu au lieu dit la Grande Bionnière. Deux bâtiments touchés après 21h. L'un de 400 mètres carrés entièrement détruit, l'autre de 300 mètres carrés qui a pu être en partie sauvé par les pompiers. Il a fallu quatre lances, dont une aérienne, pour venir à bout des flammes.
0: Ici matin à 8h05, le sport et du basket, c'est la dernière journée de championnat pour l'Hermine de Nantes et pour Chaland.
8: Ah oui, Chaland qui est une équipe qui a été promue cette saison en élite 2, la deuxième division, mais qui n'aura pas réussi à tenir le rythme avec seulement 4 victoires en 37 journées. Ils finissent, les Chalandais, bons derniers. Ce soir, leur dernière rencontre, c'est à Rouen, avant donc de redescendre à l'échelon d'en dessous la saison prochaine. Mais malgré tout, cette saison, Marion Fersing pourrait permettre à Chaland de continuer à se structurer dans les années qui viennent.
10: Oui, parce que si Chaland a très vite hérité de la toute dernière place du classement, cette saison a permis au club d'apprendre. D'abord d'apprendre à ne rien lâcher, notamment grâce au soutien de ses supporters. C'est ce qu'a souligné le meneur Jérémy Bichard à l'issue de la dernière rencontre de la saison à domicile, gagnée par les Vendéens.
11: On gagne que 4 matchs, mais malgré tout, on gagne les 2 derniers à domicile. Donc par rapport à ça, on est quand même content d'avoir essayé de rendre un petit peu aux supporters, aux partenaires, etc. Parce que quand on voit qu'on est dernier du championnat, que c'est le dernier match de la saison et que la salle elle est pleine, c'est incroyable, mais ça ne m'étonne pas. Chaland, c'est une ville de basket, ils sont tout le temps là, que ce soit dans les bons moments comme la saison dernière ou dans les mauvais. Donc voilà, rien que pour ça, je suis vraiment très heureux pour toutes ces raisons.
10: Le positif, c'est aussi ce que veut retenir Benjamin Boutry, le directeur général du club. Cette saison en deuxième division lui a permis de se structurer en accéléré. Le travail va maintenant se poursuivre en redescendant d'un échelon.
12: Ça nous permet, nous, d'identifier un petit peu nos axes de progression, ce qui nous reste en fait à construire pour pouvoir éventuellement y retourner en étant plus solide à l'avenir. Et comme on fera pas tout non plus en une saison. On s'est réécrit en fait un projet club à 3-5 ans.
10: Avec des étapes clés à franchir pour pouvoir être plus solide sur le terrain, mais aussi en dehors, notamment dans la partie bureau où le club a besoin de renfort.
8: La dernière danse du Chalon Basket en Elite 2 ce soir sur le parquet de Rouen. Dernier match aussi pour l'Hermine de Nantes qui se déplace à Vichy. Les Nantais toujours en lice pour se qualifier directement pour les phases finales. Et puis en ce pont de l'Ascension, vous êtes nombreux à profiter de ces quelques jours de repos pour vous balader sur notre joli littoral, notamment, mais pas uniquement d'ailleurs, dans nos jolies campagnes aussi, en Vendée et en Loire-Atlantique, et à vous balader à vélo. Le cyclotourisme est en plein boom dans nos deux départements. Nous irons dans l'info d'ici à 8h30 à la rencontre d'adeptes du tourisme à vélo. A tout à l'heure, pour l'instant 8h07.
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0: Bon, ça change d'hier après-midi, on démarre sous le soleil. Ça fait du bien, il va falloir en profiter parce que il pourrait y avoir de nouveau des averses cet après-midi. Demain, en revanche, eh bien, pas de pluie. Plutôt en fait des nuages, des passages nuageux avec des éclaircies. Et dimanche, quelques averses le matin et le soleil qui devrait revenir pour l'après-midi. Ça va rester frais encore aujourd'hui, 4 à 7 degrés pour ce matin. On a toujours 4 petits degrés du côté de Trignac, on a 7 degrés à Nantes, à La Roche-sur-Yon, au Sable d'Olonne, à Blain ou à Chalans. Et puis pour cet après-midi, pas plus de 15 degrés. Sur la route, eh bien écoutez, pour le moment, j'ai pas de difficulté à vous signaler, ça roule.
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0: Et on est ravis de démarrer cette nouvelle journée avec vous ce vendredi 15 mai. Oui, vendredi déjà. Alors, quoi de prévu pour vous ce week-end? Est-ce que vous allez courir aussi du côté de Machecoux ce dimanche? Racontez-nous votre week-end.

0: Jermaine Jackson et Pia Zadora. Jafar Jackson, le fils de Jermaine d'ailleurs, est toujours à l'affiche au cinéma du film Michael. Vous avez encore des séances possibles, par exemple du côté des Sables d'Olonne.
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0: Bonjour à vous, là, oui, vous qui venez tout juste d'allumer le moteur. Bonjour à vous, déjà au bureau, en télétravail. Bonjour aux mamans, aux papas, aux grands-parents qui gardent les petits aujourd'hui. Bonjour aussi aux commerçants qui lèvent le rideau, aux camelots déjà installés pour le marché, aux soignants qui terminent leur nuit, aux agriculteurs qui sont debout depuis 5 heures. Vous êtes notre quotidien et on est heureux d'être le vôtre. Et comme on aime vous chouchouter, je vous offre un cadeau aussi ce matin. 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
0: Et à quasiment 8h15, tous les jours, sur votre radio Ici, Loire-Océan, on vous accompagne dans votre quotidien et on vous alerte sur les arnaques. Il y en a plein, des arnaques en cours. C'est Aude Razo qui s'en charge tous les jours dans C'est pas vrai. Les escrocs, Aude, ont trouvé une nouvelle célébrité pour tenter de nous piéger. C'est Emilien, vous savez, l'ancien champion de l'émission Les 12 coups de midi.
5: Oui, je suis tombée l'autre jour sur cette vidéo. On va l'écouter. Elle est à peu près partout en ce moment sur les réseaux sociaux.
6: Il y a 20 minutes, j'ai pris votre téléphone, je me suis inscrite et j'ai déposé 250 euros. Ouvrez l'application et voyez combien vous avez déjà gagné.
5: Ce visage qui s'affiche, vous le connaissez, c'est celui d'Emilien, quelqu'un qui nous est très familier, puisqu'il a crevé l'écran pendant quasiment 2 ans, recordman, le plus grand gagnant de l'histoire des jeux télévisés en France. Sauf que là, ce n'est pas le vrai Emilien qui nous parle. La vidéo est générée par intelligence artificielle. D'ailleurs, le jeune homme lui-même a averti il y a quelques jours, ne tombez pas, dit-il, dans ce piège grossier.
0: Alors justement, quel piège et c'est quoi cette histoire d'application ?
5: C'est une histoire d'argent parce que si je clique sur la vidéo, j'atterris sur un site qui imite, mais alors quasi parfaitement, le site du journal Le Figaro. Logo, code couleur, tout y est. Mais là non plus, ce n'est pas Le Figaro. Je vous lis le titre. La Banque de France poursuit le jeune prodige Emilien pour ses déclarations en direct à la télévision. Et là, on me met les soi-disant déclarations. Emilien, paraît-il, a dégainé une application. Donnez-moi 250 euros, dit-il. J'en tirerai 12 à 15 millions, oui, en 3 à 4 semaines. Et bien sûr, tout en bas de l'article, on me met le lien vers l'application en question. Là, attention, vous dites, bon, c'est quand même un peu gros cette histoire. Ça ne l'est pas tant que ça. Je vous parlais l'autre jour de cet homme qui a perdu 350 000 euros piégé par une fausse interview d'un faux Jean Reno. Eh bien, c'est exactement la même chose. Emilien Jean Reno, c'est juste le point de départ. Et la suite est ultra convaincante avec des faux conseillers en investissement très crédibles qui vous dépouillent de toutes vos économies.
0: Donc là, le maître mot, évidemment, c'est la vigilance. Si vous avez un doute, demandez autour de vous. 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Un portrait dans Les gens d'ici avec Romain Carré. Ce serait juste après Jean-Jacques Goldman. Tourne les

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1: Voici Émilie de Péau, au sud de la Vendée, dans le pays Mareuillais. C'est une femme profondément tournée vers les autres, qui a choisi de faire du bien-être son métier. Mais qu'est-ce qui l'a menée à prendre soin de l'autre ? Vaste question pour Émilie.
2: Oula, ça remonte déjà à très longtemps, parce que déjà étant petite, j'ai toujours été ouverte à l'univers un petit peu spirituel. J'ai mes parents qui étaient très ouverts aussi là-dessus, une grand-mère qui faisait des soins au pendule également. Donc en fait, j'ai tout le temps été très ouverte au niveau spirituel, mine de rien, mais bien-être aussi, parce que être spirituel, c'est aussi penser à soi. Hein. Par la suite, j'ai fait des études. Alors, je voulais faire des études dans le dessin, qui n'a pas réellement fonctionné, dû à mon intolérance à rentrer dans des cases avec l'école. Voilà. Donc, du coup, j'ai dû remanier en fait ma vocation et j'ai pris le dernier choix qu'il y avait, qui était le commerce. Étant une enfant de base très timide, ça m'a permis vraiment de m'ouvrir aussi aux autres. Donc, je pense que ça a été un point positif. J'ai fait le tour du commerce. Donc, j'ai voulu après m'orienter plus sur le bien-être. Donc, j'ai été assistante de vie pendant 2 ans. Donc, vraiment en lien avec les personnes âgées. Et pour moi, il n'y avait pas réellement de bien-être avec la personne réellement. Et du coup, je ne me trouvais pas en phase là-dessus.
3: Un manque de liberté aussi.
2: Un manque de liberté. Ouais. Et puis, il y a eu des épreuves telles que une fois, une personne qui était par terre, il a fallu que j'appelle les pompiers, forcément. Et quand j'ai appelé mes cadres, ils m'ont dit t'as appelé les pompiers, maintenant tu peux passer à la personne suivante. Aucun sens. Et pour moi, voilà, le bien-être reste. Et puis en plus, surtout nos aînés, quoi. J'ai envie de dire, je suis partie et je suis tombée enceinte par la même occasion. Donc ça m'a permis de penser plus à moi. Ensuite, il y a eu le Covid qui est tombé. Donc on a été vraiment en pause, surtout dans le commerce. Et du coup, en fait, je me suis plus ouverte vraiment sur le côté spirituel. J'ai vraiment ouvert plus ma conscience en fait là-dessus.
3: Comment vous pouvez nous l'expliquer concrètement ce qui se passe ?
2: Je sais pas réellement, moi non plus.
3: Mince alors, j'ai pas ma réponse.
2: C'est ça. C'est des choses compliquées à expliquer parce que c'est pas.
3: Une forte sensibilité en tout cas.
2: Ah oui. Ouais. Ça c'est sûr.
3: Et alors qu'est-ce que vous proposez aux personnes que vous accompagnez ?
2: Tout ce qui est en lien en fait avec du bien-être. Pour nous, ça reste effectivement tout ce qui est le bien-être spirituel, énergétique, mais pas que. Il y a tout ce qui est en lien avec le bien-être gustatif. Ça passe aussi par ce qu'on mange, ce qu'on sent, le bien-être au niveau de la santé également, sur tout ce qui est charge mentale. Vraiment une grosse globalité pour que ça touche un maximum de personnes.
3: Qu'est-ce que ces moments de partage apportent à toutes les personnes justement que vous épaulez, que vous accompagnez ?
2: On va essayer de les connaître, gratter un petit peu qu'est-ce qui ne va pas. Et en fait, on leur permet vraiment de trouver un chemin beaucoup plus enrichissant.
3: Alors du coup, je vous retourne la question, qu'est-ce que ça vous apporte à vous de faire autant de bien ?
2: Eh bien, du bien personnel. À chaque fois, en fait, et depuis petite, j'aime en fait aller vers les autres et leur apporter en fait un bien-être. Eh bien, ça m'enrichit en fait le cœur, tout simplement.
1: Avec Émilie, le bien-être va au-delà d'un métier. C'est une façon d'être, de prendre soin des autres, tout simplement.
0: Merci beaucoup Romain Carré. Oui. Dis donc, on joue avec Arlette de Clisson dans un instant.
4: C'est pas vrai.
0: Mais si, au quiz de la machine à café. Et d'ailleurs, c'est gagner. Bientôt les mascarades le week-end prochain à Clisson.
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0: Le principe du quiz de la machine à café, je vous pose des questions. Enfin, habituellement, c'est Romain Carré, mais aujourd'hui, il ne travaille pas. Donc, c'est moi qui vais vous poser des questions ce matin. Des questions que j'ai pu repérer ici ou là. Des questions d'actualité. L'objectif, remporter une carte cadeau d'un montant de 50 euros à dépenser dans l'enseigne que vous voulez. Bonjour Arlette de Clisson.
7: Bonjour.
0: La petite Italie de l'Ouest, vous avez de la chance d'habiter à Clisson, c'est tellement beau.
8: Ah oui, ça c'est vrai.
7: Oui, c'est vrai, c'est belle ville.
0: Ah ouais, c'est magnifique. Hein. Bon, Arlette, vous êtes prête ? Je vais commencer à vous poser des questions. Vous pouvez être aidée par Nicolas Crozel si jamais vous avez besoin.
7: D'accord.
0: Ok ? Allez, okay. C'est parti.
4: Je vais essayer.
0: On a les noms, ça y est, on sait désormais qui va représenter la France pour la Coupe du Monde de foot. Hein. Didier Deschamps a dévoilé les noms pas plus tard qu'hier. Mais d'après vous, ma chère Arlette, au compteur, Didier Deschamps compte combien de Coupes du Monde à son actif en tant que sélectionneur, j'entends. Mmh. Hein.
4: Et gagner ou participer ?
0: Participer.
4: D'accord.
7: Alors, moi, le
4: foot. Bon, faut compter, tous les 4 ans, donc voilà, on peut remonter le temps, et je pense que ça doit faire 4.
0: Oui, excellente réponse, wow. Bravo, Nicolas Crevel.
4: Je donne mon point à.
0: Oui, oui.
7: Merci.
0: 2014, vainqueur en 2018, finaliste en 2022, et évidemment, là, cette donc nouvelle participation, cette nouvelle, ça fait donc bien 4, et donc il a annoncé qui allait faire partie du voyage hier. Si je vous dis, ma chère Arlette, Madonna, Shakira,
4: ou encore. Pas la Coupe du Monde.
0: Comment ?
4: Madonna et Shakira vont pas à la Coupe du Monde.
0: Ah bah, je ne sais pas. Hein. Ah. Et les Sud-Coréens BTS, quel point commun ont ces artistes puisqu'ils vont participer à un événement mondial ?
4: Ah ouais, peut-être que c'est ça alors.
0: D'après vous, ils vont animer quoi ?
4: Ah oui, c'est autre chose. C'est un autre sport très populaire, non ? C'est pas ça ? C'est pas le Super Bowl ? Alors, peut-être pas remarqué, si, c'est ça ?
0: C'est la Coupe du Monde.
4: Ah non, c'est la Coupe du Monde
0: et
4: aussi ?
0: Eh oui,
4: ah
0: mais bon, version alors, américaine.
4: D'accord, ok.
0: Un peu comme le Super Bowl, quoi, voilà.
4: D'accord, c'est
0: ça.
4: C'est parce que les matchs ont lieu aux États-Unis.
0: Exactement, écoutez ça.
4: Voilà, franchement, Arlette, si elle nous donne le point, elle est gentille, hein, parce que j'avais pas la réponse, ni vous, ni moi.
0: Mais si. Et là, vous entendez Shakira, c'est l'hymne officiel de la Coupe du Monde.
4: D'accord.
0: Day.
4: Let's go donc.
0: Let's go.
4: On
0: Allez.
4: A le point ou on n'a pas le point ?
0: Bien sûr, je vous le donne évidemment. 16 ans après le Waka Waka, vous vous souvenez ?
4: Oui.
0: Ouais, Waka Waka. Non, voilà. 25 personnes, on a le temps encore pour une dernière question, je me tourne vers Franck. Oui. 25 personnes ont été mobilisées pour une opération à risque. C'était mercredi, là, cette semaine, sur un animal d'un zoo chez nos amis bretons. D'après vous, sur quel animal ils se sont penchés ? 25 personnes, dont deux dentistes.
7: Un cobra qui a été.
0: Ah non, ça, c'est le serpent qui est recherché. Oui. Mais là, il y a une opération mercredi.
7: Ah, ben, j'ai pas entendu l'autre.
0: Alors, 25 personnes, deux dentistes, trois vétérinaires. C'est un animal quand même qui est balèze. Hein.
4: C'est un animal qu'on aime bien à Nantes.
0: Oui.
4: Oui.
0: C'est le symbole de Nantes.
4: C'est le symbole de Nantes avec la machine.
0: Ouais, tout à fait.
7: L'éléphant.
0: Oui, excellent, bravo, c'est Chandru, voilà. En fait, c'est un éléphant de 8 ans. Il jouait avec Minky, un autre éléphant, et il s'est fait mal à sa petite défense. Il faut savoir que la défense, c'est comme une dent cassée chez nous, voyez. Donc il fallait opérer l'animal en urgence. Et je vous rassure, parce que je suis certaine que vous vous posez la question, Arlette, Chandru va très bien.
7: Ah, voilà. Très bien.
0: Donc là, ça
7: bien.
0: Nous fait plaisir. Bon, bah, Arlette, vous repartez avec 50 euros.
7: Ah, merci beaucoup.
0: Et ça fait plaisir.
7: Bah oui.
0: Bah ouais, hein, à dépenser dans ce que vous voulez et où vous voulez.
7: D'accord. Merci beaucoup.
0: Et bah avec plaisir, Arlette. On vous souhaite de passer une excellente journée et surtout, on souhaite un joyeux anniversaire à Cécile.
7: Voilà, c'est ça.
0: Et c'est ça. Donc karaoké ce soir.
7: Oui.
0: Et bah super. Et bah vous allez peut-être chanter cette chanson de Véronique Sanson, Besoin de personne.

0: Et l'info d'ici revient dans un instant, Nicolas Creusel.
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2: Et on revient dans un instant sur la fusillade hier soir à Nantes, la mort d'un adolescent de 15 ans dans le quartier de Port-Boyer. Le ministre de l'Intérieur arrive à Nantes dans une heure. Et puis pour s'aérer la tête, dans deux minutes, on évoque le boom du cyclotourisme dans nos deux départements. Mais d'abord donc, à 8h30, la situation à Nantes en 90 secondes avec vous, Valentine Lettès.
3: La jeunesse, encore victime du trafic de drogue. Un jeune de 15 ans a été tué hier soir à Nantes. Deux autres de 13 et 14 ans ont été blessés dans cette fusillade. C'est tout le quartier de Port-Boyer qui est sous le choc.
4: Je suis émue parce que j'ai entendu cette maman crier comme on avait tué son bébé. Elle n'a pas arrêté de hurler. Ça ne peut pas mourir un enfant à 14 ans. Ça ne peut pas mourir en fait.
3: Le ministre de l'Intérieur est attendu sur place ce matin. Piégé par un chasseur de pédocriminels, un ancien professeur de sport est placé en détention provisoire en Haute-Saône pour proposition sexuelle faite à un mineur, en l'occurrence un internaute déguisé en jeune fille de 14 ans grâce à l'intelligence artificielle. 1500 contrôles et pas de nouveaux betteraves, le ministre de l'Éducation l'affirme après une inspection des établissements scolaires du privé. 6 signalements ont tout de même été faits au procureur, certains pour des faits de maltraitance d'élèves. L'attente interminable pour les salariés de SFR. Les négociations pour le rachat de l'opérateur sont prolongées jusqu'au 5 juin. Ses concurrents Bouygues, Orange et Free ne sont toujours pas tombés d'accord. Votre tisane au CBD, vos bonbons au cannabidiol, vous ne les trouverez plus en magasin à partir d'aujourd'hui. Tous les produits alimentaires au CBD sont interdits à la vente après plusieurs centaines de cas d'intoxication. Mais le CBD à fumer reste autorisé. Sur la touche, Lucas Chevalier, Eduardo Camavinga et Randall Colomouani ne joueront pas la Coupe du Monde de foot en Amérique. Didier Deschamps a dévoilé la liste des Bleus sélectionnés hier soir. Le nom des 26 joueurs sur ici.fr.
2: Et certains supporters nantais ne cachent pas d'ailleurs leur déception de ne pas voir Randall Colomouani, l'ancien attaquant du FC Nantes, dans la liste de Didier Deschamps. Merci Valentine Lettès, on vous retrouvera tout le week-end pour l'info en 90 secondes sur ici Loire-Océan. Et dans cette actualité très lourde ce matin, notamment à Nantes, donc après la mort d'un adolescent de 15 ans tué par balle hier soir, changeons-nous un peu les idées à 8h32. Allons prendre un bon bol d'air frais aux côtés de celles et ceux qui ont choisi de faire ce pont de l'ascension, ce long week-end à vélo. Le cyclotourisme a de plus en plus la côte pour s'offrir des escapades à pas cher, notamment grâce à la Loire à vélo, cet itinéraire qui s'étend sur 900 km depuis Nevers dans la Nièvre jusqu'à Saint-Nazaire. L'année dernière, près de 2 millions de personnes l'ont emprunté et beaucoup font des étapes, bien sûr, dans les petites communes, notamment à Mauves-sur-Loire, Hugo Deschamps.
5: Sur les hauteurs de la commune, au niveau de la place de l'église, deux courageuses ont monté la grande côte à vélo pour visiter le bourg.
6: It's so beautiful.
5: Elles s'appellent Yurin et Ninke. Les deux amies arrivent des Pays-Bas.
7: And we've known each other. On se connaît depuis qu'on a 5 ans.
5: Là, c'est la pause boulangerie bien méritée. Les sexagénaires sont partis d'eux pour aller jusqu'à Nevers, quasiment toute la Loire à vélo, pas loin de 500 km.
8: We have tents. On a des grosses sacoches avec tout ce qu'il faut. Des tentes, des sacs de couchage et de quoi cuisiner. C'est une route connue dans le monde entier. Ça peut nous prendre soit 2 semaines, soit 2 mois. On verra bien. On adore la liberté. On a juste un vélo, quelque chose à manger et un endroit où dormir. Rien de plus.
5: Quelques mètres plus bas, en bord de Loire, beaucoup font étape à la guinguette.
9: Je commence mon voyage à vélo. Je fais un voyage, c'est la première fois que je fais ça.
5: Thomas, casque sur la tête, arrive d'Angers, direction Saint-Nazaire. Et ça, c'est seulement l'étape du jour.
9: Après, je vais aller jusqu'à au-dessus de Vannes, Ploermel, Pontivy, puis je rentre après. 645 km, arrivée prévue dimanche soir. C'est le cadeau de mes 40 ans, ma femme qui m'a organisé ça avec un ami. Tu pars en voyage à vélo.
5: D'autres font juste une promenade sur la journée, comme Laurent.
10: Il n'y a qu'à voir où on est ici, là au pont de Mauves. Là, c'est magnifique. Là, j'ai déjà fait de nombreuses photos depuis ce point de vue-là. C'est superbe.
5: Et en traversant le pont, on se retrouve côté Divat-sur-Loire.
11: On a une petite caisse à outils en bas, voilà, on peut dépanner.
5: Où il y a le restaurant d'Anne, l'auberge du Val-de-Loire. Ici, les cyclistes peuvent remplir leurs gourdes, réparer leurs vélos, mais la gérante n'en voit pas beaucoup depuis le printemps.
11: Bah là, avec le mauvais temps cette année, c'est encore un peu tôt, encore un peu timide. Là, avec les jours fériés, c'était pas terrible. Donc, on attend les beaux jours.
5: Et surtout, les vacances d'été, là où il y a un pic de fréquentation sur la Loire à vélo.
2: La Loire à vélo, qui n'est d'ailleurs pas le seul itinéraire très emprunté, Hugo Deschamps, par les cyclotouristes. On a aussi par exemple la Régalante, une véloroute qui relie le Mont-Saint-Michel à Nantes, ou encore la Vélodyssée, avec notamment le canal de Nantes à Brest et puis le Vendée Vélo Tour qui permet de faire le tour de la Vendée sur près de 700 km.
0: L'actualité ce matin, c'est aussi Nicolas, ce quartier de Nantes qui se réveille groggy.
2: Après cette dramatique fusillade hier soir sur fond de règlement de compte dans le trafic de drogue, des coups de feu au pied d'un immeuble de la rue de Pornichet, quartier Port-Boyer. On l'évoquait avec Valentine Letès il y a quelques instants. Un adolescent de 15 ans a été tué. Un autre de 13 ans se trouve entre la vie et la mort. Johanna Roland, la maire de Nantes, s'est rendue sur place un peu avant minuit.
6: Mes premières pensées sont pour les familles. Il y a peu de mots pour dire à quel point une situation de cette nature est insupportable. Règlement de compte dans nos quartiers, narcotrafic. On sait bien à quel point ce fléau gangrène aujourd'hui notre pays.
2: La maire de Nantes, hier soir, quartier Port-Boyer, nous reviendrons évidemment longuement dans le journal de 9h sur ce nouvel échelon franchi dans la violence sur fond de trafic de drogue à Nantes. Le ministre de l'Intérieur, Laurent Nunez, est attendu à Nantes d'ici une heure.
0: On prend la direction de la Vendée tout de suite à côté des Herbiers à la Gaubretière chez Anne. Bonjour Anne, bienvenue.
12: Bonjour.
0: Et pour ce week-end en famille avec vos enfants, vos petits-enfants, bah ça commence bien.
12: Ah oui, le temps est idéal là pour une...
0: Pour ce vendredi matin, vous confirmez, c'est un ciel bleu et du soleil?
12: Ah oui, un ciel bleu sans aucun nuage pour l'instant.
0: Ouais, pour l'instant, avec et un petit chouïa de vent ou pas?
12: Non, pas de même vent, pas, pas d'accord. De brise, rien du tout, mais une grosse rosée et très frais.
0: Oui, par contre, il fait froid, vous avez quelle température?
12: 6 degrés là.
0: 6 degrés, pas plus de temps cet après-midi. Bon, il se pourrait qu'il y ait des averses quand même cet après-midi. Bon, demain, on va retrouver quand même un samedi plutôt sympathique, calme en tout cas, avec des passages nuageux et peut-être dimanche, des averses le matin et du soleil l'après-midi. Oui. Oui, on peut quand même sortir en entre deux, quoi. Ça, c'est bien.
12: Oui.
0: On vous souhaite de passer un bon week-end en famille, Anne.
12: Très bien, je vous remercie.
0: Merci.
12: Allez, au revoir.
0: On vous embrasse, au revoir. Et pas de difficultés particulières, et ça, c'est chouette à vous annoncer sur la route.
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0: 9h20 pour nous écouter à tout moment de la journée en attendant un rendez-vous dans la voiture, le salon, la salle de bain. Eh bien, vous pouvez télécharger notre application. Elle est totalement gratuite ou nous écouter sur le DAB+. Comme ça, vous ne ratez jamais le passage d'Adèle Fugère. Bonjour Adèle.
3: Bonjour Julie, je ne sais pas si c'est une bonne nouvelle.
0: Ça. Ah bah si. Adèle, ce matin, vous nous parlez du dictionnaire.
3: Oui Julie, parce que 150 nouveaux mots ont fait leur entrée dans le dictionnaire cette année et j'avais envie ce matin de vous faire jouer. Cette chronique comporte 20 de ces nouveaux mots, saurez-vous les retrouver? Je précise que vous gagnez que dalle, hein, sauf ma reconnaissance éternelle, et c'est déjà pas mal. J'ai une copine Babette qui m'a annoncé qu'elle organisait un week-end découverte. Et vous savez quoi? J'aurais dû me péter la jambe ce jour-là. Déjà parce que Babette, elle est pas seulement vidéaste, elle est insta-vidéaste. Elle filme tout le temps. Et avoir un portable toujours à bouiner devant ta tronche, c'est malaisant au bout d'un moment. Bref, le programme... de l'urbex, dans un ancien entrepôt pas très loin de Saint-Georges-de-Montaigu, pour des sensations fortes. Je ne peux pas dire où exactement, puisque c'est le principe. Mais elle nous avait aussi prévu un dîner sur place, avec des spécialités congo-japonaises, likobe onigiri. Ne me demandez pas le pourquoi, comment faire simple quand on peut faire compliqué. Nous sommes donc partis en van. Alors, au volant, Céline, en pleine périménopause, roulait fenêtre ouverte, tellement elle transpirait comme un feu zombie. À côté d'elle, Richard, ce charreau, badait sur son téléphone, parce que son crush de la veille, rencontré dans un bar de Nantes, avait mis un « haha » à un SMS qui faisait deux pages dans lequel il lui expliquait ses sentiments. Il analysait ce « haha » comme la CIA analyse un code secret. Julien était là aussi. Julien est TikToker, point commun avec Babette. Il pratique aussi l'aplaventrisme devant sa femme, qui était là elle aussi. Dans ces cas-là, il fait pas trop le malin, un véritable paillasson émotionnel. On arrive donc près de l'entrepôt. Babette sort son portable, évidemment, comme Julien d'ailleurs, et nous dit « regardez, c'est une dinguerie, ce lieu est tellement spépieux. » Spacieux, Babette. Non, spépieux. Personne n'a su ce que cela voulait dire, mais on a tous hoché de la tête, histoire de pas la vexer. Voilà, le bâtiment était

0: immense, à l'abandon, une ambiance à te foutre des cauchemars jusqu'à la fin de ta vie quand même. Et évidemment, dans ces cas-là, qu'est-ce qui se passe ? Eh ben, on perd quelqu'un, en l'occurrence Richard, qu'on a fini par retrouver en extase devant un mur humide et pété de moisissures. Oui, parce que Richard est aussi champignonneur amateur. Et le mot amateur est important, parce qu'en y regardant de plus près, on s'est rendu compte que c'était de l'amiante et non pas du cep. Et puis tout à coup, on a entendu un drôle de bruit, comme un hurlement sourd sous anxiolytique. Panique générale, on est sortis comme des dératés et on a repris le van. Autant dire que Céline avait très, mais alors très très chaud cette fois-ci. On a remercié Babette pour ses week-ends découvertes, mais on lui dit que la prochaine fois, un simple barbecue avec des chips ferait grandement l'affaire, plus d'urbex. Alors les amis, vous les avez trouvés les 20 nouveaux mots du déco ?
1: Adèle Fugère, on vous retrouve lundi matin. On parle de cette location de voitures électriques, ce fameux leasing social dans un instant avec Valère Coréard.
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1: Je ne sais pas d'ailleurs si vous vous intéressez à l'Eurovision. Est-ce que vous allez regarder ? Est-ce que vous allez soutenir Monoro ? Apparemment, elle n'est plus dans le top 5. Mais bon, tout peut encore se jouer, évidemment. 9h moins le quart, c'est Valère Coréard qui nous rejoint pour faire des économies, gagner en pouvoir d'achat. Et ce matin, on revient sur cette fameuse location de véhicules électriques, le fameux leasing social, Valère.
5: Qui sera en place d'ici le mois de juillet. Pour rappel, le leasing social permet de louer une voiture électrique à un prix très attractif. À la fin des 3 ans, soit vous la gardez, vous payez la différence restante entre sa valeur et ce qui a déjà été réglé en loyer, soit vous la rendez. Les prix proposés tiennent compte d'une subvention de l'État. Ils sont vraiment hyper intéressants. Sur la dernière version du leasing social, on avait quand même des loyers à une centaine d'euros par mois pour une Fiat Panda ou une Citroën C3, c'est vous dire. Au-delà de donner un accès à une voiture neuve à des personnes aux revenus modestes, ce qui est top dans ce dispositif, c'est qu'on est sur de l'électrique qui coûte beaucoup moins cher au quotidien, je vous l'ai déjà dit, surtout quand on recharge à la maison.
1: Vous pouvez nous rappeler les conditions, par contre, s'il vous plaît, Valère ?
5: Alors, le gouvernement a évoqué 50 000 véhicules dans un premier temps pour des Français qui gagnent autour de 2200 euros par mois et un loyer entre 100 et 200 euros selon les modèles. C'est à partir de juillet que vous pourrez vous rendre directement chez le concessionnaire pour en savoir plus. Alors, si les tarifs étaient déjà intéressants sur le précédent millésime, il faut s'attendre à de bonnes surprises parce que l'aide de l'État a été sensiblement augmentée, ce qui va bien sûr avoir un impact sur le prix. Restez donc vigilants sur ce sujet si ça vous intéresse. Et bien sûr, moi, je reste en veille pour vous dès que les choses se précisent. Vous en pensez quoi, vous, du leasing social, votre avis ? Nous intéresse. Mon mail, parisilleséconomies@radiofrance.com.
1: Alan Stivell à la Cité des Congrès de Nantes. C'est la semaine prochaine, le 20 mai. Il est avec nous pour une interview pour replonger dans la musique bretonne et celtique.
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0: Benabar, quoi qu'on dise sur votre radio ici Loire-Océan. Avait grandi avec lui, c'est une véritable légende. Alan Stivell célèbre ses 60 ans de carrière avec sa tournée Liberté. Bonjour Alan Stivell.
1: Bonjour.
0: Mais bah moi je vais très bien et vous, est-ce que vous allez bien ?
1: Bien bien, merci.
0: Vous serez donc le 20 mai prochain à la Cité des Congrès pour fêter avec le public nantais entre autres hein, vos 60 ans de carrière. Alan Stivell, depuis le début, vous vous considérez plutôt comme un artiste alternatif, mais le public lui le vous considère comme un artiste populaire. Comment vous expliquez ça ?
1: Ben, il y a cette espèce de paradoxe qui n'en est pas forcément un. Parfois il y a des personnes qui ont des critères en fait en se disant voilà, ça peut plaire au grand public, ça ne peut pas plaire, etc. Puis ils me disent, et bien, finalement, je ne suis pas le seul artiste en fait, qui a eu la chance, la joie de pouvoir démontrer que le grand public peut s'intéresser à des choses pour lesquelles des gens de métier, des fois, ne pensent que ce n'est pas possible. Et il faut quand même considérer que même en Bretagne, c'est quand même... C'était même déjà mes débuts, c'était quand même minoritaire.
0: Et ce que j'entends aussi, Alan Stivell, c'est que finalement, la culture bretonne, la musique bretonne, ça, c'était pas forcément à la mode avant, ça l'est aujourd'hui. Comment vous expliquez ça ? Comment vous expliquez ce revirement de situation ?
1: Eh ben alors, je pourrais presque commencer par vous dire, répondre une chose. Ce que je fais là en ce moment en interview, eh ben, je l'explique par les interviews, je l'explique grâce à vous, grâce à tous les médias qui ont accepté que je passe, j'ai fait quand même un certain nombre de prime time télé, j'ai été dans les premières pages de magazines, et il y a eu toute cette activité quand même, ou presque suractivité en fait, de ma part. J'ai eu une hargne, vraiment, je voulais absolument, presque le mot imposé, c'est pas le mot, mais enfin, c'est un peu ça. C'est communiquer avec beaucoup de gens et le plus rapidement possible, c'est le travail que j'ai fait.
0: Et ça a fonctionné parce que votre notoriété a permis de démocratiser, de rendre accessible, de faire connaître même la musique bretonne.
1: Ah ben bien sûr, puis il s'agissait aussi de renverser complètement la vapeur. Parce que comme vous le disiez tout à l'heure, si on remonte aux années 50, puisque moi j'ai commencé même bien avant en amateur à l'art celtique avec mon papa de faire renaître, réinstaller l'art celtique en Bretagne, dans les années 50. Hein. Mais si on est à cette époque-là, c'est l'immense majorité des gens, même en Bretagne, mais aussi ailleurs, qui vraiment regardent les Bretons qui s'intéressent à la musique bretonne, traditionnelle, etc., voire la langue, comme des ploucs arriérés, et voire presque des derniers hommes préhistoriques. Et c'était bien pour ça que je disais, mais moi qui a un amour immodéré pour cette culture, cette musique, le monde celtique en général, c'est pas possible, ça peut pas disparaître.
0: Alan Stivell, vous connaissez bien Nantes parce que vous avez joué vos débuts hein, sur le bateau Lavoir, si je dis pas de bêtises.
1: Oui, j'ai mes tout débuts parce qu'effectivement, on va beaucoup parler dans ce concert de 1966-2026.
0: Oui.
1: C'est 60 ans, mais il y a aussi des éléments qui montrent mes toutes premières années qu'on considère en tant que professionnel et en tant que chanteur. Donc c'est à partir de 66-67 et c'est dans ces eaux-là que j'ai pu aller, on parle d'eau, mais justement au bateau à Lavoir et des endroits comme ça. J'ai eu heureusement l'occasion de passer pas mal de fois à Nantes et en Loire-Atlantique.
0: La culture celtique entre le classique et le hard rock, version donc Alan Stivell, c'est mercredi prochain, le 20 mai, à la Cité des Congrès. Merci beaucoup Alan Stivell.
1: Eh bien merci à vous et à bientôt. Alors.
0: Que faire en cas de rupture de médicaments ? La réponse avec le docteur Kierzek, juste après Ed Sheeran, Shape of You.

0: Et à 9h25 sur votre radio, ici Loire-Océan, notre objectif, vous garder en pleine forme, prendre soin de votre santé avec vous, docteur Kerzek. Bonjour et ce matin, place à la rupture de médicaments.
1: Bonjour à toutes et à tous, ce ne sont pas tous les hypertenseurs qui sont concernés, mais la nitrandipine qui est prescrite à près de 50 000 patients. Et c'est une tension d'approvisionnement indéterminée, ça c'est le mot un peu savant et administratif, mais en clair, il n'y en a plus dans les pharmacies. Alors il y a des risques évidemment si vous êtes hypertendu, parce que je ne parle pas uniquement de louper son comprimé du soir. Je parle de rupture de tout votre traitement et donc c'est un arrêt brutal et prolongé du traitement. Et pour un patient hypertendu chronique, interrompre du jour au lendemain son antihypertenseur, ça peut provoquer ce qu'on appelle un effet rebond. C'est-à-dire que la tension artérielle va remonter en flèche, parfois très vite, et ça expose à un risque d'accident vasculaire cérébral, de complications cardiaques. Donc premier message déjà, il ne faut jamais arrêter son traitement de son propre chef. Il ne faut pas non plus stocker par crainte de manquer, parce que ça va encore amplifier les tensions et notamment pour le voisin. Vous allez me dire, ok, mais comment on fait? Ben, le réflexe, c'est de ne pas courir 10 pharmacies différentes, mais de raisonner en équipe. Premier geste, c'est d'appeler son médecin traitant. Votre médecin peut très bien prescrire un autre médicament, un médicament alternatif, soit un générique équivalent, soit une autre molécule aux effets très proches. Et puis, votre pharmacien, il a accès à une base d'équivalence aussi thérapeutique. Il peut vous dépanner, mais ne restez jamais sans solution plusieurs jours.
0: Alors, c'est le cas, docteur, pour l'hypertension, mais ça touche aussi les autres médicaments.
1: Le phénomène des ruptures, il est beaucoup plus large. Alors, récemment, on a eu des tensions sur l'amoxicilline, hein, c'est l'antibiotique le plus prescrit, notamment aux enfants, sur certains corticoïdes comme la prednisone ou encore sur des psychotropes pour des malades psychiques. Et les tensions ou les ruptures sont importantes et les autorités de santé, la NSM, met à jour régulièrement la liste. Donc je vous invite vraiment à aller voir les médicaments en tension ou en rupture. Le site c'est ansm.santé.fr, c'est la référence officielle. Et face à ces ruptures, il y a un réflexe universel, c'est d'anticiper. Pour tout traitement chronique, on demande à son médecin une prescription de 3 mois, par exemple. Comme ça, vous avez 3 mois devant vous pour réagir tranquillement. Et surtout, n'attendez pas d'avoir pris la dernière pilule pour renouveler votre ordonnance. Si vous sentez que votre stock diminue un peu, signalez-le à votre pharmacien. Et en résumé, on n'arrête jamais seul son traitement. On contacte son médecin pour une alternative et on anticipe les renouvellements. Allez, d'ici là, portez-vous bien.
0: Anticipation, on retient. Merci, docteur Kerzek. Dans un instant, c'est la fin. Oh, oui, d'ici matin. Mais c'est bienvenu chez vous, côté vie quotidienne, avec Gilles Colliot.
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0: Ah oui, on arrive quasiment à 9h. Ici, matin, ça prend fin. C'est Pauline Espagnol qui aura le plaisir de vous réveiller demain matin en attendant à 9h. Bienvenue chez vous, côté vie quotidienne. C'est avec vous, Gilles Colliot. Bonjour, Gilles.
8: Bonjour, Julie. Bonjour, Nicolas.
9: Bonjour, Gilles.
0: Avec vous, on échange, on partage. Et puis, on se remémore aussi dans ses souvenirs, son premier job.
8: Ouais, on va remonter le temps ensemble. On parle de votre tout premier boulot, celui qu'on n'oublie jamais. Hein, le job d'été, le petit boulot étudiant, la première paye. Les galères, les bêtises, les rencontres improbables, hein, vous savez, cette première fois, hein, parfois peut-être un patron un peu sévère, hein, vous vous souvenez de votre premier boulot? Alors racontez-nous tout ça au 02 40 73 6000, hein, vous avez l'habitude maintenant de prendre évidemment la parole au standard à l'accueil de votre radio préférée, ici Loire-Océan.
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8: Ici Loire-Océan, c'est votre radio locale, il est 9h. Votre journal, Nicolas Crozel.
9: Laurent Nunez est attendu dans une demi-heure à Nantes. Le ministre de l'Intérieur va d'abord passer au commissariat avant de se rendre vers 10h30 dans le quartier de Port-Boyer, théâtre d'une effroyable fusillade. Hier soir, rue de Pornichet, au pied d'un immeuble, un scooter a déboulé et des tirs sont partis en rafale. Un adolescent de 15 ans a été tué. Un deuxième âgé de 13 ans hospitalisé entre la vie et la mort. Pronostic vital très engagé, pour reprendre les mots du procureur de Nantes. Et un troisième âgé de 14 ans a lui aussi été hospitalisé, mais pour des des blessures plus légères. Tout le quartier a été bouclé évidemment hier soir et jusqu'à très tard, Pierre de Cossette.
3: La nuit est tombée depuis plusieurs heures, mais de nombreux policiers sont toujours là en fin de soirée pour sécuriser le quartier de Port-Boyer et permettre aux enquêteurs de travailler au pied de cette dizaine de tours d'habitation tout près de la rivière Erdre qui traverse Nantes. C'est là, devant l'un de ces immeubles de 20 étages, que vers 19h30, des témoins disent avoir vu deux hommes arriver à bord d'un deux-roues et faire feu. Un garçon qui venait d'avoir 15 ans décède. Un autre, âgé de 13 ans seulement, est emmené à l'hôpital avec un pronostic vital très engagé, disait le procureur peu avant minuit. Un troisième ado de 14 ans est quant à lui moins gravement touché. Tandis que la police judiciaire tente d'identifier les auteurs de la fusillade, le procureur de Nantes se montre catégorique. Pour lui, c'est un règlement de compte en lien avec le trafic de drogue.
9: À la précision de Pierre de Cossette pour Ici Loire-Océan, ce secteur de Nantes est devenu ces dernières semaines un important point de deal de la métropole. Le 29 avril dernier, à 500 mètres de la rue Augustin-Fresnel, un adulte a été tué d'une balle dans la tête. Une autre personne avait été grièvement blessée. C'était donc il y a à peu près deux semaines. Et pas plus tard que dimanche, il y a cinq jours, un garçon de 18 ans a été blessé par balle au niveau des jambes dans la même rue que la fusillade mortelle d'hier soir, la rue de Pornichet, une rue, un immeuble gangréné par les trafics. La situation s'est dégradée au fil du temps sous les yeux impuissants des riverains. À l'image de cette Nantaise qui témoigne, elle habite l'immeuble au pied duquel les balles ont sifflé hier et elle connaît très bien les familles des victimes.
5: Ils sont dans notre immeuble en fait. On les voit passer, on se dit bonjour. On a vu grandir les enfants. Moi, ça fait assez longtemps quand même que je suis ici. Et on les a vus petits et on les voit grandir. Et on a vécu ça avec eux. On les a entendus, on a ce déchirement. Cet atroce déchirement de pas pouvoir aller voir leurs enfants, de pas savoir qui a fait ça, de pas comprendre comment c'est possible en fait. C'était une journée banale, une journée comme une autre, et vous rentrez à la maison et votre fils est mort. Et ça, on a beau savoir que la vie, ça peut s'arrêter à tout moment, ça c'est quand même pas normal.
9: Le témoignage de cette Nantaise jointe par Hugo Deschamps, c'est aussi à lire sur le site Ici et l'appli, hein, Ici à la page Loire-Océan, cette habitante de l'immeuble au pied duquel hier soir un adolescent de 15 ans a été tué. Un autre de 13 ans se trouve avec un pronostic vital très engagé à l'hôpital de Nantes après donc cette fusillade sur fond de règlement de compte lié au trafic de drogue. Dans l'actualité également, l'enquête qui avance à Saint-Gilles-Croix-de-Vie après la découverte le week-end dernier de nombreux graffitis dans le centre-ville, au moins 60 façades tagués. Deux personnes ont été interpellées hier. Deux suspects donc, mais les investigations se poursuivent, précise par ailleurs la procureure des Sables-d'Olonne à Ici Loire-Océan. Ces tags ne contenaient aucun message, aucune revendication. Deux bâtiments agricoles touchés par un incendie hier soir à Montaigu. Le feu a pris vers 21h au lieu dit la Grande Buonnière. Le premier bâtiment de 400 mètres carrés a été détruit. Le deuxième de 300 mètres carrés a pu être en partie sauvé par les pompiers.
8: Le temps n'est pas top hein, pour se baigner ce week-end, mais ça va changer dans les prochains jours.
9: Avec le retour annoncé la semaine prochaine, Gilles, de la chaleur. Alors peut-être que vous aurez envie de piquer une tête. Comme chaque année, depuis 3 ans, l'association Eau et Rivières de Bretagne publie sa carte de la qualité des eaux de baignade. Le verdict sur 1800 plages recensées en France. Les 3/4 sont en bleu, donc tout va bien. 70 seulement en rouge. Risque de bactéries et de virus à éviter donc, selon cette association. Il y en a une seule chez nous, c'est la grande plage de Saint-Nazaire à l'entrée du port. Laurent Lebert de l'association Eau et Rivières.
10: Alors moi, si j'étais dans la région de Saint-Nazaire, je ferais 1 ou 2 kilomètres un peu plus vers l'ouest et je trouverais des plages vertes ou des plages bleues. Du côté de Pornichet, notamment, on voit une plage bleue. Quoi.
4: Quand Eau et Bretagne déconseillent, pas mal d'endroits, on voit que l'Europe, elle, dit pas de problème, voire excellent. Comment est-ce qu'on explique le décalage?
10: On a les mêmes données au départ, sauf que nous, on l'interprète différemment. C'est un peu comme si on allait dans un restaurant étoilé et que vous n'avez seulement 7 chances sur 10 de manger une nourriture qui est bonne. Quoi. Vous voyez, c'est pas un bon restaurant. Et bah, c'est pareil pour nous, une plage qui n'est pas tout le temps de bonne qualité, bah, c'est pas une plage qui est fréquentable. Quoi. D'un autre côté, on voudrait aussi récompenser et aussi dire très bien à ceux qui ont des plages de l'eau de baignade et de bonne qualité. Et de toute évidence, en Vendée, désolé de le dire pour un breton, mais c'est pas mal.
9: Laurent Lebert de l'association Eau et Rivières de Bretagne au micro, au téléphone d'Hélène Roussel pour Ici Loire-Océan. On vous a mis d'ailleurs cette carte interactive pour aller voir votre plage préférée sur notre site. On le disait, Gilles, la baignade aujourd'hui, ça sera que pour pour ceux qui craignent pas trop le frais quand même.
8: Ouais, vous avez raison Nicolas. Merci. Et on va s'intéresser à la météo.
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8: Car le soleil va jouer les timides aujourd'hui. Alors on va commencer par ces températures. Hein. Pour les maxis aujourd'hui, 15 à 16 degrés. Mais attention, les minimales hein, la nuit prochaine et ce week-end seront de l'ordre de 4 à 6 degrés seulement. Donc évidemment, ça va faire baisser la température de l'eau. Alors si vous êtes en Loire-Atlantique et en Vendée, de belles éclaircies ce matin sur Nantes, sur Pornic, sur la Roche-sur-Yon ou encore les Sables-d'Olonne avant l'arrivée des nuages cet après-midi avec quelques pluies possibles en soirée. Pour samedi, ça sera un ciel voilé, une ambiance calme. Et pour dimanche, retour des éclaircies le matin mais avec des averses l'après-midi. Pas de changement côté température, les maxis comprises entre 15 et 16 degrés.
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8: Allez, vous êtes au boulot, dans la voiture, en télétravail ou peut-être déjà en pause café. Quoi qu'il arrive, on vous accompagne jusqu'à midi avec les plus grands tubes et la bonne humeur qui va avec. Voici Alain Chamfort, nous sommes en 1973.

0: On connaissait la version disco, hein, la grande version des Enfoirés. Mais là, c'était la version originale en 1973, Alain Chamfort.
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0: Bienvenue chez vous, c'est l'émission qui parle de votre quotidien chaque jour avec Romain Carré, Cathy Kerzéro. Et je vous propose ce matin de remonter le temps ensemble. On va parler de votre tout premier boulot, celui qu'on n'oublie jamais. Le fameux job d'été, le petit boulot étudiant, la première fois, la première paye surtout. Peut-être les galères, les bêtises, racontez-nous, on veut tout savoir ce matin. Votre premier patron était sympa, votre première journée peut-être catastrophique, hein. Ça peut être marrant d'en parler aujourd'hui. Le job où vous avez tenu peut-être deux heures dans une seule journée. N'hésitez pas, appelez-nous, vos souvenirs vont faire rire et on va les partager ensemble au 02 40 73 6000. Et pour commencer, on va revenir évidemment sur ce premier job avec Catherine. Elle nous appelait de Saint-Denis-du-Péray. Elle était au micro de Romain Carré et Cathy Kerzéro. Elle nous raconte son tout premier travail. C'était sur un marché.
3: Alors moi j'avais 16 ans.
4: Ouais.
3: C'était les premiers marchés pour moi, parce que j'étais très, très, très timide. Donc, c'était un moyen aussi un petit peu d'avancer, d'essayer d'avancer. Et puis, je vendais du linge au poids.
4: Ah, au poids.
5: Ah, ouais.
3: Ah oui, à l'époque, je vous parle de ça, c'est des années 76. Hein.
4: C'était où?
3: À Luçon.
4: À Luçon, d'accord.
3: À Luçon, sur le marché de Luçon. Qui était le samedi matin, bon, je pense qu'il y est toujours d'ailleurs, le samedi matin, donc je prenais le bus, hein, parce qu'évidemment, 16 ans, pas de permis, pas de voiture dans la famille à l'époque, donc voilà, on prenait le bus, on s'arrêtait devant la cathédrale, et puis j'allais au marché, je retrouvais les personnes qui étaient des gens un petit peu âgés déjà, qui vendaient du tissu au poids, donc on avait un étalage par terre, sur des grosses toiles assez épaisses. Et ça faisait un peu comme chez Tati à Paris, vous savez. C'est,
4: ouais.
3: Ça fouille dans le tas. Et puis après, on pèse sur la balance, évidemment. Style, je ne sais même plus si c'était genre Robert Val ou pas, parce que ça, déjà, il faut apprendre à s'en servir.
5: Ah, oui.
4: Ouais, ouais, ouais.
5: Et ça vous avait plu, Catherine? Justement, vous parliez de votre timidité. Est-ce que ça vous a transformé, cette expérience?
3: Un petit peu, mais ça m'a mis un petit peu, même au début, mal à l'aise. Parce que, comme disait ma grand-mère, je serais passée derrière les affiches sans les décoller, tellement j'étais timide.
5: Ouais.
3: Donc, voilà.
5: Donc, vous avez dû prendre sur vous, quoi.
3: Ouais. Ça m'a fait un peu bizarre au début, j'osais pas.
4: Et ça a duré combien de temps?
3: Oh, j'ai fait 3-4 samedi matin, hein, c'était juste un dépannage, mais c'était vraiment le tout premier travail.
4: Et vous vous souvenez du salaire que vous aviez eu?
3: Oh non, alors là, ouais. Ça par contre, bon, c'était en francs à l'époque.
4: Bah,
3: alors,
4: oui.
3: Bon, c'était, je pense qu'ils ont donné une petite pièce comme ça, et puis voilà, c'était... Mais c'est vrai que ça m'a amené au commerce quand même après.
5: Ah ouais,
4: c'est ce que j'allais vous demander, si il y a un lien avec le métier que vous avez, ou que vous faites actuellement, Catherine?
3: Oui, j'ai fait 42 ans de commerce de proximité.
5: La timidité, elle s'est envolée alors.
4: Ah bah là, il n'y a pas le choix.
3: Ah bah là, elle s'est bien envolée, là.
4: Vous teniez une petite supérette ou quelque chose comme ça?
3: Non, j'étais employée.
4: D'accord.
3: Employée, okay. Pendant plus de 40 ans. Et j'ai fait dans le même magasin, qui n'est pas forcément très courant. J'ai pas changé de magasin, c'est les patrons qui ont changé.
5: On peut citer le magasin, Catherine, ou pas?
3: Oui, c'était le 8 à 8 de Saint-Michel-en-Lerme.
4: D'accord, petit commerce de proximité, 8 à 8.
5: 42 ans dans le 8 à 8 de Saint-Michel-en-Lerme.
3: Qui est devenu Carrefour, je ne sais plus.
4: Express, un truc comme ça.
5: Merci en tout cas pour votre témoignage, Catherine.
0: Voilà, si vous avez comme Catherine des témoignages sur le premier travail, c'est souvent une vraie aventure, hein, les premiers horaires, la première fiche de paye, les premiers collègues, et parfois des histoires qu'on raconte peut-être encore 20 ans après. Je suis sûr que vous avez des anecdotes dans ce sens. 02 40 73 6000. Le temps d'écouter tout de suite Auria. Sa chanson a fait un carton lors de la diffusion de Danse avec les Stars, c'est devenu un phénomène, soirée mondaine.

0: Ah, il y a un petit côté Édith Piaf hein, dans ce morceau signé Oria, soirée mondaine.
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0: Se souvient encore de son premier métier, serveur maladroit, peut-être vendeur stressé, animateur de colo, apprenti boulanger ou saisonnier hein, sur la plage. Ce matin, on partage les souvenirs de vos débuts dans le monde du travail au 02 40 73 6000. Bonjour Philippe.
3: Bonjour à tout le monde.
0: Vous nous appelez de Nantes.
3: Absolument.
0: Et on va se plonger dans le cœur des années 80. C'était votre premier boulot, 1981 je crois.
3: 81 exactement, oui, à Paris.
0: Alors, ça s'est passé comment ?
3: Eh bien, écoutez, il faut d'abord que je vous prévienne que ce que je vais vous raconter ne peut plus du tout être construit ce jour. On m'a proposé donc un travail pour faire des assurances vie. Et donc, pour apprendre le métier, j'ai été accompagné d'un monsieur d'un certain âge qui était d'une expérience profonde.
0: D'accord.
3: Et donc, notre technique était le matin de passer récupérer sur les boîtes aux lettres le nom des personnes avec un prénom d'une consonance plus jeune, pour éviter les personnes d'un certain âge, et avec qui donc on prenait contact en disant, voilà, on souhaite vous présenter notre produit, mais pour cela, nous tenons absolument à ce que votre épouse, voilà madame, voilà, ainsi de suite. Rendez-vous pris, nous venions donc présenter ce qu'était une assurance vie à ce jeune couple, et la technique qui était violente pour l'époque, était que ce monsieur doué d'expérience sortait de sa valise noire deux petits tréteaux et un mini-cercueil qu'il posait sur la table.
0: Deux tréteaux et un mini-cercueil ?
3: Oui. Et il disait, voilà madame, votre mari a eu un accident de travail. C'est la situation d'aujourd'hui. Que vont devenir les enfants et qui va pouvoir élever vos enfants ? Voilà, donc, quel contexte j'ai mis les pieds dans le monde du travail.
0: C'était très imagé, en fait. Hein. Il y avait l'image, évidemment, du cercueil. Enfin, c'est terrible, mais c'était théâtral, presque, Philippe.
3: Ça l'était. Et figurez-vous que ce monsieur arrivait assez, je dirais, facilement à faire signer ces fameux contrats d'assurance vie.
0: Bon. Vous avez continué dans l'assurance, Philippe ?
3: J'ai pris beaucoup d'assurance pour franchir la porte.
0: Vous avez fait quoi après, Philippe ? Sans indiscrétion.
3: J'ai vendu du café.
0: Mais c'était d'une très bonne expérience, ce
3: monsieur.
0: Absolument.
3: J'étais toujours dans les produits noirs, mais beaucoup moins noirs.
0: Merci pour ce témoignage, Philippe. C'était sympa. Votre premier job.
3: À tout le monde.
0: Merci à vous aussi, Philippe. Vous aussi, vous avez peut-être un souvenir comme ça d'un premier boulot qui vous a marqué. N'hésitez pas, vous êtes les bienvenus. 02 40 73 6000. On en parle ensemble ce matin.
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0: Eddie Mitchell, couleur Mantalo, 9h25, des souvenirs.
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0: En effet, aujourd'hui, dans cette émission, place aux souvenirs. On parle de ce premier boulot qui vous a marqué pour la vie. Celui où vous avez peut-être découvert les réveils à 6h du matin, les collègues, les clients et parfois les grosses boulettes. Quel était votre premier boulot? On veut tout savoir ce matin au 02 40 73 6000. Bonjour Gabriel.
3: Bonjour.
0: Vous nous appelez de Nantes. Et là, on se plonge en 1960, je crois, pour votre premier boulot.
3: Oui, 1960, oui, sur une plage de lieu-dit Port Navalo.
0: Ah, à l'entrée du golfe du Morbihan.
3: Oui, complètement, je suis né là-bas.
0: Mm-hmm.
3: Alors, mais c'était pendant la guerre, alors c'était une autre époque.
0: Ah, 1960, c'était pas la guerre
3: Ah non, pas la guerre, mais là, quand je suis né.
0: Ah oui, d'accord. Et donc là, vous avez 20 ans, Gabriel, ça se passe comment?
3: Pardon ?
0: Alors j'ai fait le calcul, hein, si vous êtes né pendant la guerre, environ 20 ans, hein, Gabriel.
3: Maintenant un peu plus jeune. Hein.
0: Oui. Et comment ça s'est passé ce premier boulot ?
3: Ah, c'était complètement particulier parce que la plage n'était pas celle de maintenant. Mm-hmm. Et c'était un petit comptoir que mon patron qui faisait les glaces avait installé sur la plage. C'était la première fois que ça se faisait à l'époque, là-bas.
0: D'accord. Hein.
3: Et puis, on vendait de la glace en cornet, quoi.
0: Ouais.
3: Ah ouais. Ah, c'était sympa parce que je retrouvais les gens du pays que je connaissais, quoi.
0: Bon, c'était une première pour vous. Est-ce qu'il y a eu des boulettes, Gabriel? Est-ce qu'il y a eu des anecdotes autour de cette vente de glace?
3: Il y avait des boulettes de glace, mais non, autrement, ça s'est bien passé. Hein, c'était jusqu'à fin août et en 1er septembre, je rentrais en apprentissage. C'était pour combler ce temps-là, quoi.
0: Bon, il y avait quoi comme parfum à l'époque?
3: Oh là là, je sais plus, mais il y avait sûrement des fraises et de la vanille.
0: et Gabriel, évidemment, vous faisiez vous-même les glaces?
3: Ah, pas du tout, j'y connaissais rien.
0: Ah ouais, c'était juste la vente?
3: La vente, oui.
0: D'accord.
3: Sur le bord de la plage, sur le montant de la plage.
0: La grande plage de Port-Navalo.
3: La grande plage, oui.
0: Ouais. Et à l'époque, on pouvait faire le tour de la côte, parce que je connais bien la région. Hein. On pouvait aller du côté du golfe et tout. C'était vraiment un petit bout de plage, en fait.
3: Ah, mais c'est une toute petite plage, oui. Alors, on l'appelait la grande plage, quand même, mais c'était la petite plage.
0: D'accord. Bon, eh ben, écoutez, aujourd'hui, vous retournez à Port-Navalo? Vous mangez des glaces?
3: Oui, on n'a rien là-bas, parce que mes parents n'avaient rien acheté, mais on y retourne fréquemment.
0: Bon, eh ben voilà.
3: Mais c'est plus le même pays du tout.
0: Ah, ben, c'est un peu différent. Bon, ça n'a pas quand même beaucoup changé, hein, le secteur.
3: Quand on va du côté du Croisty,
0: où
3: nous allions à la pêche, il n'y a plus de pêche, il n'y a plus que des bateaux.
0: Bon, merci pour ce souvenir de Port-Navalo, donc à l'entrée du golfe du Morbihan, du côté d'Arzon, Croisty. Hein,
3: des endroits sympas. La commune, c'est Arzon. Hein.
0: Ouais. Bon, merci Gabriel pour ce souvenir.
3: Bonne journée.
0: Ah, je suis sûr que vous avez aussi des souvenirs comme ça et peut-être quelques anecdotes. Ça nous intéresse, hein, n'hésitez pas. On les partage ensemble au 02 à 40 73 6000.
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0: 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Ce grand week-end de l'Ascension, rendez-vous au Sable d'Olonne pour partager l'esprit du Va'a et la grande culture polynésienne, la Vendée Va'a, course de pirogues polynésiennes en haute mer qui rassemble plus de 250 rameurs. Ça va se passer du côté des Sables d'Olonne. Un rendez-vous intense. Eh bien, ici, Loire-Océan va vous faire vivre les départ. Le départ, ça sera demain sur la Grande Plage. Notre ami Romain Carré sera en direct. Vous pouvez le reconnaître, il y a la flamme ici Loire-Océan. Il a une belle casquette bleue. Il sera en direct demain de 9h à 11h. Venez vivre la Vendée Va'a avec votre radio locale ici Loire-Océan. Demain de 9h à 11h. Le traditionnel festival du cerf-volant organisé par l'association Saint-Brévin Les Vents se tiendra ce week-end. Plage de l'Océan. En programme de nombreuses animations et surtout de magnifiques vols de cerfs-volants pour illuminer le ciel brévinois. Et puis ce week-end, on reste sur la côte vendéenne. C'est le retour du festival mythique La 7e Vague. Ça va se passer à Bretignolles-sur-Mer. Et comme d'habitude, de grands noms seront à l'affiche, notamment Magic System. Demain soir, ne manquez pas le rendez-vous tout près des dunes, au parc des Morinières. Si vous voulez vivre ce festival ce week-end, rendez-vous à Bretignolles-sur-Mer.
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0: Il a fait partie du groupe Genesis. Il a monté son propre groupe. Voici Mike and the Mechanics.

0: Mike Rutherford, un ancien membre du groupe Genesis, je le disais, avec cette formation en 1995, Mike and the Mechanic.
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0: Et chaque matin, on échange autour de sujets. Votre premier job ressemblait à quoi ? Une aventure géniale, une catastrophe, un souvenir plein de nostalgie ? Ça nous intéresse. Et on échange au 02 40 73 6000. Ce matin, on ouvre le grand livre des premiers boulots avec vous. Et avec surtout Patricia qui nous appelle de Montaigu. Bonjour Patricia.
3: Oui, bonjour.
0: Alors vous vous souvenez de votre premier boulot ?
3: Oui, j'avais 19 ans. J'ai quitté l'école pour raisons personnelles et familiales. Et je suis rentrée en remplacement pendant 3 mois au foyer dans un foyer logement de personnes âgées dans une commune. Et puis, de ce foyer partait le service des repas à domicile. Et les filles qui travaillaient au service des repas m'avaient dit à l'époque, passe ton permis, il y a une place à prendre et tout. Donc, c'est ce que j'ai fait. C'était dans les années 80, début 80. Mmh. J'ai passé mon permis en accéléré en 3 mois et je suis rentrée, j'ai été embauchée un 1er janvier et j'y suis restée, alors pas dans le foyer logement, hein, j'ai travaillé pendant 16 ans au service des repas à domicile et ensuite j'ai intégré la cuisine centrale de la ville et je suis restée 41 ans à la ville de Brive, voilà.
0: Bon, et qu'est-ce qui vous a marqué le plus ? Quel est le souvenir que vous avez peut-être de cette première peut-être journée de travail ?
3: Alors, un peu impressionnée, parce que moi, les personnes âgées, je les connaissais pas, j'avais pas connu mes grands-parents ni rien. Et puis, j'étais quand même quelqu'un d'assez timide et réservé. Donc, c'était un peu compliqué de servir à table, puis je travaillais avec des personnes qui avaient l'âge de ma maman, les collègues qui étaient pas toujours très sympas avec les nouvelles arrivants. Donc, et puis à 19 ans, voilà, j'étais un peu timide. Et puis après, mon meilleur souvenir, c'est que j'ai rencontré une fille qui avait mon âge, un an ou deux près. Et ben, nous sommes toujours copines. Ça fait 45 ans ou 46 ans que nous sommes de grandes amies.
0: D'accord. Voilà. Et donc, vous avez gardé des liens. Est-ce qu'il y a eu des petites boulettes ? Moi, j'aime bien savoir des petites anecdotes comme ça, des petites catastrophes peut-être qui sont arrivées.
3: Oui, un soir, parce qu'on faisait repas du midi et repas du soir. Les cuisiniers nous préparaient pour le soir, pour le service du soir, pour les repas. Mais à cette époque-là, il avait fallu que je fasse du pain perdu. Alors, imaginez du pain perdu pour 45 personnes.
0: Ah oui.
3: Devant une grosse marmite. Et je pense qu'ils n'ont jamais mangé de pain perdu, les pauvres. Ils ont eu des fruits. Parce que je les ai tous fait brûler.
0: Aïe. Aïe, aïe, aïe.
3: Ouais. Bon. Mais bon, voilà, à l'époque, bon, ça se passait très bien. La directrice du foyer a été sympa. Les cuistots m'en ont pas voulu parce que, ben, j'en avais foutu partout, quoi. Enfin, dans une cuisine.
0: Il était vraiment perdu, le pain.
3: Ah, ils étaient, mais perdus, mais de chez perdus, oui. Oui, oui. Mais bon, voilà. Bon, après, non, j'ai des merveilleux souvenirs avec les personnes âgées et tout. Puis je vous dis, après, ben, j'ai continué toujours à travailler avec des personnes âgées, mais en leur portant leur repas à domicile chez eux.
0: Bon, eh ben écoutez, merci pour cette anecdote.

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0: si vous aviez 20 ans en 1987, vous étiez amoureux de Caroline Charby, chanteuse de l'époque qui est ensuite partie aux États-Unis et qui a monté une chambre d'hôte. Hein, voilà, j'ai gardé des souvenirs avec elle.
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0: Un autre, Christophe, qui réalise cette émission, a fait du flipper avec Corinne Charby. On en saura plus bientôt. Allez, on va s'intéresser surtout à votre premier job ce matin. N'hésitez pas, vous êtes les bienvenus. 02 40 73 6000, le premier travail. C'est souvent une vraie aventure. Les premiers horaires, hein, je le disais, peut-être la première fiche de paye. Hein, les premiers collègues, hein, parfois peut-être un peu lourds. Martine nous appelle des Sables d'Olonne. Bonjour Martine.
3: Bonjour.
0: Soyez la bienvenue.
3: Je vous remercie.
0: Y a-t-il des pirogues dans la baie des Sables d'Olonne ce matin?
3: Bien sûr. Ah oui, c'est très joli, il y a beaucoup de monde, c'est sympa, musique, danse, un peu fraîche, mais c'est sympa. Bon, un bon soleil ce matin.
0: Bon, et demain, Romain Carré sera sur la plage.
3: Oui, c'est ce que j'ai entendu.

0: En maillot de bain, hein. En maillot de bain, il nous l'a promis. 9h11h.
1: Okay. 9h11h. Ah, alors, je vais être bonheur, alors.
0: Okay. Voilà. Oh, bah, 9h, Martine, ça va.
1: Oui.
0: Ça va, Martine, 9h, quand même.
1: Oui, non, mais je suis réveillée trop tôt.
0: Voilà, il faut. On y va doucement. Bon.
1: Okay.
0: Oh, il peut vous attendre jusqu'à 11h, quand même, Martine.
1: Hein. Oui, c'est ce que je viens d'entendre, donc c'est bon.
0: C'est le seul qui se fait en maillot de bain demain matin sur la plage.
1: Ah, chouette. On va aller voir ça.
0: Très bien. Alors, vous vous souvenez de votre premier boulot, Martine?
1: Ah bah oui, je ne peux que m'en souvenir. D'abord, c'était en mai 68, j'avais 18 ans, enfin j'allais avoir 18 ans dans les mois qui venaient, et j'ai eu un job pour un grand hôtel sur les Champs-Élysées. Mmh. C'était Le Claridge à l'époque, il n'existe plus je crois maintenant. Et donc, pour aller justement à ce fameux job en mai 68, eh bien, j'habitais Colombes, donc pour aller sur les Champs-Élysées, à pied, le premier jour. Le deuxième jour, avec les camions militaires. Oui. Ils nous emmenaient jusqu'à un point sur Paris et ça nous permettait de nous rapprocher. Et puis, en fait, ben, mon job, il a duré 2 jours.
0: Ah mince!
1: Ah oui, puisque les hôtels en mai 68 ont dû fermer parce que avec les événements, il n'y avait plus de clients déjà. Donc mon pauvre job a duré seulement 2 jours.
0: Bah mais, oui.
1: Une petite chose derrière.
0: Ouais.
1: Qui m'ont rappelé, une fois que les événements étaient terminés, m'ont rappelé pour me proposer en fait un job. Là, c'était pour les clients dans les hôtels, leur apporter le déjeuner, leur voilà. Et là, donc, ils me font cette proposition et j'en parle à ma maman parce que j'avais à peine 18 ans. Et ma maman me dit, je ne crois pas que ce soit possible parce qu'en fait, il fallait dormir à l'hôtel. Et alors, mon père, dormir dans un hôtel à mon âge, certainement pas.
0: Ouais, toute seule, ah bah oui.
1: Voilà.
0: Bon.
1: Donc, ça s'est terminé comme ça. Deux jours et au revoir.
0: Premier job, le 1er mai 1968. Ça, c'est marquant.
1: Alors, je sais pas si c'était le 1er mai, mais c'était en mai 68.
0: Voilà, et ça a duré 2 jours. Vous vous souvenez de cet hôtel?
1: Oui, le Claridge.
0: Ah, le Claridge. Ah oui, quand même, ah oui. Bien situé, mais effectivement, à l'époque, tout ce qui brillait n'était pas très bien vu. Hein.
1: Surtout sur les champs, là, ils ont fermé.
0: Ah oui, ça
1: alors,
0: manifestait dur.
1: Le Claridge et l'hôtel étaient juste au-dessus, voilà.
0: Bon, ah bah super, merci pour cette anecdote marrante, ce premier job. Qu'est-ce que vous avez fait dans la vie après, Martine?
1: Alors après, j'ai été embauchée dans un laboratoire pharmaceutique où je suis restée presque 41 ans.
0: Bon, bah très bien. Eh ben, voilà. On va vous souhaiter une bonne journée du côté des Sables d'Olonne. Et ne manquez pas Romain Carré hein, demain en maillot de bain sur la plage.
1: Non, je ne le manquerai pas. J'irai.
0: Pour la beaucoup. Vendéva, bonne journée.
1: Voilà.
0: Allez, un autre souvenir. On va écouter Monique qui nous appelait de Grandchamp des Fontaines. Elle se souvient de son premier travail pour de bonnes raisons.
2: Alors moi, mon premier boulot, ben, je m'en souviendrai tout le temps parce que c'est là que j'ai connu mon petit beurre Lulu.
3: Ah, votre mari? Ah ouais.
2: Oui. Alors, j'avais passé l'examen pour entrer à l'école d'auxiliaire péricultrice. Et en attendant, je me suis dit cet été, qu'est-ce que je vais faire? Je vais trouver un petit boulot. Et j'ai trouvé dans un café resto ouvrier pour m'occuper du bébé. Mais bon, quand le bébé dormait, j'allais aider, quoi.
3: Le bébé des patronnes, oui, voilà. C'est ça.
2: Ouais. Oui, le bébé de la patronne. Oui. Bah oui, j'avais 16 ans. Et puis, un jour, j'ai servi à l'apéritif des garçons et il y avait le petit beurre parmi eux. Et puis après, il venait, il pouvait manger chez lui parce que c'était pas loin, justement. Il n'y avait qu'à traverser la route. Et il venait manger au resto ouvrier pour me voir.
4: Ah. Oh, dis donc. Ah,
3: il fallait un budget pour venir vous rencontrer, vous.
2: C'est parti là, et puis ça fait 61 ans que ça dure.
0: Ah ouais,
3: Anindo.
4: Incroyable.
2: Et c'était de l'autre côté de Nantes, c'était route de Clisson, moi j'habitais au rond-point de Paris.
4: D'accord.
2: Ouais, je m'en souviendrai tout le temps, à moins que je devienne Alzheimer, mais enfin.
3: et le café-restaurant, il existe toujours?
2: Ah oui, toujours.
3: Vous y allez? Non, quand vous faites vos anniversaires de mariage, vous y allez
2: non,
3: pas?
2: Non, parce que c'était restaurant ouvrier seulement.
3: Alors
4: pourquoi pas?
0: Merci pour cette anecdote. Monique de Grandchamp-des-Fontaines au micro de Romain Carré et de Cathy Kerzéro. Allez, dans quelques minutes, on va s'intéresser à de bonnes idées. Merci, hein, évidemment, ce matin pour toutes ces anecdotes. Kenji Girac, Vianney.
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0: Kenji Girac, le feu avec Vianney. Si vous voulez partir en vacances avec votre chien, ça peut être une bonne idée. Avec tout de suite les conseils d'Hervé Marchioni.
1: La bonne idée en Vendée, c'est de profiter de ses vacances avec son animal de compagnie. Le village vacances Azureva de Longeville-sur-Mer, au sud de la Vendée, accueillit l'an passé son 1000e toutou. Et oui, il a été l'un des premiers villages de la chaîne à être labellisé toutou friendly, pourrait-on dire. Bruno Guéguenou, directeur régional Azureva.
2: Les familles qui possèdent un chien, par exemple, hein, mais ça ne se limite pas aux chiens, on est toujours bloqué pour déterminer quelles vacances on va prendre, et on a toujours des aspects logistiques qui apparaissent problématiques. Et donc, nous, on a voulu apporter une solution là-dessus en thématisant un village vacances qui se situe effectivement à Longeville-sur-Mer, le littoral sud de la Vendée, avec un certain nombre d'aménagements qui ont été apportés. Et il y a un accueil bien chaleureux avec des gourmandises offertes aux animaux qui arrivent chez nous. Ensuite, on leur attribue des logements avec un petit coin extérieur qui leur est dédié, avec une couche qui leur est donnée, avec tout le nécessaire pour qu'ils passent leur séjour correctement, en tout cas au niveau de l'hébergement. Au quotidien, ils peuvent aller au parcours Agility qui se situe dans le village vacances. Ils peuvent aller également au restaurant puisque il y a toute une zone qui leur est dédiée. Puis aussi des activités, des excursions, un encadrement avec une animatrice professionnelle. Beaucoup de petites attentions qui permettent de passer un agréable séjour avec son animal de compagnie.
1: Depuis, l'accueil de nos animaux de compagnie, et pas seulement notre fidèle Médor, se généralise au sein des villages vacances Azureva, comme à Pornichet, sur la Côte d'Amour, en Loire-Atlantique. À côté des aménagements spécifiques, des excursions, des animations ludiques, ou encore des stages d'apprentissage au dressage, par exemple, pour les chiens, peuvent vous être proposés. Enfin, le prix, il vous en coûtera 7 euros par jour en moyenne pour passer des vacances avec votre animal de compagnie.
0: Merci Hervé Marchioni. Dans quelques minutes, le groupe ABBA. Et dans moins de 10 minutes, toute l'information locale.
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0: Ah bah, on va célébrer la fraise, ce petit fruit de saison qui annonce presque l'été. Ça sera avec Carlita, on va la cuisiner avec des recettes fraîches.
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0: Ici Loire-Océan, c'est votre radio locale. Il est 10h. Vos infos, Nicolas Crozel.
2: Laurent Nougnès est à Nantes, visite improvisée du ministre de l'Intérieur ce matin après la fusillade hier soir rue de Pornichet. Le premier flic de France se trouve en ce moment au commissariat et il se rendra d'ici une demi-heure quartier Port-Boyer, rue de Pornichet, là où hier un adolescent de 15 ans a été tué. Un deuxième, âgé de 13 ans, a été hospitalisé entre la vie et la mort après une rafale de coups de feu. Les auteurs ont pris la fuite à scooter. C'est le troisième épisode de tir dans ce quartier en moins d'un mois, à chaque fois, sur fond de trafic de drogue, selon les mots du procureur de la République de Nantes qui parle de règlement de compte. Le 29 avril dernier, à 500 mètres de la rue Augustin Fresnel, un adulte a été tué d'une balle dans la tête. Une autre personne avait été grièvement blessée. Et dimanche dernier, un garçon de 18 ans a été blessé par balle au niveau des jambes, donc dans la même rue que la fusillade mortelle d'hier soir. Un immeuble rue de Pornichet, où les habitants ont malheureusement pris l'habitude de vivre avec ces trafics sous leurs fenêtres. Une habitante de cet immeuble témoigne sur Ici Loire-Océan.
3: J'ai entendu cette maman crier comme on avait tué son bébé. Elle n'a pas arrêté de hurler. Ils ont tué mon bébé est mort, on a compris assez vite. Le papa est arrivé, le grand-père est arrivé, la famille est arrivée, les frères. On s'est dit, on en a perdu un, il y en a un autre jeune qui est passé, qui, je crois, est en urgence vitale. Ça n'a pas de sens, ce sont des enfants, en fait. Ça ne peut pas mourir, un enfant à 14 ans. Enfin, ça ne peut pas mourir, en fait. Il avait toute sa vie devant lui, cet enfant.
2: Le témoignage en intégralité, des mots bouleversants de cette habitante, c'est à retrouver sur le site et l'appli ici à la page Loire-Océan. Dans le reste de l'actualité, cet hélicoptère et de gros moyens terrestres déployés hier dans le secteur de Saint-Nazaire pour retrouver deux mineurs soupçonnés d'avoir volé une grosse berline dans le jardin d'une maison hier. Ils ont été arrêtés dans la journée dans le parc de Brière. Une ferme a brûlé hier soir à Montaigu au lieu dit la Grande Bionnière. Deux bâtiments touchés, dont un de 400 mètres carrés qui a été entièrement détruit. Et puis du basket ce soir avec la dernière journée de championnat en élite 2, ce qu'on appelait avant la Pro B. Chaland, qui était promu cette saison, est déjà condamné à redescendre, fera donc sa dernière sortie sur le parquet de Rouen. Les Vendéens sont derniers au classement avec seulement 4 victoires en 37 journées. Quant aux Nantais de l'Hermine, ils sont eux encore en lice pour jouer les playoffs. Ils se déplacent à Vichy.
0: Merci Nicolas Crozel.
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0: Et le temps de votre week-end sur Saint-Nazaire, Chaland, Fontenay-le-Comte et Noirmoutier. Aujourd'hui, une matinée agréable avec des éclaircies avant un ciel plus chargé cet après-midi, accompagné de pluie par endroits en fin de journée. Pour samedi, le ciel restera voilé, mais lumineux. Et puis pour dimanche, alternance d'éclaircies et d'averses dans l'après-midi. Pour les températures, elles restent fraîches pour la saison, 15 à 16 degrés au maximum, à la fois sur Saint-Brévin ou du côté des Sable d'Olonne, les températures minimales la nuit prochaine entre 4 et 6 degrés.
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0: Ah, merci d'être avec nous ce matin. Ici, une seule mission, vous donner le sourire avec de la musique et de la gourmandise dans quelques minutes. Ambiance qui fait du bien en cette veille de week-end, peut-être pour vous. Voici nos nuits sans Kim Wilde, Laurent Voulzy.

0: Les nuits sans qu'il moine, et si vous appréciez, Laurent Voulzy sera en concert au Sable d'Olonne. Ça sera pour le Festival des Sables, juste à côté de la Tour d'Arundel. Il sera en concert le 27 juin prochain.
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0: Et on va célébrer la fraise, ce petit fruit de saison qui annonce presque l'été, je le disais. Ça sera avec Carlita, qui était notre invitée il y a quelques jours. On va la cuisiner avec des recettes fraîches, colorées, pleines de saveurs, avec aussi des desserts express, des idées originales et des conseils pour bien choisir ces fraises. Restez avec nous et puis vous pouvez aussi nous donner vos bonnes astuces et participer à l'émission. Par exemple, demain, samedi, si vous êtes dans la région, il y aura la fête de la fraise qui revient à la ferme fruitière de la Hautière, c'est à la Chapelle-sur-Erdre. Vous allez pouvoir même carrément venir en famille et cueillir des fraises en libre service dans les tunnels. Il y aura même des dégustations de produits à base de fraises. Une vraie belle journée au jardin des Hespérides, donc à la Chapelle-sur-Erdre, ça sera fléché. Et puis si vous êtes en Vendée, vous pouvez aussi aller ramasser vos fraises. Il y a des cueillettes qui sont organisées à Saint-François-Florent-des-Bois. C'est au lieu dit la Barre, c'est sur les rives de Lyon très précisément. Et là aussi, ambiance festive pour ramasser des fraises de saison pour faire de très bons desserts. On vous en parle dans quelques minutes avec mon invité Carlita. Une chanson écrite par Gaëtan Roussel, le chanteur de Louise Attaque. Pour les enfoirés, voici L'île au trésor.

0: L'île au trésor, les enfoirés 2026.
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0: Bienvenue chez vous, l'émission des spécialistes. Elle est rouge, parfumée, gourmande. La fraise est la vraie star du mois de mai. Aujourd'hui, dans notre émission, on va la cuisiner sous toutes ses formes avec Carlita. Alors, dessert, association surprenante, astuces gourmandes. Préparez vos papilles pour carrément découvrir évidemment ces recettes. Vous la préférez comment? Vous, la fraise nature, au sucre, en tarte, en version peut-être salée. Vous pouvez aussi nous appeler en direct, on vous écoute sur ce sujet, au 02 40 73 6000. Et on a demandé il y a quelques semaines à Carlita comment bien choisir ses fraises.
3: Voilà, ça c'est important, parce que la fraise en fait, c'est, il faut savoir qu'elle fait moins de 35 calories, ça c'est vachement bien. Mm-hmm. On a bonne conscience qu'on mange une fraise. Pour la choisir, il faut qu'elle dégage un parfum puissant, il faut qu'elle vraiment elle ait un rouge bien brillant et uniforme, et la collerette doit être bien verte. Ça, on va faire très attention à ça et bien ferme. Et surtout, il ne faut pas les tremper dans l'eau, il ne faut pas les laver. On va juste les passer un tout petit chiffon tout doux pour enlever un peu les petites poussières. Il faut vraiment la choyer, la bichonner, notre fraise.
0: Elle est arrivée, là, on est au 1er mai.
3: Ça arrive. C'est surtout les gariguettes là, en ce moment qui sont là, qui sont très très bonnes. Hein. Moi, j'en ai goûté déjà. Bon, j'ai déjà commencé un petit peu ma petite exploration de fraises. Et les gariguettes, cette année, sont assez sucrées et bien dodues. C'est très agréable.
0: On rappelle les variétés.
3: Alors, on a la fameuse que tout le monde connaît, la gariguette. Hein. De toute façon, la gariguette, c'est vraiment la star de nos, sur les étals au marché. Après, on a sa petite cousine, la sifflorette. Il faut savoir que les chefs adorent cuisiner la sifflorette puisqu'elle a un goût un peu plus prononcé, un peu plus sucré. Et donc, c'est vraiment le choix préféré des chefs. Et puis, on a la fameuse mara des bois. Mmh. La mara des bois qui est là un peu, entre guillemets, la plus sauvage et un petit peu plus exotique, on va dire.
0: Là, on va parler évidemment de recettes dans ce sens. Vous nous avez décliné pas mal d'idées. On va même parler de ketchup aux fraises,
3: tout à fait.
0: Un petit smoothie aussi aux fraises dans quelques minutes. Mais l'idée, on peut aussi imaginer la fraise en plat salé?
3: Tout à fait. La fraise se marie très bien avec des poissons, des viandes et aussi avec une petite tarte pesto fraise aussi.
0: Ah oui, ça sera notre dernière recette qu'on vous donnera tout à l'heure. La fraise est énergique en sauce, en soupe ou en smoothie dans ce sens. Est-ce que vous pourrez nous donner aussi quelques idées de mariage? Est-ce qu'elle se marie avec d'autres fruits, la fraise?
3: Oui, alors, vous savez, mon appétence et mon goût pour les fruits exotiques, ce n'est plus un secret pour personne.
0: Ouais.
3: Donc, tout ce qui est avec fruits de la passion, mangue, noix de coco, lait de coco, gingembre aussi pour ce côté un peu plus punchy, il ne faut pas hésiter. Donc, ça se marie très, très, très bien aussi avec tout ça.
0: Et si vous cherchez des lieux pour cueillir ces fraises, tiens, j'en ai noté un du côté de Pornic, à l'étang du Gros Caillou. C'est une exploitation maraîchère familiale située donc à Pornic, sur la côte de Jade, en Loire-Atlantique. Elle est ouverte au public de la mi-mai jusqu'au mois d'octobre. Et elle propose une large gamme de fruits et de légumes de saison. C'est cultivé, on le précise, en agriculture biologique. Voilà, si vous voulez cueillir votre propre fraise du côté de Pornic. On continue à parler de ce fruit juste après Tocto.

0: Ah, on se souvient de ces petites lunettes noires et ce béret toc-toc à l'instant, avec ce matin une fraise à l'honneur. Gariguette, sifflorette, mara des bois, derrière le mot fraise se cache mille saveurs, et on vous en parle ce matin avec Carlita.
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0: La saison des fraises bat son plein, ça sent bon les beaux jours dans la cuisine. On en parle ce matin avec Carlita qui était notre invitée. On va vous donner plein d'idées, hein, simples et gourmandes pour sublimer ce fruit incontournable, du moment de recettes faciles, des petits secrets aussi de préparation et des idées originales qui seront donc au menu de cette émission jusqu'à 10h30. Avez-vous, Carlita, une idée de recette, par exemple d'une sauce salée à base de fraises pour accompagner par exemple une viande?
4: Ketchup sucré salé, c'est parfait justement pour accompagner le fameux magret de canard.
0: D'accord.
4: Même le fromage de chèvre frais. Et puis aussi tous les rôtis de porc, en fait, tout simplement.
0: Ouais.
4: Mais c'est vrai que c'est assez, c'est très original. Alors, pour le faire, c'est très simple, parce que je sens que vous voulez la recette.
0: Oui, bien sûr.
4: Vous me regardez, là, c'est la recette. Alors, en fait, c'est chouette, parce que ça va surprendre aussi tous les invités. Donc, c'est très simple. On va prendre 250 grammes de fraises, on va le mixer avec un peu petit filet de vinaigre balsamique, une pincée de poivre noir et une pointe de piment d'Espelette. Oh. On va faire réduire le tout 10 minutes à la casserole et on va obtenir une texture un peu sirupeuse. Et c'est là justement que ce fameux ketchup va commencer à se faire. On va le laisser le reposer tranquillement et après on va le servir tout simplement. Mmh. On peut mettre un petit peu de gingembre frais râpé dessus, mais vraiment pas beaucoup. Et puis pour être sûr, il faut goûter, ça c'est très important.
0: On garde toute la fraise?
4: Non, on enlève le pédoncule, parce que bon, ça n'a pas donné forcément un très bon goût. Et puis, voilà, on sert ce ketchup de fraises vraiment avec du sel et du sucré, et c'est très, très, très sympathique.
0: Et puis, la couleur rappelle en
4: la
0: plus le ketchup,
4: donc
0: ça peut être étonnant. Le smoothie aux fraises, il y a des idées dans ce sens?
4: Alors, dans ce sens, le smoothie rose givré, ça va donner un coup de fouet, un coup de frais dès le matin, et on est en pleine énergie. Donc là, on va prendre les quantités de fraises qu'on souhaite, on va prendre notre blender, un jus d'un demi citron vert. Citron vert, c'est important, ça va apporter un peu plus de punch. Et trois feuilles de basilic frais. On ajoute quelques glaçons et un peu de yaourt grec pour avoir cette onctuosité, ce gras, parce que le gras, c'est quand même très important. On va mixer tout ça à fond. Et puis, du coup, on va avoir le fameux smoothie rouge givré qu'on peut consommer tout de suite ou le lendemain. Mais on ne va pas le garder plus de 24 heures. Ça, c'est très important sur les smoothies. C'est très bon quand c'est frais, forcément.
0: Juste une idée de tarte, une tarte peut-être salé avec de la fraise.
4: Oui, une petite tarte un peu salée sucrée. Alors, donc tout simplement la tarte pesto aux fraises. Donc on fait notre pâte à tarte classiquement. On va prendre du coup 250 g de pistache, 30 g de sucre glace, une cuillère à soupe d'huile neutre en fait tout simplement. Et donc du coup, on va commencer par préparer les pistaches, on va aller un petit peu les torréfier sur au four et à 10 à 15 minutes pas plus, il faut juste les chauffer tout simplement pour que ça devienne croquant. Et puis du coup, on va mixer et c'est là qu'on va faire notre pâte à pistache maison. On pourrait prendre une pâte à pistache industrielle, mais bon, c'est plus simple de la faire maison, tout simplement. Et d'un autre côté, on aura préparé une petite compotée de fraises qu'on aura fait réduire très très doucement. Et on peut rajouter un petit peu de sirop d'agave. On va éviter tout ce qui est sucre blanc, sucre de canne. Le sirop d'agave va apporter un peu plus d'onctuosité et du sucre naturel. Ça, c'est important. Donc, on a notre fond de tarte, on a notre crème, notre pâte à pistache faite. Et puis, on a cette petite compotée de fraises qui est quand même très importante, avec quelques feuilles de basilic aussi, il ne faut pas hésiter.
0: Elle nous concocte de bons plats autour des fraises. La fraise est à l'honneur ce matin dans les spécialistes. Et je vous rappelle, ce week-end, il y a la fête des fraises qui revient à la ferme fruitière de la Hautière. C'est la 4e édition. Ça sera demain samedi de 9h à 19h. Et puis si vous voulez ramasser des fraises, il y a notamment la ferme de la Chebeuette. On est à Saint-Julien-de-Concelles qui propose des cueillettes en libre service tout au long de ce mois de mai. Et on se retrouve juste après Clara Luciani.

0: Clara Luciani et nous ce matin, eh bien on respire les parfums de la fraise.
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0: C'était pour l'enchaînement, respire, car hein, voilà, vous avez tout compris. Aujourd'hui, c'est Carlita qui vient nous faire saliver avec des recettes autour de ce fruit adoré des Français, hein, version classique ou complètement revisité. Eh bien, la fraise peut tout faire. Alors, Carlita, vous êtes blogueuse culinaire. Est-ce que vous avez peut-être une petite recette de sauce salée à nous proposer?
3: Je vous propose la vinaigrette fraise sésame gingembre. Alors, c'est très simple. On va prendre 100 grammes de fraises, 2 cuillères à soupe de sauce soja, 1 cuillère à soupe d'huile de sésame grillée. Ça sent très, très bon. Et puis du gingembre frais râpé et un jus d'un demi citron vert. Donc c'est très simple, on va en fait mélanger tous ces ingrédients, ça va être onctueux, et par contre on va ajouter l'huile de sésame au dernier moment, parce que l'huile ça va lier, en fait c'est le liant. C'est le liant de tous ces éléments. Et puis cette sauce, en fait, c'est vraiment une bombe gustative parce que elle va vraiment se marier avec notamment du thon, un tataki de thon, un pavé de saumon. On peut la mettre sur une salade de concombre et de radis, et même sur un avocat bien mûr. Et on peut même avoir une petite option avec les poissons blancs. Par exemple, tout ce qui est lieu noir, colin, on peut rajouter de la coco dedans, un peu d'huile de coco ou de la coco fraîche. On peut même aussi mettre des graines de fruits de la passion. Ça, d'accord, c'est très intéressant. Ça fait une vinaigrette vraiment punchy, fraîche et puis très longue au niveau gustatif.
0: Si on veut une sauce un peu plus, je dirais, épaisse, si on veut peut-être accompagner une viande, est-ce qu'il existe d'autres tendances autour de la fraise?
3: On a la sauce fraise et échalote et vin rouge. D'accord. Et là, on va avoir une sauce...
0: Vin rouge.
3: Vin rouge, oui, il ne faut pas hésiter. Alors, on prend 200 g de fraises, deux belles échalotes hein, qu'on va ciseler très finement, 15 centilitres de vin rouge, et là, on va prendre un vin un peu plus tannique comme le Syrah. Le Syrah est très, très bien approprié dans ce cas. Une cuillerée à soupe de miel, une noisette de beurre et puis un petit peu de thym frais. On va faire revenir les échalotes dans cette fameuse noisette de beurre. Donc, les deux échalotes vont devenir translucides. On ne va pas la brûler, bon, on va les garder vraiment tout en douceur. On va verser le vin rouge, le miel, on va mettre un petit peu de thym. On va réduire tout ça de moitié à feu moyen, en faisant bien attention de ne pas brûler tout ça. En fait, l'alcool va s'évaporer et ça va laisser que le nectar et la puissance du raisin, tout simplement. D'accord. Donc ça, c'est important. Et à la fin, on ajoute les fraises coupées en dés, en fait, en petits dés. On va laisser compoter ça 5 minutes pour avoir cette sauce assez onctueuse et assez épaisse qui va très bien se marier avec toutes les viandes rouges. Ça, c'est important aussi. Avec une bonne côtelette de bœuf, là,
0: c'est parfait.
3: C'est parfait.
0: Avec d'accord.
3: Un petit peu de sel de Guérande au niveau de la dégustation, c'est juste magnifique.
0: Et on peut même l'imaginer, par exemple, sur un camembert rôti.
3: Ah voilà, tout à fait. Oui, un camembert rôti, ça c'est très bon avec cette petite touche de miel. On met cette sauce dessus. Alors là, on arrive à un nectar absolument merveilleux.
0: D'accord. Donc camembert, tout simplement au four. Hein.
3: Oui, voilà, tout à fait. Le fameux camembert rôti aux fruits, parce que du coup, le chaud froid des saveurs, c'est vraiment, c'est incroyable. Faut déguster, quoi. J'ai envie de dire, allons-y, plongeons dans les fraises. C'est la pleine saison.
0: Bon, si vous avez manqué, hein, on vous a donné pas mal d'idées hein, autour de cette fraise. Elle est dans vos jardins, peut-être en ce moment, ou carrément chez les producteurs. Hein, je pense à Saint-Julien de Concelles.
3: Oui, bah oui.
0: Ah, je pense aussi à la fraiseraie hein, du côté de
3: oui,
0: Pornic.
3: Hein,
0: la fraise est vraiment à l'honneur dans notre région. Merci, Carlita.
3: De nada, de rien, et hasta luego, à bientôt.
0: Et si vous voulez cueillir ces fraises, hein, rendez-vous à la Chapelle-sur-Erre donc demain pour la fête des fraises, mais aussi du côté de la ferme du Bois Massé. On est sur la commune du Cellier en Loire-Atlantique. Il y a aussi des cueillettes organisées à la cueillette à l'étang du Gros Caillou à Pornic. Et puis si vous êtes en Vendée, vous pouvez vous rendre du côté de la Fruits de la Terre située à Mouilleron-le-Captif. Dans quelques minutes, des idées de sortie.

0: Ah, ça monte dans les aigus, hein. C'était les Rubettes.
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0: Avec toutes les heures, vous le savez, des infos pratiques, locales et utiles en Loire-Atlantique et en Vendée. Ce grand week-end de l'Ascension, eh bien, vous avez rendez-vous au Sable d'Olonne pour partager l'esprit polynésien. La Vendée va, course de pirogues polynésiennes en haute mer qui rassemble plus de 250 rameurs tout au long de ce week-end. Et elle est identifiée, cette compétition, comme l'épreuve la plus difficile au monde avec le froid, le vent en ce moment. Les vagues courtes, voilà, rendez-vous intense. Eh bien, ici, Loire-Océan va vous faire vivre le départ des courses de 30 et 56 km. Nous serons en direct demain, dès 9h, avec Romain Carré. Vous retrouverez avec son petit fanion, il sera sur la plage avec son petit micro. Vous allez vivre, évidemment, cette compétition de 9h à 11h sur la plage des Sables d'Olonne. Et puis, si vous voulez trouver un spectacle pour vos enfants, plongez dans un univers où l'imaginaire prend vie sous le grand chapiteau du parc des expositions de la Beaujoire à Nantes. Laissez-vous emporter par un spectacle enchanteur mêlant rêve et art du cirque. C'est pour petits et grands. C'est un spectacle familial qui est proposé jusqu'à dimanche. Et puis dans le sud Vendée, pendant 4 jours, la ville de Chantonnay accueille des marcheurs du monde entier. Que vous soyez donc un marcheur aguerri ou un néophyte, vous avez rendez-vous tout au long de ce week-end dans le centre-ville.
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0: Vous faites quoi ce matin? Des courses peut-être? Le jardin? Le boulot? La cuisine? Eh bien, gardez-nous avec vous. On s'occupe de la bande-son de votre journée avec tout de suite Alain Bachung.

0: Osez Joséphine, Alain Bachung, Jean-Jacques Lester va tester dans quelques minutes une pièce de théâtre hilarante à découvrir au Théâtre Beaulieu. Et puis dans ces tendances, Muriel Jordan nous parlera du Summer Body.
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0: Shakira, sous les feux des projecteurs, après son grand concert du côté de Rio, elle chantera l'hymne national de la future Coupe du Monde de football. Mais tout de suite, on va tester et approuver un spectacle. Jean-Jacques Lester a eu mal aux zygomatiques. Il faut dire qu'il prend des risques en allant voir des pièces hilarantes, comme J'ai envie de toi. Ça se passe au Théâtre Beaulieu à Nantes.
1: Ça y est, je suis dans la salle au Théâtre Beaulieu. On attend impatiemment la comédie qui va suivre. Qu'est-ce qu'on vient voir ici, monsieur, pardon ?
2: J'ai envie de toi.
1: Non.
2: Si.
1: Mais... pas de vous.
2: Ah,
1: non. Mais comment ça, je comprends plus rien, là.
2: Non, pas de vous, je viens voir juste la pièce. Mais vous avez un physique, quand même, qui est attirant.
1: Merci beaucoup. Et vous, madame, vous savez de quoi ça parle ?
3: Un petit peu, oui, un quiproquo au niveau portable, d'un message, voilà, donc, affaire à suivre.
4: En plus, ce matin, je me suis levé du pied.
5: Pied ?
4: Ouais. Alors je peux vite perdre mon sang.
6: Oh, ah, mais j'étais pas née.
4: Moi je pense que ma copine est venue ici aujourd'hui.
5: Ah bon?
4: Ouais.
5: Mais pourquoi?
4: Mystère et boule.
5: Comment je peux deviner? Il finit jamais ses phrases.
4: Hein? Moi je finis jamais mes phrases, moi.
7: On a l'impression qu'ils sont vachement plus sur scène. Ils font vraiment un boulot formidable. Les enchaînements sont parfaits, c'est vraiment super.
1: Est-ce qu'il y a
8: très drôle.
1: Ouais, très drôle.
8: Très très drôle. Et puis on voit pas le temps passer. Super.
1: Est-ce qu'il y a un personnage qui a retenu votre attention particulièrement?
8: Le Youssouf là. Enfin, on sait pas son vrai prénom du coup, mais.
7: C'est emblématique de la pièce, je pense.
8: Ouais, ouais.
1: Olivier Youssouf. Nordine, enfin, je ne sais plus.
9: Ah oui, Nordine Youssouf.
1: Oui, c'est un joli prénom composé.
9: Oui, mais
1: ça.
9: Oui.
1: Ouais.
9: Ça va?
1: Bah ouais.
9: Oui, bah
1: Olivier Colin. Alors cette pièce là, c'est vraiment une bombe de rire.
9: C'est une bombe de rire. C'est vrai que c'est une mécanique, la mécanique de boulevard, qui fonctionne vraiment très très très très fort. C'est un plaisir de jouer ça. Ouais.
1: C'est vrai qu'il y a des portes qui claquent.
9: Oui.
1: Hein? Oui, il y a des placards,
9: des
1: endroits cachés.
9: Il y a des placards qui sont détruits, des armoires qui tombent. C'est une pièce catastrophe, voilà. C'est ça.
1: Et des gens qui ne se comprennent pas.
9: Et des gens qui finissent par se comprendre.
1: Finalement.
9: À moitié, ouais.
1: À moitié. Ah, c'est toujours un plaisir de venir ici au Théâtre Beaulieu. On sort de là, on jubile, on est heureux, on a un sourire énorme. Vraiment, moi, ça m'a fait ma journée. Et faut pas louper ça. J'ai envie de toi.
9: Voilà, bah c'est
1: au Théâtre
9: bien.
1: Beaulieu. C'est voilà. Très bien, c'est vrai, t'es d'accord?
9: Bah, moi j'adore, hein, donc je
1: mais j'ai envie de toi, t'es d'accord?
9: Je reviendrai. Oh bah, moi non, mais j'ai ce qu'il me faut à la maison, hein, ça va. Hein.
1: J'ai envie de toi au Théâtre Beaulieu. Moi aussi, j'ai envie de toi.
0: Oh, bah c'est gentil ça. Allez, si vous voulez vous dégourdir les pattes et aller voir un bon spectacle à Nantes, direction, donc on l'a compris, le Théâtre Beaulieu pour voir cette pièce « J'ai envie de toi ». Et dans quelques minutes, on s'intéressera aux tendances du moment avec Muriel Jordan qui nous parlera du summer body qui n'a plus trop la cote. Ce sera après Bernard Lavillier, Stan the Ghetto.

0: Bavillier. Et si vous aimez le reggae, on écoutera dans quelques minutes Elton John. Et puis à côté à chanson, il y aura encore de bons souvenirs des années 70.
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0: Chaque jour, elle est nos yeux, nos oreilles, c'est Muriel Jordan qui décrypte pour nous les phénomènes de société. Et aujourd'hui, on va parler du summer body qui n'a plus trop la cote.
3: Ça ne vous a sans doute pas échappé, quand viennent les beaux jours, que les températures sont en hausse, le concept de summer body revient en force. Ce corps mince, ce corps sculpté que nous serions censés afficher sur la plage, on nous a fait rentrer dans la tête qu'il fallait être parfait, parfaite quand venait l'été. Et vous, comment percevez-vous cette notion de summer body? Je suis allée à la rencontre des moins de 30 ans dans la rue.
4: Si je vous dis summer body,
5: mince, c'est bronzé, c'est bien, c'est summer body.
6: Moi je dirais que c'est être bien dans sa peau.
7: Je dirais c'est mince et avoir des formes et
8: aller à la salle juste avant l'été. Pareil, être bronzé, mince, beau corps, être tout, le look, la coiffure, le maquillage.
9: Corps de rêve pour cet été, en arrêtant de manger.
10: Le corps d'été.
11: J'en ai marre, tout le monde dit ouais, faut avoir le corps parfait pour l'été, mais laissez les gens vivre.
12: Summer body, la culture du corps pendant l'été, c'est ça? Je m'en contrefous.
3: Et des gens qui s'en contrefichent de ce summer body, il y en a de plus en plus. Des milliers d'internautes appellent à arrêter avec ces injonctions qui mettent les corps sous la pression du culte de la maigreur. L'an dernier, sur TikTok, de nombreux comptes faisaient la promotion de la minceur parfois extrême, sous le hashtag skinny talk. Le réseau social a d'ailleurs interdit ce mot-clé, même si hélas, ce n'est pas ça qui fera disparaître ces incitations à la maigreur.
0: Autre signe qui pourrait montrer que cette culture du summer body pourrait devenir un peu démodée, eh bien c'est une chanson.
3: Oui, celle de la jeune chanteuse Elena, révélée grâce à la Star Academy. Son titre intitulé « Summer Body » est une invitation à s'accepter, à ne pas être sous l'emprise de la société.

C'est une chanson qui sonne comme une rupture avec le corps parfait, avec le corps idéalisé, celui des magazines, avec généralement ce titre, hein, vous savez, de l'article juste en dessous, 10 façons de parfaire son summer body. Chaque fois qu'Elena la chante à un concert, le public, essentiellement féminin, reprend le refrain en chœur.

0: Bref, le summer body, c'est une tendance qui pourrait bien disparaître. Alors croisons les doigts et le bikini.
1: Summer body, je vais bien, tu sais quoi. Summer body, j'ai passé l'été sans toi. Summer body, je vais pas me gâcher la vie pour plaire à je sais pas qui, à je sais pas quoi.
2: Allez, on a encore un mois et demi avant le summer body. Dans quelques minutes, les infos, puis juste après, on jouera ensemble.
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0: En 1973, c'était Elton John. 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
0: Ici Loire-Océan, c'est votre radio locale, il est 11h. Les infos, Florian Cazola.
2: Le ministre de l'Intérieur est en train d'arriver à pied à Port-Boyer, à Nantes. Avant ça, Laurent Nunez était au commissariat Valdec-Rousseau au lendemain de cette fusillade mortelle. Un adolescent de 15 ans a été tué. Un autre de 13 ans est entre la vie et la mort. Son pronostic vital est très engagé. Un troisième est aussi touché, a dit le procureur. Il parle d'un règlement de compte sur fond de trafic de drogue, très probablement. Les auteurs qui ont fui à bord d'un scooter sont toujours recherchés. Joanna Roland, la maire de Nantes, exige que tous les moyens soient mis en œuvre pour interpeller et condamner les auteurs. Il y a 15 jours déjà, à 500 mètres de là, un adulte avait été tué d'une balle dans la tête et une autre personne avait été grièvement blessée. À Saint-Gilles-Croix-de-Vie en Vendée, il y a du nouveau dans l'enquête sur tous ces tags, une soixantaine sur des vitrines et des façades dans la nuit de samedi à dimanche dernier. Les gendarmes ont interrogé deux hommes hier, c'est ce qu'indique la procureure de la République des Sables-d'Olonne à ici Loire-Océan. Elle annonce également que l'enquête se poursuit. Le maire François Blanchet lui a toujours bon espoir de retrouver les auteurs de ces tags grâce aux caméras de vidéoprotection installées en centre-ville. En Vendée, toujours une ferme en feu. Les 400 mètres carrés du bâtiment sont entièrement partis en fumée. Hier soir à Montaigu, au lieu dit la Grande Buonnière, les pompiers ont quand même réussi à sauver un autre bâtiment tout à côté du premier de 300 mètres carrés grâce notamment à 4 lances à eau, dont une aérienne. Ces nouvelles communes de Loire-Atlantique reconnue en état de catastrophe naturelle. Cela fait suite aux inondations de février. Il s'agit de La Chapelle des Marais, Crossac, Massérac, Saint-Joachin, Saint-Malo de Guersac et Trignac. L'arrêté est paru hier au journal officiel. Il y a du sport ce soir et la fin de l'aventure de Chalons en Elite 2 de basket, la deuxième division. Les Vendéens promus l'an dernier sont condamnés à la relégation depuis longtemps, mais ils jouent un match pour l'honneur ce soir sur le parquet de Rouen. L'Hermine de Nantes se déplace de son côté à Vichy avec en ligne de mire toujours une qualification en play-off. Et puis c'est un match à acquis tout double pour Saint-Etienne et Rodez. Les deux équipes s'affrontent ce soir en match de pré-barrage. Le vainqueur jouera contre le barragiste de Ligue 1. Ça sera soit Nice, Le Havre ou Auxerre. Et le perdant retrouvera donc le FC Nantes la saison prochaine en deuxième division.
0: Merci Florian Cazola.
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0: Et un petit parapluie dans le sac aujourd'hui, hein, puisque ce matin on a le droit à de belles éclaircies sur la Loire-Atlantique et la Vendée, notamment vers Rosay, Clisson, Saint-Gilles-Croix-de-Vie ou Luçon. Mais cet après-midi, les nuages prennent le dessus avec quelques pluies attendues. Samedi pour le week-end, bien le ciel sera voilé le matin jusqu'au soir. Dimanche débutera sous les éclaircies. Avant le retour de la pluie dans l'après-midi, les maximales de votre week-end comprise entre 15 et 16 degrés.
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0: Et on continue ensemble jusqu'à midi avec une météo musicale très agréable. Pluie de tubes, éclaircie de bonne humeur et température idéale pour chanter à tue-tête avec Patricia Cass.

0: C'était Patricia Cass.
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0: Connaissez-vous Up to Play? C'est un grand complexe sportif à visiter du côté de Pornichet. Et on vous offre la possibilité d'aller passer une journée carrément pour faire plein de disciplines différentes comme le trampoline, le karaoké. Avec vos enfants, vous pourrez faire aussi du bowling, du karting. On vous offre donc deux entrées pour ce grand, grand complexe sportif pour passer une super journée à moins d'une heure de Nantes. Pour jouer, eh bien, vous nous appelez dès maintenant, vous inscrivez au 02 40 73 6000. On tourne une grande roue pour choisir notre jeu. Et tout de suite, eh bien, c'est Roderick qui nous appelle dans ce nid. Bonjour.
3: Bonjour.
0: Soyez le bienvenu, Roderick.
3: Merci.
0: Vous n'êtes pas sur la route aujourd'hui?
3: Ah non, je ne travaille pas aujourd'hui.
0: Bon, vous êtes routier dans la vie, hein?
3: C'est ça.
0: Bon, vous avez des enfants autour de vous?
3: Oui, j'en ai deux, oui.
0: Bon, bah, ça pourrait être sympa, ça. Une belle journée
3: passée. Ouais, ouais. Ça et pourrait être pas mal.
0: Voilà, il va falloir établir le meilleur score. Alors, on va jouer. Ouais. Vous êtes tout seul pour jouer ou on joue en famille du côté de chez vous?
3: Il y a madame qui est là, donc si elle peut m'aider, ça serait bien.
0: Ouais. Bon, on va voir ça. Bon, attention, attention, on choisit notre jeu?
3: Ouais, ok.
0: Allez, c'est parti.
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0: Ah, les charades d'ici. Vous devez trouver le nom d'un objet, d'une commune ou d'un personnage en lien avec notre région, hein, avec la Loire-Atlantique et la Vendée. Vous allez avoir 15 secondes, je vais vous donner une petite charade toute simple.
3: Okay.
0: Alors, quand je dis toute simple, il faut quand même la trouver. Hein. Bon, Rodrigue, vous êtes prêt?
3: Ouais, ben, je suis prêt. C'est bon.
0: Attention. Je vous donne la charade et on déclenche juste après le chronomètre.
3: Okay.
0: Mon premier désigne des rouleaux de papier. Mon deuxième se respire. Et mon troisième est oblique. Et mon tout est une commune de Vendée. Mon premier désigne des rouleaux de papier, mon deuxième se respire et mon troisième est oblique. Le tout est une commune, une ville de Vendée.
3: Alors là, je ne sais pas du tout.
0: Hein? Pas évident. C'est pas évident. Mon premier désigne des rouleaux de papier, des laits. Mon deuxième se respire.
3: Les herbiers.
0: Les herbiers. Ouais. Le deuxième est oblique, biais, oblique, biais.
3: Ouais.
0: Bon, pas de points.
3: Pas de points.
0: Mais on peut remarquer 3 points.
3: Ouais.
0: Attention, c'est parti. Non, pas le chronomètre, c'est moi. C'est Gilles qui est parti. Mon premier est obtenu en pressant des fruits. Mon deuxième est un synonyme du verbe hisser. Et mon troisième désigne la négation qui précède un verbe. Et mon tout est un écrivain nantais. C'est parti.
3: Aucune idée.
0: Écrivain nantais.
3: Ah ouais. Ah oui.
0: Écrivain nantais.
3: Je ne sais pas du tout. J'ai aucune idée. Aucune idée.
0: Ah, j'ai tenté de vous aider, Roderick. J'ai dit écrivain nantais. Quand on dit écrivain nantais, on pense à qui?
3: Eh ben,
0: Jules Verne.
3: Bah oui, Jules Verne.
0: Mon premier est obtenu en pressant des fruits, le jus. Mon deuxième est un synonyme du verbe hisser, lever. Et mon troisième désigne la négation qui précède un verbe, c'est ne, donc Jules Verne.
3: Mais c'est pas grave,
0: Rodrigue, c'est pas grave. On était ravis de jouer ensemble, on n'a pas marqué de points, mais ce sera pour une prochaine fois. Eh ben, écoutez, passez une bonne journée du côté d'Anceny.
3: Parfait, je vous remercie.
0: Merci à vous, Rodrigue. Bah, tentez votre chance, comme Rodrigue. Hein, vous aurez peut-être un petit peu plus de chance, on l'imagine. Allez, vous composez vite le 02 40 73 6000. Hein. On a de belles invitations pour passer une belle journée dans un grand centre de loisirs du côté de Pornichet. Allez, on se retrouve dans un instant. Eros Ramazzotti sur votre radio ici Loire-Océan.

0: toute l'Italie, du côté de Turin, Eros Ramazzotti. On joue, si vous nous rejoignez à l'instant, on joue. 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

0: Deux enfants du Sud-Ouest, Pascal Obispo, Francis Cabrel. Un morceau que vous retrouverez sur le volume 2 d'un album qui devrait sortir le 22 mai prochain.
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0: Et c'est l'heure de jouer. Pour l'instant, pas de score au tableau d'affichage. 0. Et on essaye de tenter de décrocher des invitations pour aller découvrir un grand complexe sportif, loisirs indoor. Vous allez en famille découvrir des activités, du karting. Vous pouvez aussi pratiquer du trampoline, faire un petit karaoké. Ça peut être très sympa. C'est Françoise qui va tenter sa chance. Bonjour Françoise.
3: Bonjour, bonjour.
0: Vous nous appelez de Carquefou.
3: C'est ça,
0: bon.
3: Le Carquefou.
0: Que faites-vous ce week-end? Repos?
3: Oui, rangement, beaucoup de... Voilà, plein de choses à faire. Et puis, et peut-être profiter avec mes enfants aussi.
0: Ça peut être sympa, ça peut être
3: si
0: sympa.
3: Si on gagne...
0: Bon, oui, effectivement, c'est pas très très loin, c'est à une heure de Nantes, c'est à une heure aussi de Carquefou.
3: Oui, tout à fait.
0: Pour aller se balader sur la côte du côté de Pornichet. Allez, on va tourner la grande roue et on va choisir notre jeu, Françoise.
2: Le cascador.
0: Ah, le cascador. Vous aimez chanter dans la vie, Françoise ?
3: Je chante pas beaucoup. Non, je suis pas une grande chanteuse.
0: Bon, je vous rassure tout de suite, c'est pas vous qui allez chanter.
3: Non, je suis une pianiste, mais enfin, j'ai fait du piano.
0: Ah, pas mal.
3: Pendant 20 ans.
0: Ah, quand même.
3: Voilà.
0: Et vous jouez toujours?
3: Oh, de temps en temps, mais bon, en reprenant, je me rends compte que j'ai pas trop perdu, mais bon.
0: Quels sont vos compositeurs préférés?
3: Oh, Chopin.
0: Ah, d'accord.
3: Chopin. Ouais, enfin, bon, il y en a beaucoup.
0: Bon.
3: Beaucoup,
0: je ne pense pas qu'il y aura Chopin. Je ne pense pas que Bianca Cascador va nous interpréter du Chopin. Elle reprend des grands artistes français à sa façon. Et il faut évidemment trouver le nom de l'artiste. Là, vous marquez un point. Et si vous trouvez le titre de la chanson, vous marquez un second point.
3: Exactement.
0: Attention, Françoise, premier extrait. Ta-da!

0: Françoise, elle était à Carquefou il n'y a pas très très longtemps pour chanter au Théâtre de la Fleurier.
1: Oui, tout à fait. C'est pas Véronique Sanson.
0: J'ai rien dit. C'est pas Véronique Sanson.
1: Non, vite, je sais. C'est l'autre avec son violon.
0: Ah.
1: Oui.
0: Mais bien sûr. Vous l'avez vu sur les affiches.
1: Oui. Je ne sais plus comment elle s'appelle. Je vois bien.
0: Bon. C'était.
1: Ah, c'est pas vrai. C'est nuit de.
0: C'était Catherine Lara, Nuit Magique. Oh, on l'avait sur le bout de la langue. C'est énervant. Allez, un deuxième extrait.

0: Oui, ben je connais aussi. Et puis là, c'est le fait de passer sûrement à l'antenne. Je connais. C'est un groupe.
1: Oui.
0: Ah, c'est pas téléphone. J'ai demandé à la lune.
1: Oui. Le titre. J'ai demandé
0: à la lune.
1: À la lune. On marque un point. Essaye.
0: Et je le sais. Zut, j'ai un copain en plus dans mon forum. C'est pas vrai. C'est pas Indochine.
1: Si, deux points. À la lune. À l'arraché, Françoise. Deux points.
0: Oui,
1: un petit dernier pour la route.
0: Ok.

0: Et ça fait 4 points.
1: Ah oui, dommage pour les deux premiers que je savais.
0: Ouais, plus. Mais bon, écoutez, dommage. 4 points, c'est mais pas c'est... mal. Ouais, c'est pas ouais. mal. Ça peut tenir jusqu'au bout. Françoise, vous restez dans les parages et on se retrouve peut-être pour la grande finale tout à l'heure.
1: Ok, entendu.
0: Allez, vous venez jouer avec nous tout de suite. 02 40 73 6000. Vous défiez le score de Françoise. Allez, on va se retrouver avec les Pointer Sisters. Vous avez pu voir ce morceau dans le dernier film. Juste une illusion. C'est le grand morceau phare du film.

0: Les Pointer Sisters, il est 11h28.
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0: Et on continue à jouer. Restez avec nous, 02 40 73 6000 si vous voulez vous inscrire. Voici David Hallyday.

0: David Hallyday, et on continue à jouer.
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0: 4 points, c'est le score à battre. Alors si vous voulez tenter votre chance, vous pouvez continuer à nous appeler. Hein. C'est Françoise de Carquefou qui mène au score pour l'instant, et c'est Stéphane qui nous rejoint de Bouaille. Bonjour Stéphane.
3: Bonjour Gilles.
0: Est-ce que vous faites le viaduc?
3: Ah oui, ça fait du bien. Hein.
0: Bon. Pas bon, là vous avez peut-être profité un petit peu du soleil, mais pas terrible quand même au niveau du temps, hein. Ça devrait s'améliorer la semaine prochaine. Stéphane, quelles sont vos occupations là pour ce pont de l'Ascension?
3: En fait, je vais rester un petit peu tranquille à la maison, profiter de mes jours de repos.
0: Vous avez bien raison.
3: Et écouter la radio.
0: Voilà, vous avez raison, et on vous accompagne, et on vous propose de gagner des invitations pour aller découvrir ce grand parc de loisirs indoor à Pornichet. Mais pour cela, il va falloir établir le meilleur score, je le disais, c'est 4 points. Stéphane, on tourne la roue pour choisir notre jeu.
2: Vendée, pas Vendée.
0: Voilà. Stéphane, vous êtes de Loire-Atlantique?
3: Oui.
0: Vous êtes un peu vendéen aussi dans l'âme?
3: Bon, de loin alors, hein, mais d'accord. De très loin.
0: Bon, eh ben écoutez, vous me dites si c'est de Vendée ou pas de Vendée. C'est tout simplement six affirmations. Et vous me dites si ça se passe en Vendée ou pas. Et bien sûr, un point à marquer à chaque fois, 6 points au total. Bon, Stéphane, attention, je déclenche le chronomètre. C'est parti. La pointe d'Arcet, Vendée ou pas Vendée?
3: Arcet, Vendée.
0: La commune de Brun, Vendée ou pas Vendée?
3: Pas Vendée.
0: Le musée des ustensiles de cuisine anciens, Vendée ou pas Vendée?
3: Vendée.
0: La Rigolette.
3: Oh, ça c'est un nom vendéen, ça.
0: La Rigolette? Vite.
3: Oui. Oui, Vendée, oui.
0: Ah, on a perdu du temps, là. Là, sur la Rigolette, on a perdu du temps. Charles, alors, on va revenir sur la pointe d'Arcet. Vous nous avez dit Vendée, vous avez raison, c'est du côté de l'Aiguillon, la Presqu'île. Vous marquez un point. La commune de Brun, vous nous avez dit pas Vendée, vous avez raison, c'est en Loire-Atlantique. 2 points. Le musée des ustensiles de cuisine, eh bien, vous nous avez dit Vendée, vous avez raison, c'est à Saint-Denis-la-Chevasse, très précisément. 3 points. Et la Rigolette, ah, vous nous avez dit Vendée. La Rigolette.
3: Oui.
0: Ben non, c'est un bonbon. C'est une sorte de berlingot nantais fourré, mou.
3: Ah mince. Bah, tant pis.
0: Ah mince. 3 points, ça sera pas suffisant. Bon.
3: Je vous remercie quand même, c'est gentil.
0: Eh ben, écoutez, bonne journée Stéphane, et on vous souhaite un bon pont, hein, un bon repos en perspective.
3: Eh bien c'est super, et bon courage à toute l'équipe.
0: Merci, et c'est Françoise qui détient toujours le meilleur score. Vous voulez tenter votre chance? 02 40 73 6000.
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0: Jacques Higelin, tombé du ciel, et c'est l'heure de jouer.
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0: Et c'est Françoise qui a marqué le plus gros score de la matinée avec 4 points. On va tenter de déjouer ce score avec Laurent qui nous appelle du Pouliguen. Bonjour Laurent.
3: Bonjour.
0: Vous aurez qu'à traverser la baie pour rejoindre Pornichet et aller donc découvrir ce grand complexe de sport et de loisirs. On vous offre 2 invitations pour Up to Play, pour pratiquer le bowling, le karting, le trampoline ou encore d'autres sports. Vous connaissez l'endroit, Laurent ?
3: Ben non, du tout, c'est pour ça, c'est, vous allez me, voilà, c'était pour découvrir aussi.
0: Ben oui, c'est parfait. Ça sera pour qui, les invitations ?
3: Oh, ben pour moi et un de mes enfants, un de mes adolescents, voilà.
0: Ah, bon, il y en a pour tout le monde, parce qu'il y a plus de 15 activités, ça va du bowling, je le disais, au trampoline, en passant par le karaoké, le kickboxing ou encore le karting. Attention, il va falloir établir un bon score, Laurent, 4 points, c'est le score à battre. On tourne la roue pour choisir notre jeu.
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0: Un quiz de 6 questions autour des bougies aujourd'hui, Laurent.
3: Des bougies ?
0: Oui, des bougies, pourquoi pas les bougies ? Moi j'avais une bougie.
3: J'en allume quelques-unes des fois, mais...
0: De plus en plus, Laurent, en fonction des âges et des années.
3: Bien sûr.
0: Attention. Il y a 2 possibilités de réponse à chaque fois. Donc ça va très très vite. Vous allez avoir 1 minute donc pour marquer un maximum de points autour de questions sur la thématique des bougies. Attention Laurent, je déclenche le chronomètre. Quelle différence entre la bougie et la chandelle ? La chandelle est en suie ou aucune différence entre les deux ?
3: C'est en suie, c'est de la cire.
0: Béja, que l'on appelait autrefois Bougie, est une ville du Portugal ou d'Algérie ?
3: Bougie, Portugal.
0: Le candela est le valet qui allume les bougies ou l'unité de mesure ?
3: Oh, bah alors là, le candela, je veux dire celui qui allume les bougies.
0: Allez, le valet. Dans une vente de bougies, à quel moment les enchères cessent ? Quand la dernière bougie s'éteint ou quand le commissaire souffle volontairement la bougie ?
3: Quand il souffle.
0: Un candélabre, c'est un réverbère ou un chandelier à plusieurs branches ? Un candélabre. J'ai pas entendu.
3: Un chandelier.
0: L'expression « le jeu n'en vaut pas la chandelle », ça vient de Monsieur la chandelle ou l'éclairage des salles de jeu ?
3: Le jeu n'en vaut pas la chandelle, c'est ça ?
0: Le jeu n'en vaut pas la chandelle. On est allé très vite, mais c'est terminé, Laurent.
3: Oh,
0: mais vous auriez dit quoi ?
3: Pour décrocher les entrées, eh ben

0: du costaud, hein, je vais vous dire.
1: Ouais, c'était pas facile, hein, la bougie.
0: Franchement, là, vous avez... Ouais,
1: alors, j'aurais voulu vous souffler, mais je pouvais pas.
0: Vous allez pouvoir m'en décrocher une pour que j'aille découvrir quand même quelque chose, quand même.
1: Oui, ah, vous avez marqué un point, quand même.
0: Vous allez m'allumer une bougie pour ça.
1: Oui, peut-être. Je suis désolé. Ah bah oui, il y a des jeux comme ça qui sont plus difficiles, hein, je suis d'accord avec vous. Bon, bah, pas de... Si, un seul point, hein, vous avez réussi sur le chandelier. Bon, bah écoutez, ça sera pour une prochaine fois, Laurent. Vous n'avez pas un bon forfait, Laurent, vous entend qu'à moitié mot, hein, je suis désolé.
0: D'accord.
1: Bon. Voilà, oui, en plus, il y a un décalage avec le Pouliguen. On m'entend en retour. C'est une catastrophe, Laurent. On va vous souhaiter un bon week-end quand même.
0: Merci à vous.
1: Et on vous souhaite évidemment de rejouer avec nous. À très bientôt, Laurent.
0: À bientôt.
1: Bon, c'est vrai que c'était pas évident. Il y a peut-être des jeux plus faciles, alors si vous voulez tenter votre chance, 02 40 73 Imal. Tiens, voici Pink.

0: C'était Pink, la grande finale du jeu de 11h. C'est dans un instant et on jouera avec Nicolas.
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0: C'est la grande finale et c'est Nicolas qui va tenter sa chance de jetinier. Je rappelle que Françoise de Carquefou a établi pour l'instant le meilleur score avec 4 points. Bonjour Nicolas.
6: Bonjour.
0: Bon, vous avez passé une belle journée, une belle matinée avec nous?
6: Oui, très bien.
0: Vous nous appelez de jetinier.
6: On est sur la route donc on vous écoute.
0: Très bien, vous allez où?
6: On s'en va à Château-Gontier.
0: D'accord. Bon, une petit week-end en perspective en famille?
6: C'est exactement ça, oui. On s'en va chez mon beau-frère et ma belle-sœur.
0: Bon, très bien. Vous n'arrivez pas les mains vides?
6: Non, bien sûr que non.
0: Attention, c'est important. Nicolas, on va vous souhaiter bonne chance et on va tout de suite choisir notre jeu.
1: Les mots bleus.
0: Les mots bleus. Vous allez devoir reconstituer 6 mots en moins d'une minute pour gagner un... Et okay. 30 secondes, pardon. 30 secondes, j'ai dit une minute? Non, c'est 30 secondes. J'ai dit une minute, mais non, c'est 30 secondes. Nicolas, 30 secondes. Attention, vous allez devoir donc, je vais vous donner une petite définition, et vous allez devoir me donner un mot commençant par R. H-E-R. R. Nicolas?
6: Oui.
0: Bonne chance.
6: C'est parti, merci.
0: C'est parti. Un échassier. On passe.
6: Une échelle?
0: Hein?
6: Une échelle?
0: Non. Faut que ça commence par R.
6: Ah, oui,
0: prairie. Prairie.
6: Herbe.
0: Succession.
6: Héritage.
0: Il y a du piquant. Il a du piquant. Un animal.
6: Un hérisson.
0: Les 12 travaux.
6: Hercule.
0: Ah ouais, mais t'as... On le prend? On le prend, mettre la main? 3 points. 3 points, mais ça ne sera pas suffisant. Ah, échassier, c'était Héron.
6: Héron, oui, c'est vrai.
0: Prairie, vous nous avez dit herbe.
6: Herbe, ouais.
0: Non, il ne le prend pas, mettre la main. Succession, héritage, il a du piquant, le hérisson, les 12 travaux. Et on l'a pris cette fois-ci. Hercule, 3 points. 3 points, mais ça ne sera pas suffisant, Nicolas.
6: Ah, dommage, tant pis.
0: Dommage. Bon, j'en avais un petit dernier, Daniel Balavoine, je ne suis pas un...
6: Héros.
0: Eh ouais, il y avait le héros aussi. Bah bon, ça ne sera pas pour cette fois, Nicolas, mais on va quand même vous souhaiter une bonne journée.
6: Merci beaucoup, à vous aussi.
0: Merci, et bonne journée du côté de Château-Gontier. Allez, on va accueillir notre grande gagnante du jour. Ça sera tout de suite, c'est tout de suite. Bonjour, vous aussi, on l'a, oui. C'est Françoise de Carquefou. Bravo Françoise.
7: Merci beaucoup, merci.
0: Et ben voilà, vous gagnez 2 invitations. Je ne savais pas si vous étiez là ou pas, mais vous êtes bien là.
7: Si, je vous écoutais avec attention.
0: Et ben on est ravis de vous offrir donc 2 invitations. Ça sera pour vos enfants, hein, c'est ça?
7: Oui, 2 de mes garçons, puis je vais offrir évidemment au 3e. Bon. Bien entendu, c'est normal.
0: Ben écoutez, c'est parfait. Ils vont pouvoir passer une belle journée. Donc,
7: oui.
0: Du côté du Up to, ce grand complexe sportif installé du côté de Pornichet.
7: Oui.
0: Ils vont pouvoir faire donc du karting, ils vont pouvoir aussi faire carrément du bowling. Vraiment, il y a une belle journée en perspective.
7: Ça tombe bien, ce sont des sportifs, donc c'est super.
0: On vous souhaite une très belle journée du côté de Carquefou.
7: Merci beaucoup, merci pour votre accueil et puis votre super jeu.
0: Ah bah c'est sympa, merci à vous.
7: Le week-end commence bien, merci.
0: Exactement,
7: au revoir.
0: Et on va se retrouver pour jouer, ça sera bien sûr avec Hervé Marchioni lundi prochain. Et on vous proposera de gagner la semaine prochaine des week-ends détente bien-être pour deux personnes. C'est à gagner à partir de 11h lundi prochain. Mais tout de suite, voici Patrick Juvet.

0: Lady Night, Patrick Juvet. Je vous souhaite à tous un très très bon week-end. J'aurai le plaisir de vous retrouver très bientôt. Et c'est Hervé Marconi que vous retrouverez dès 11h la semaine prochaine. Allez, dans quelques minutes les infos, mais tout de suite, on retrouve de l'équipe d'Au Taquet.
1: Oui, entre autres, bonjour à tous. Aujourd'hui encore, nous réécoutons une sélection savoureuse de l'émission avec des candidats au top, comme toujours. Il y aura aussi une histoire de barquette, de nuit dans un parking et d'équipe de hockey. Tout un programme. À tout à l'heure.
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0: 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Il est midi. Le journal Florian Cazola.
3: Ils ont rafalé à l'aveugle. Les mots de Laurent Nunez sont forts. Il nous éclaire un peu sur ce qu'il s'est passé hier soir vers 19h à Port-Boyer à Nantes. Très probablement un règlement de compte sur fond de trafic de drogue qui a fait un mort, un adolescent de 15 ans. Deux autres jeunes ont aussi été touchés. L'un d'eux, 13 ans, a été grièvement blessé. Mais ses jours ne sont désormais plus en danger. C'est ce qu'annonce Laurent Nunez et le premier flic de France de promettre sur place que tout est fait pour retrouver les auteurs.
4: Ce qui s'est passé, c'est très grave. Vous avez deux personnes qui sont venues, cagoulées, avec une arme automatique, et qui ont rafalé un peu à l'aveugle. Et donc ont tué un jeune de 15 ans, en ont blessé un autre de 13 ans, un autre de 14 ans. Cette fusillade, elle est manifestement liée au trafic de drogue. Manifestement, on est sur un point de deal qui est très convoité. Il y a eu un certain nombre d'actions d'intimidation ces temps derniers. Il y a eu des interpellations aussi sur ce point de deal, au mois de mars, 5 personnes. Et évidemment, ce point de deal suscite des convoitises. Et je pense que le motif de cette fusillade, il est là. Ça ne veut pas dire que les individus qui ont été touchés, et a fortiori la personne qui est décédée, ce qui ne veut pas dire qu'elle était liée au trafic. Je suis bien précis. Ces points d'île, ils se déroulent sur des lieux de vie. Il y a des gens qui vivent, il y a des jeunes qui circulent, qui parfois attendent dans un hall d'immeuble parce qu'il pleut. Et vous avez des gens qui arrivent et qui ouvrent le feu pour intimider, pour faire peur, et là pour tuer. Et donc c'est inacceptable, évidemment.
3: Le point sur l'enquête de Laurent Nunez sur ici.fr. On vous a partagé des témoignages d'habitants désemparés et inquiets au lendemain de ces tirs mortels. Le ministre de l'Intérieur annonce également le déploiement de CRS dans le quartier et la création, dans les prochaines semaines, d'une unité de l'Office anti-stupéfiant à Nantes. À Saint-Nazaire, ils sont soupçonnés de homejacking. Deux adolescents sont en garde à vue depuis hier. Ils auraient volé une BM dans la cour d'une maison avant d'être repérés par les gendarmes. Les deux jeunes ont alors pris la fuite en courant. Il a fallu plusieurs heures aux gendarmes avec le renfort d'un hélicoptère pour mettre fin à leur cavale. En Vendée, deux femmes ont été grièvement blessées ce matin à la Jaudonnière, près de Chantonnay. Elles ont 38 ans toutes les deux et elles sont en train d'être évacuées au moment où je vous parle vers l'hôpital vers 10h. Ces conductrices ont été impliquées dans une violente collision frontale sur la départementale 23, une petite route sinueuse. En Loire-Atlantique, la réponse de l'État après les grosses inondations du mois de février, il l'a reconnu hier, 6 communes en état de catastrophe naturelle. La Chapelle des Marais, Crossac, Macérac, Saint-Joachin, Saint-Malo de Guersac et Trignac. Le sport maintenant et la parenthèse qui se referme ce soir à Rouen pour le club de basket de Chaland en deuxième division. Les Vendéens, bon dernier depuis des mois, sont condamnés à la relégation un an à peine après avoir été promus. 4 victoires à peine en 37 matchs, un long chemin de croix pour Benjamin Boutry, le directeur général du club.
5: Il y a eu un enchaînement de circonstances qui ont fait que on a mal commencé la saison et on sait quand on que promu, c'est plutôt là où il faut essayer d'engranger des points. On n'a pas pu le faire et se mettre dans les meilleures dispositions. Et après, on sait qu'il y a aussi l'aspect mental qui rentre en ligne de jeu. Et on a eu du mal sur l'enchaînement décembre, janvier, février. Et malgré tout ça, c'est vrai que le public a répondu présent. Les joueurs aussi se sont accrochés, puisque quand on a un bilan comme ça, on peut aussi vite sombrer. Donc bravo à eux et au staff pour avoir fait les efforts jusqu'au bout. Et aujourd'hui, il reste un match effectivement vendredi à Rouen. Mais on retiendra, là on a réussi à gagner 2 matchs sur les 5 derniers. Donc c'est plutôt positif pour finir la saison. Et après, ça nous a pas empêché de vivre une expérience qui restera malgré tout positive, puisque ça a aidé aussi le club à se structurer, à se construire en très peu de temps.
3: Benjamin Boutry, le directeur général du Challan Vendée Basket, avant son dernier match ce soir sur le parquet de Rouen. Au micro ici, Loire Océan de Marion Fersing. De son côté, l'Hermine de Nantes continue de croire à une qualification en play-off, mais pour ça, il lui faudra absolument gagner avec un gros écart à Vichy. Et puis c'est une petite finale pour monter en Ligue 1. En foot, Saint-Etienne accueille Rodez ce soir. Le vainqueur jouera ensuite contre le barragiste de Ligue 1. Ça sera soit Nice, Le Havre ou Auxerre. Ça, on le saura dimanche soir.
0: Merci Florian Cazola.
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0: Allez, on aura un petit parapluie dans le sac hein, pour cet après-midi, après les éclaircies de la matinée. Place à un ciel plus nuageux hein, sur le secteur de Rosay, Clisson, Saint-Gilles-Croix-de-Vie ou encore Luçon. Des nuages qui laisseront échapper de la pluie en fin de journée. Pour samedi et pour le menu météo de votre week-end, pour samedi, le ciel sera voilé pratiquement toute la journée. Dimanche débutera sous les éclaircies avant le retour de la pluie en deuxième partie de journée. Pour vos températures, elles seront de l'ordre de 15 à 16 degrés. On retrouve les meilleurs moments d'Otaquet.
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1: 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Bonjour à tous. Cette semaine, Valérie Damido et Eric Bastien sont en vacances. Nous nous replongeons donc dans les meilleurs moments de l'émission. Au menu, un candidat qui monte les meubles à l'envers. Bon, en même temps, ça peut nous arriver aussi. Un autre qui conseille des coins sympas en Picardie, sans oublier celui qui a exercé une multitude de métiers, ou encore celle qui a failli dormir sur le parking de Disneyland à Paris. Et oui, nos candidats ont plein d'histoires et d'anecdotes à raconter sur votre radio ici.
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1: Musique à présent avec Madonna, What's Up Girl.

0: With That Girl dans la playlist ici, Madonna. En novembre dernier, Valérie Damido et Eric Bastien jouaient avec Lucie d'ici Azur qui adore voyager et Benjamin d'ici Touraine. Alors Benjamin, c'est le chouchou de son club de sport, vous allez comprendre pourquoi. En revanche, si vous avez besoin d'aide pour monter des meubles, surtout, vous ne l'appelez pas.
1: Benjamin, eh bien, il fait de l'aquagym.
2: Alors, moi, je suis dans... je pourrais être avec toi, parce que Benjamin, il fait de l'aquagym avec des petites mamies.
3: Ouais, c'est trop rigolo. La moyenne d'âge, c'est aller 75-80 ans. Oh, Valérie, vous n'en êtes pas là, quand même.
4: Oh, écoute...
5: Non, vous faites du mal, Valérie.
2: J'en suis pas très loin, tu sais, je suis à ça du déambulateur.
5: Hein. Bol de sangria, des pâtes, des mimosas.
3: Je suis la mascotte, c'est génial, parce que du coup, moi, j'ai la quarantaine, donc quand, dès que je ne viens pas, elle le remarque, c'est très, très drôle. Oh, vous avez pas vu la semaine dernière? Oui, ben je sais, j'arrive. Et ce qui est très drôle, c'est qu'elles sont très souples, très agiles, alors que moi, des fois, je galère, et je vous jure, ça fout des complexes.
2: Ah bah oui, je comprends. Moi, je comprends. Bon, moi, je suis vieille, mais je suis souple. Mais bon, alors, il y a une piscine à Montbazon?
3: Non, c'est à jouer des tours, c'est la piscine Bulldo.
2: Ah oui, la piscine de Tours. Alors par contre, tu n'es pas du tout bricoleur. Il paraît que tu montes même les meubles à l'envers, dis donc.
3: Ah ouais, non mais c'est une catastrophe, j'ai laissé tomber. Hein. C'est plus la peine, les meubles à l'envers, les portes à l'envers. J'y passe des heures, je mets trois plombes à comprendre la notice. Donc je maudis certains types de meubles, si je veux dire.
2: Je vois très bien les meubles suédois avec des noms... Moi j'adore les notices où il y a marqué une personne 16 heures, deux personnes 8 heures. En fait, c'est toujours pareil. C'est une galère pour
5: ils ont fait des efforts.
2: Un cauchemar, je suis d'accord. Et donc, tu n'es pas très cuisinier non plus, hein. Tu fais un peu la base, mais tu as la chance d'avoir un frère cuistot, c'est ça?
3: Ouais, ça c'est top. J'ai un frère cuistot qui fait des super bons petits plats. Et d'ailleurs, il travaille dans un restaurant sur l'île de Ré où il a eu la chance de vous croiser, Valérie.
2: Ah bon, ça?
3: Ouais, trop marrant. Saint-Martin de Ré. Alors malheureusement, le restaurant, là, il a fermé l'année dernière. Je ne saurais pas vous redire le nom. Mais du coup, voilà, il vous avait croisé plusieurs fois.
2: Eh ben oui, c'est un peu ma deuxième patrie.
5: C'est votre QG, ça.
2: C'est mon QG, ouais.
3: C'est ça.
2: Alors, on va essayer de marquer un deuxième point, mon Benjamin, avec la deuxième question. Oui. Vrai ou faux? Alors, attention. Elon Musk a appelé un de ses fils XAEA12.
5: Sûr.
2: XAEA12 est-il le prénom d'un des fils d'Elon Musk? Est-ce que c'est vrai? Est-ce que c'est faux? Top chrono, 5 secondes.
3: C'est un personnage tellement particulier que je vais dire vrai.
2: Bah t'as bien raison, parce que on va dire que le gars est complètement... Enfin bref. En 2020, Elon Musk et la chanteuse Grimm, sa compagne, ont nommé leur fils XAEA12 en hommage à leur passion commune. X pour l'inconnu, AE le rien d'amour et A12 le nom de l'avion espion du couple. Voilà. Bienvenue chez les dingues. Allez, un point de plus, tu as deux.
5: On n'a pas le code Wi-Fi. Lucie est avec nous, ici à Azur. Elle a 43 ans, elle habite à Nice. Elle est mariée avec Jamel depuis 20 ans. Assistante maternelle qui a toujours voulu être maîtresse d'école. Tu adores voyager. Voilà. Toujours l'occasion d'écouter Desireless.
2: Ah oui.
5: Là, tu dis voyage, hop, ça part tout de suite. Hein. Tu as découvert quel pays? Quel pays t'a marqué le plus?
6: J'ai pas un pays en plus vraiment qui m'a marqué le plus. Je crois que chaque pays nous apporte des choses tellement différentes que on est marqué de partout où on passe, en fait, par des choses autres. Mais oui, on adore voyager.
5: Tu as raison. Eh bien, nous allons jouer à présent pour te permettre de marquer un premier point, parce que t'as pas encore ouvert le bal, là. On y croit, même.
6: Mais
5: ici.
6: Oui, surtout que les deux réponses de Benjamin, je les ai.
2: C'est toujours comme ça, madame.
5: Évidemment. Allez, je suis sûr que tu vas l'avoir. Écoute cette chanson où on a été la chercher dans les greniers. Vous vous souvenez de ça? Twin, ils ont fait l'Eurovision, hein, il me semble, avec la moustache 2014, me dit-on. C'était hier. Salvatore Dali, pour ça qu'on parle de moustache, a créé un parfum avec un flacon qui était en forme de moustache. Souvenez-vous? À moins que ça n'ait jamais existé. Vrai ou faux? Top chrono.
6: Alors, non mais là, c'est des questions incroyables.
5: Vite, vite, vite.
6: Faux.
5: Ouais, on est après le gong, là.
2: Ouais, hein. On est beaucoup trop après le gong.
5: Beaucoup trop après le gong, c'était la bonne réponse. Pourtant, 5 secondes, hein, vraiment, Lucie, j'insiste pour répondre.
6: Oh.
5: Oui, un flacon en forme de nez et de lèvres, mais il n'y avait pas la moustache. Il est sorti en 1983.
6: Mais moi, j'ai pas entendu le gong, alors, voyez. Ah, mais honnêtement.
5: Dès que j'ai fini la question, 5 secondes. Voilà, tout de suite, ça part tout de suite, en fait.
2: Alors, nous sommes à 2 pour Benjamin, à pas de points pour Lucie, mais c'est pas grave, il y a encore plein de
5: mais
2: questions.
5: Oui, Lucie.

0: en concert à partir du mois de juin, Lille, Amiens, Paris et ailleurs. Florent Pagny, bienvenue chez moi. Bienvenue surtout dans les meilleurs moments d'Otaquet. Valérie Damido et Eric Bastien sont à présent avec Sylvie d'ici Provence, l'heureuse propriétaire de Colombes. Mais qui est donc Colombes? Et puis il y a aussi Eric d'ici Picardie, supporter des Gothiques, une équipe de sport qu'il suit depuis des dizaines d'années.
1: Sylvie, sa passion, c'est Marseille. Alors, il paraît que tu dis que tu as du sang bleu. Ça veut dire quoi, avoir du sang bleu? C'est la couleur de l'équipe de Marseille?
2: C'est la monarchie, ça.
3: Ouais, c'est royal.
2: Ben oui.
1: Eh oui, bien sûr.
3: Non, le bleu de Marseille.
1: Eh oui, le bleu de Marseille, de l'équipe de l'OM. Alors, il paraît que tu as une barquette marseillaise.
3: Oui, j'ai une barquette marseillaise avec mon compagnon, mon mari. Oh.
1: Bon,
3: je vais me faire frapper.
1: Oh, aïe. Dis donc, maintenant, tu t'appelles madame, hein. Alors, attention. Et comment elle s'appelle, cette barquette?
3: Elle s'appelle Colombes. Oh. Elle est sur le vieux port à Marseille.
2: La classe.
1: Eh oui, parce que c'est une barquette. Oui. Les vieilles barquettes, c'est les bateaux traditionnels de Marseille. Et la tienne, en plus, elle date de quand, la tienne?
3: Oh, 1953.
2: Ah, c'est génial.
1: Et tout le monde la connaît à Marseille, ta barquette.
3: Oui, elle est connue. Oui, elle est connue et reconnue. Oui.
1: Bien sûr.
3: Ah, et sur le plan d'eau.
1: Voilà.
2: Bon, on va saluer les équipes d'ici Provence, hein, quand même.
1: Mais
2: tout à l'heure,
1: on les embrasse. Surtout, on les jalouse parce que ils sont au soleil dans une région magnifique.
2: Ils sont avec en Provence.
3: Venir faire un tour de barquette.
1: Oui, bien sûr. Alors en plus, il paraît que tu fais des rassemblements de bateaux à Marseille, mais dans toute la France aussi.
3: Ouais. Elle navigue. Par la route, attention.
1: Elle a la patate Colombe, hein, disons.
3: Elle a la patate Colombe.
1: Exactement. Alors tu fais partie d'une association qui s'appelle les Pescadous de l'Estac. Et donc c'est les Pescadous, c'est les pêcheurs. Et aussi du Marseille Accueil, Culture et Tradition, Association Culturelle.
3: C'est ça, c'est là où se trouve notre bateau au vieux port.
1: Et voilà, et tu vois, elle aime ça. Si elle n'aime pas Marseille, celle-ci.
2: Et la musique qu'on entend, on l'entend dans Le Gendarme se marie, au moment où il se marie, ça se passe justement à Hyères-les-Palmiers, et c'est le Var, les Bouches-du-Rhône.
1: Eh ben super. Bon, t'es prête à jouer et gagner, t'es en tête, hein, t'as 4 points. Est-ce que t'es prête à gagner 3 points de plus?
3: On va essayer au moins.
1: Allez, je t'emmène en Égypte. Alors écoute-moi bien. Sylvie, je vais te proposer des... Tu sais, c'est la question à choix multiples. Hein. T'écoutes la question, je te propose des réponses. Alors écoute bien. Dans la mythologie égyptienne, le dieu solaire, qu'on appelle Ra, ou Ré avec un chapeau, en tout cas c'est Ra, est représenté avec une tête de faucon, loup, chat, Eric Bastien. Oui.
2: Faucon et Eric Bastien, c'est pareil.
1: Top chrono, 10 secondes.
3: Eric, non. Un faucon, moi, j'ai dit.
2: Oui, moi, je suis le récon, moi.
1: Et voilà.
3: Non, le pauvre,
2: le plus cher.
1: Le plus cher, celui qui le dit, c'est
2: plus
1: pas moi.
2: Cher,
1: et oui, c'est le faucon. Et bien sûr, c'est le symbole de la puissance. Il est protégé par le cobra royal et prêt à cracher le feu sur les ennemis. 3 points de plus, 7 points.
2: Eric, est-ce que tu pourrais me parler un petit peu de ta région? Parce qu'on parle beaucoup de Marseille, c'est un peu Interville. Là, aujourd'hui, on a la Picardie contre la Provence. Et toi, je crois savoir que tu supportes, et peut-être que tu vas en parler justement, l'équipe d'Amiens de hockey sur glace, dont voici l'hymne. Génial! Tu reconnais, Eric?
4: Ah oui, c'est les Gothiques d'Amiens.
2: L'équipe s'appelle les Gothiques, d'accord.
4: Par rapport à la cathédrale, forcément, d'Amiens, on a une super cathédrale.
2: Bien sûr.
4: Les Orpillons à Amiens, et puis on a une équipe de hockey sur glace, donc je suis supporter depuis 30 ans.
2: Ouais.
4: On a gagné la Coupe de France, on a gagné le Championnat de France.
2: Bah, dis donc, bravo.
4: J'y vais souvent. Après, je loupe pratiquement jamais de match.
2: Ouais, si t'es abonné aux Gothiques d'Amiens, on les salue depuis une vingtaine d'années. Bravo, et puis c'est vrai que tu as aussi une très très belle région. T'as un endroit comme ça en particulier que t'aimes bien en Picardie, où tu vas te ressourcer, où tu vas de temps en temps?
4: Moi j'adore la baie de Somme, forcément, la baie de Somme. Et puis les Ortillons d'Amiens, c'est super.
2: C'est quoi les Ortillons, pour ceux qui connaissent pas, c'est quoi les Ortillons d'Amiens?
4: C'est un peu comme, c'est les canaux dans Amiens, on peut... On peut se balader en barque.
2: C'est la petite Venise.
4: C'est un peu comme la Venise verte la Belgique. Là, oui.
2: Non, c'est vrai que c'est très
4: comme
2: joli.
4: Bruges, c'est un peu comme Bruges, en fait.
2: Fais un lien avec la barquette, hein, justement, de Sylvie. Parce que c'est vrai que c'est la petite Venise. Et puis, alors quand même, un petit défaut, juste avant de jouer, parce que voilà, on dit que des bonnes choses, mais toi, t'aimes bien que les choses soient organisées, rangées. Mais alors, c'est très militariste. Hein. Il faut que ce soit au carré à la maison, Eric.
4: Ah oui, il faut que ça soit rangé quoi et puis propre, mais bon, c'est peut-être mon côté comme j'ai fait le service militaire, ça doit être ça.
2: Ah d'accord, ça t'est resté. Bon, ouais, c'est pas très grave s'il y a un petit torchon par terre, un vêtement qui traîne, ça va, tu t'es pas en panique non plus.
4: Non, quand même, il y a pire que moi.
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1: Vous écoutez ici un des derniers titres d'Amir, L'Imparfaite. Ne bougez pas, Valérie D'Amido, Éric Bastien et nos candidats reviennent dans quelques minutes pour la suite des meilleurs moments d'Otaquet. D'ailleurs, si vous avez envie de jouer, notamment vous messieurs, appelez votre radio locale pour vous inscrire cet après-midi par exemple. On vous attend. Allez à suivre dans moins d'une minute des infos pratiques et utiles dans votre région sur votre radio ici.
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6: 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On va parler du Festival de l'eau. Il se passe à Saint-Nazaire et il nous emmène ce dimanche découvrir par exemple une promenade musicale en kayak. Ça sera avec Michel Donena. Il est solo saxophone soprano. Un temps de navigation pour allier effort physique et contemplation, amusement et émerveillement, et permettre aussi à chacun de se reconnecter en douceur au paysage sonore qui nous entoure. Ça se passe en Brière et c'est proposé par le Festival Athénor. Et c'est à partir de Trignac que se feront ces balades à la base de canoë et kayak dimanche dès 9h. Et puis la déferlante de printemps durant ce week-end de l'Ascension avec des arts de la rue qui investissent l'espace public de Saint-Brévin-les-Pins, de la Tranche-sur-Mer ou encore de Saint-Hilaire-de-Rié et Saint-Gilles-Croix-de-Vie. Ne manquez pas ce rendez-vous tout au long de ce week-end.
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1: Midi et demi, bienvenue si vous nous rejoignez, vous tombez bien, ce sont les meilleurs moments d'Otaquet avec Valérie D'Amido et Éric Bastien, des instants choisis rien que pour vous, à écouter ou à réécouter pour vous changer les idées à l'heure du déjeuner. La suite, c'est juste après Jean Schultes et une chanson que vous n'allez pas pouvoir vous empêcher de fredonner, j'en suis sûre. Alors montez le son pour Confidence sur votre radio ici.

0: confidence pour confidence sur votre radio ici. Et puisqu'on parle de confidence, Séverine, d'ici Brézizel, raconte maintenant à Valérie Damido et Eric Bastien la rencontre avec son mari. Quant à Sébastien, d'ici Pays de Savoie, il partage son petit coin de paradis qui se situe en Savoie, évidemment.
1: Le petit coin de paradis à notre Sébastien, c'est les Hauts de Maurienne et surtout le village d'Écho ou Écotte, je ne sais pas comment on dit. Écho ?
2: Écho.
1: Et c'est là où a été tourné Belle et Sébastien.
3: Oh là là.
1: Alors moi, quand j'étais petite, c'était mon petit feuilleton. J'étais amoureuse du petit garçon qui jouait.
3: Ça se comprend.
1: T'es tellement mignon. Voilà. Alors, qu'est-ce que tu fais pour aller... Tu pars, il paraît, camper là-bas tout seul et tout.
2: Alors, j'ai eu camper tout seul avec mes enfants, avec ma compagne. Des petites nuits aussi en couple. Voilà, on a... Et puis, bah, forcément, de la randonnée. Un petit peu de trail aussi. Et du ski de randonnée. Voilà, visiter les glaciers, un peu tout, quoi, les plateaux.
1: Eh ben oui. Les glaciers, tu fais bien d'en parler parce qu'il paraît que tu rêves de partir en Islande.
2: Exactement.
1: Ouais. Et alors, ça s'organise, ça, ou pas ?
2: Non, pas encore.
1: Ah !
2: Non, mais je sais pas quand, mais c'est vrai que c'est un pays...
3: Je recommande.
2: Depuis très longtemps.
1: C'est un très, très, très joli endroit. Alors, tu as presque réalisé tout ton rêve, puisque ton rêve, c'était d'avoir un salon de barbier à ton compte. C'est-à-dire que là, c'est pas encore totalement à toi, c'est pour ça que tu dis que c'est presque réalisé ?
2: Oui, enfin, c'est, voilà, bon, je loue un local, donc c'est-à-dire que oui, je suis pas à moi à 100%, quoi.
1: Non, mais enfin, c'est quand même ton business, on s'en fiche, la location, c'est un...
2: Après, j'imaginais aussi un peu différemment quand j'étais un peu plus jeune, quoi.
1: Ah oui.
2: Mais forcément, on a toujours des choses qui modifient au cours des années.
1: Ah ben moi, quand j'étais petite, je voulais être écuyère de cirque, hein, tu vois, donc bon.
3: Vous n'êtes pas loin.
1: Je bosse dans un cirque, mais je suis toujours pas écuyère. Alors, il paraît
3: Mais vous mettez des coups de cravache.
1: Ah ben j'aimerais bien savoir avec qui.
3: Bah moi, hein, vous faites mal, hein, régulièrement. Voilà, des petits coups comme ça, là, verbalement, bien sûr.
1: Oh là
3: vous
1: là
3: mettez
1: là
3: pas
1: là
3: les coups de cravache.
1: Tu es gênant. Alors, il paraît que t'es un peu de tête de mule, c'est vrai ?
2: Oui, bien sûr.
1: Ah oui, bien sûr. Bon, écoute, en même temps, tu l'assumes. Hein. J'adore l'idée que tu assumes. Ça veut dire que tu es têtu ou tu veux toujours avoir raison ? C'est pas pareil.
2: Un peu des deux, on va dire. Un mix des deux.
1: Ah bah, d'accord, ok. Un peu des deux. Très bien. Alors, tu as 3 points. Séverine a 5 points. Là, je te donne l'occasion d'en marquer 5 d'un coup. Écoute bien la question. Tu regardes des séries ?
2: Non.
1: Ah, merde. Alors, bon.
3: On est mal.
1: Alors, écoute bien. Quelle série Netflix ? Tu vois ce que c'est Netflix, quand même ?
2: Oui.
1: Bon, voilà. Quelle série Netflix raconte l'ascension d'une jeune américaine qui débarque à Paris ? Top chrono, 10 secondes.
2: L'ascension ?
1: Ouais, enfin, qui raconte l'histoire de la jeune américaine qui débarque à Paris.
3: Mais oui.
1: Ça s'appelle Emily in Paris. Ah oui, c'est le gros carton Netflix. Là maintenant, il paraît que là dans la prochaine saison, elle est à Milan, puis après elle ira, je sais pas, à Bourg-en-Bresse. Emily voyage partout avec tous ses clichés, les bérets à Paris, les tout ça. Bon bref. Et oui, donc bon bah pas de points, mais maintenant tu iras voir la série ou pas. Voilà.
3: Émilie in Savenay, in Brézizel, oh, on vit Séverine, bien sûr, Émilie, en Bretagne. Séverine, on va faire un peu de shabadabadabadabada.
1: Shabadabada.
3: Alors, on a parlé de François, hein, tout à l'heure à midi, c'est ton chéri, ça fait 22 ans que vous connaissez. Parlons de cette rencontre, c'est grâce à la cousine Renée. Qu'est-ce qu'elle a fait, la Renée ?
4: En fait, Renée, c'est la cousine de ma maman. Et elle gardait à l'époque le frère de François, elle était nourrice.
3: D'accord.
4: Donc, voilà, et un jour, quand j'avais 20 ans, je crois 22 ans, ouais. En fait, elle a, je ne sais pas si c'était arrangé, mais elle a fait un petit repas chez elle.
3: Oui.
4: Marie-François est venue la voir, parce qu'ils avaient gardé des liens, sa famille, avec René, et puis moi, bah, la cousine de ma mère, et donc on était plein de jeunes autour de la table. Et après, on allait faire un petit tour à la plage.
3: Attends, stop. J'arrête l'histoire. Vous avez été à la plage.
4: Oui.
3: J'écoute la suite. On y va. On est à la plage, comme dans
4: Un homme et une femme. Il fait beau, il fait chaud. Et puis, bah, voilà, on a appris à se connaître sur la plage. Et...
3: Mmh.
4: Il n'y a rien eu, mais un mois plus tard, on s'est revus et ça l'a fait.
1: Dans une attends, boîte excusez-moi, de nuit. J'interromps l'histoire. Il fait beau, il fait chaud à la plage. Bon, c'est pas en Bretagne, alors.
4: Si, Valérie, à Pornic, il fait beau l'été. Il fait bon, 25 degrés.
1: Ouais, chaud, t'emballes pas quand même. C'est pas non plus... Hein, voilà.

0: Écoutez, ici, Sia, Gimme Love. Place à José maintenant, José d'ici Gironde, qui nous raconte toute sa vie professionnelle avec beaucoup d'humour. Et Nelly d'ici Cotentin, qui a eu la joie de marier son fils. Elle explique pourquoi à Valérie Damidot et Eric Bastien sur votre radio ici.
1: Alors, nous sommes avec José qui habite à Canéjan, en Gironde, qui est marié, qui a deux enfants, qui est fan de Bulldog et qui vient de débaucher. Il a débauché de quoi ? Il est préparateur de commandes et livreur, c'est ça ?
2: Oui, tout à fait, sur une société qui s'appelle AEH à Villeneuve-d'Ornon.
1: Okay.
2: Voilà, particulier professionnel, livraison, produits d'entretien, tout type pour les sols, pour tout ce qui est nettoyage, voilà, des chariots. Faut venir nous voir à Villeneuve-d'Ornon.
1: D'accord, bien sûr. Alors, mais avant de faire ça, dis donc, ton père t'avait poussé à bosser dans un resto et t'étais cuisinier.
2: Voilà, en fait, une anecdote, c'est que mon père était un peu un don juan, façon de parler, donc il rencontrait pas mal de dames, on va dire. Et jusqu'au jour qu'il a rencontré une dame qui était très amie avec le directeur de la Casa Nostra sur Mérignac, une petite dernière. Et du coup, il m'a dit, mon fils est un peu un branleur, donc j'aimerais qu'il travaille.
3: Entre le don juan et le branleur, on est bien là.
2: Je suis un phénomène, on va dire.
1: Ah ouais.
2: Qu'est-ce qui s'est passé, c'est que j'ai commencé en tant que cuisinier.
1: Ouais.
2: Et j'ai débarrassé la table et tout, et puis il me dit, ça serait bien de t'essayer un samedi en salle, avec un pantalon et une chemise blanche. Du coup, j'ai essayé. Donc, il me voyait que je me sentais à l'aise. Et ça a commencé comme ça, après la restauration. Et après, j'ai fait ça pendant au moins 25 ans.
1: Ah ouais, quand même.
2: Ouais. Et puis après, je suis parti en intérim. Après, j'ai ouvert une société de lavage de voitures. Voilà, que je continue un petit peu actuellement. Mais bon, en ce moment, c'est un petit peu compliqué. Enfin, c'est forcément avec tout ce qui se passe dans le monde. Et puis, le pouvoir d'achat est compliqué. Et puis après, je suis reparti en restauration. Je travaille sur Gradignan, un restaurant sur Gradignan. Et il y a deux messieurs qui sont venus manger au restaurant et qui m'ont demandé si je connaissais un livreur. Et puis, ils ont vu dans mon regard que j'étais intéressé. Et du coup, il y a eu feeling et il fallait que je démissionne rapidement. Donc, j'ai demandé mon avis. J'en ai parlé à ma femme qui m'a dit, écoute, si tu le sens, fonce. Et j'ai foncé, donc au début j'étais un peu le Pierre Richard, je savais rien faire, rien ne monte pas l'aspirateur, ça, très très mauvais, bref. Et puis maintenant ça fait 4 ans et demi, 5 ans que je suis dans cette société où je suis très très bien.
1: Eh ben voilà.
3: Ce n'est que le volume 2 de ses mémoires, de l'encyclopédie qui sort très bientôt. Hein. Voilà.
1: Bon bah c'est super, alors est-ce que tu vas aller au ski? Est-ce que tu vas gagner? On va le voir tout de suite, t'as déjà un point. Je vais poser la deuxième question, vraie ou faux. Tiens, je te mets les frères Jacques.
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1: Alors, on va parler photographie, José. Écoute bien ma question. La première photo de toute l'histoire de la photo, c'était une photo de chat. Est-ce que c'est vrai? Est-ce que c'est faux? Top chrono, 5 secondes.
2: Je dirais que c'est faux.
1: T'as raison, c'est totalement faux. La première photo de l'histoire prise en 1826 par Nicéphore Nips. Ça montre une vue depuis la fenêtre du gars. Il n'y a pas de chat. Donc bravo, un point de plus, t'as deux.
3: Nelly, c'est à toi de nous raconter ton œuvre. Allez, raconte-nous ton œuvre, on y va. C'est parti. Date de naissance, enfance, adolescence. On t'écoute.
5: Tout s'est passé à Cherbourg.
3: D'accord. Tout s'est passé à Cherbourg.
5: Déjà, voilà.
3: T'as commencé il y a 66 ans.
1: Avec les parapluies de Cherbourg.
3: Oui, les parapluies, bien sûr. Vous avez tourné.
5: Ah, les fameux parapluies de Cherbourg.
3: Tu as tourné dans le film, Nelly, dans les parapluies de Cherbourg.
5: Ah non, j'étais trop petite.
3: Je sais pas, moi, d'accord. Moi, je pensais
1: non, attends, elle a presque mon âge.
3: Elle a 66 ans.
1: Ouais. Bah oui, donc 66 ans.
3: C'était quand, parapluie de Cherbourg?
5: J'étais trop jeune pour tourner dans le film.
1: Ouais. Bah c'était, à mon avis, elle devait...
5: Il y a eu beaucoup de...
1: Ouais, t'as
5: beaucoup de Cherbourgeois qui ont été figurants dans ce film.
3: On va vérifier quand est-ce que c'est sorti.
1: C'est en 60, je crois, 61.
5: C'est en 62.
1: Ouais, tu vois.
3: Ah oui, donc c'était juste avant.
5: Ouais, il me semble, ouais.
3: Tu adores faire le jardin et alors surtout sarcler. Alors je ne savais pas ce que ça voulait dire sarcler, tu vas nous l'expliquer.
5: Oui, c'est enlever les mauvaises herbes.
3: Voilà, mauvaises herbes.
5: Et ça me vide la tête, ça me fait du bien.
3: Ça te détend, c'est très bien. Oui. Tu aimes cuisiner également.
5: Oui.
3: Mais alors,
5: oui,
3: tu cuisines surtout le salé. Allez, régale-nous un peu, là, midi 20.
5: Oui, je préfère le salé au sucré. Donc, comme je me persuade que je ne sais pas faire le sucré, je rate les gâteaux.
3: Ouais. Mais alors, c'est quoi ton plat? Enfin, t'as plusieurs plats signatures que t'aimes bien faire. Il y a quoi?
5: J'aime bien faire...

0: On a fait la semaine dernière de la joue de porc confite au miel et au cidre.
1: Joue de porc, voilà. Ouais, c'est bien, c'est lourd, mais ça va. Et puis,
0: c'est très léger.
1: Et la tagine de poulet au citron.
0: Oui, parce que j'ai un citronnier. Il est couvert de citron, donc j'en profite.
1: Oh, voilà. Les citrons du jardin du Cotentin, c'est excellent. Ouais. Et alors, un petit mot pour vous dire que quand même, la Marseillaise, s'il vous plaît, pour madame. Oui, madame Nelly a été élue pendant 20 ans dans une commune proche de Cherbourg. Maire adjointe, ouais. Madame, pendant 15 ans. Faut te représenter, non, 2026.
0: Ouais, ce qui m'a d'ailleurs permis de célébrer le mariage de mon fils.
1: Oh, ça, c'est génial.
2: Oh, génial.
1: Oh, super.
0: Oui. C'est un moment, beaucoup d'émotions.
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0: Ce n'est rien sur votre radio ici. Julien Clerc qui sera sur scène à partir de fin juin, notamment dans quelques festivals cet été, comme les Francopholies de La Rochelle, mais pas que. Il passe dans de nombreuses villes jusqu'à l'année prochaine. Allez, restez avec nous. Valérie Damido et Éric Bastien reviennent dans quelques instants. Ils seront toujours avec René et Nelly qui, chacun, nous racontent leur expérience à Disneyland sur votre radio ici.
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5: Nous sommes avec José qui est en tête avec 7 points, Nelly qui s'est wake up a little bit avec 4. Et surtout, alors notre ami José, hein, qui donc habite en Gironde, qui joue avec Ici Gironde, qui fait des apéros avec les voisins, qui aime le foot. Mais alors par contre, tu détestes les sensations fortes. Il paraît qu'un jour à Disney, t'as fait les manèges, mais t'as crié tout le long sur ta pauvre femme.
6: Oui, tout à fait, parce qu'en fait, vous avez des amis et sur les attractions, il y a toujours des panneaux. Et marquer attention pour ceux qui sont cardiaques, etc. Et comme moi, ils savent très bien que je suis dit tête en l'air et que je suis toujours un peu cucu les oiseaux, je voyais pas les panneaux. Et ah le problème, c'est que je suis monté dans les manèges, donc j'ai fait pas mal de manèges à Disney, où j'en suis même très fier, parce que, voilà, des looping company. Et je l'ai un peu traité de tous les noms dans le monde des Nemo.
5: Ah, je comprends. Ah, je comprends, parce
7: ça fait
5: que
7: plaisir.
5: Comme il est cuit-cuit les oiseaux, ça fait longtemps que je n'avais pas entendu cette expression. Tu es en tête, mais est-ce que tu vas le rester? Tu as 7 points. Je te propose de tout de suite marquer 5 points de plus avec Carlos.

0: c'est Carlos, c'était le fils de Françoise Dolto.
1: Il nous manque, c'est
0: ça
1: sympa.
0: Me régale.
1: Toujours la bonne humeur avec Carlos.
0: Toujours. Alors, José, attention. Quel objet sert à mesurer la pression atmosphérique? Quel objet sert à mesurer la pression atmosphérique? Top chrono, 10 secondes.
2: Quel objet? Un baromètre.
1: Nanomètre, il a dit.
0: Non, un baromètre.
1: Un baromètre, il a dit.
0: C'est bien, t'es sourd en plus d'être aveugle. Alors, bien sûr que c'est un baromètre. C'est un objet inventé au XVIIe siècle par Evangelista Torricelli, un disciple de Galilée. C'est très simple, hein, quand la pression monte, l'aiguille en haut au soleil. Quand la pression baisse, aiguille en bas. Et eh ben, c'est que vous êtes en Bretagne. Voilà, 12 points, c'est un sans faute pour José.
1: Oh, ça va, ça va. J'ai cru que c'était Evangeli qui l'avait créé, parce que vous avez dit créé par Evangeli. Heureusement que vous avez continué Evangelista Torricelli, parce que Evangeli qui crée le baromètre. Écoutez, elle peut créer des choses.
2: Oh, ça va, c'est bon.
0: Merci Florent, merci mon Flo, parce que là, ça faisait longtemps que j'attendais que tu te réveilles.
1: Bon, Nelly, ici Cotentin, qui habite à Cherbourg, dans le Cotentin, dans le 60, avec son petit parapluie. Il pleut aujourd'hui ou pas dans le Cotentin, ou c'est un cliché, ma question?
3: Très beau,
1: magnifique. Très beau, ok. Eh ben, écoute, nous, il pleut. Bon, il y a quelques années, t'es parti à Disney. Lors d'une sortie en famille, t'as dormi à l'hôtel et puis tu retrouvais plus ton hôtel, tu pouvais plus y aller. Alors comment tu t'es débrouillé pour rentrer à l'hôtel?
3: Alors il y a très longtemps et oui, on est sorti du parc, on avait pris les deux jours sur le parc et le premier soir, donc on est sorti du parc et il n'y avait pas grand chose autour de nous, voire rien du tout. Il y avait un commerce qui était allumé. Pas de bus, pas de taxi, rien du tout. Donc je suis allée demander, on m'a dit « Ah non, non, mais... » Alors je ne sais plus où on avait réservé l'hôtel, hein. C'était à quelques kilomètres de là. Et dans le commerce, ils m'ont dit « Ah non, non, mais les bus ne vont pas là, là-bas, au-delà d'une certaine heure. »
1: Oui.
3: Ah bon ? Et je lui dis « Bah alors un taxi ?»« Ah non, mais les taxis non plus ne se rendent pas là-bas. »
1: D'accord.
3: Voilà. Alors, donc on était seuls sur le parking.
1: Ouais.
3: À plusieurs kilomètres de notre hôtel, ne sachant que faire. Donc j'ai vu qu'il y avait
1: des bus
3: de tourisme qui étaient là. Donc je suis allée voir le chauffeur, je lui ai expliqué mon cas et il arrêtait pas de me dire « Ah bah c'est coquet, ah bah c'est coquet !»
1: Sympa, il va te ramener.
3: Oui. Oh là là. Et on fait quoi? Et au bout de 5 minutes, il m'a dit « Bon, j'ai pas le droit » parce qu'il attendait des groupes qui devaient sortir du parc. Il m'a dit « J'ai pas le droit, mais tant pis, je vous emmène. »
1: Oh, il est sympa.
3: Donc, il est venu nous conduire devant notre hôtel.
0: Oh. Chauffeur, si t'es champion, pose donc ta petite question.
1: Le bus pour toi toute seule, quoi, c'est génial. Hein.
3: Bah, non, on était 5 dans le bus, voilà.
1: Allez, on va jouer. Avec une émission de télévision française, ça vaut 5 points, Nelly, s'il te plaît. Tu sais que sur cette question, tu peux ne pas reprendre la main parce que t'as pas assez de points. Mais tu peux quand même monter un peu.
3: Ouais.
1: Quelle émission de télé française des années 80 réunissait Evelyne Leclerc, Fabien Egal, Simone Garnier et Charlie Oleg? Top chrono 10 secondes. Evelyne Leclerc, Fabien Egal, Simone Garnier, Charlie Oleg.
3: Ouais, c'était le midi, peut-être.
1: Ouais,
3: midi.
1: Ouais. Non. Mais non, il avait son orgue, Charlie Oleg. Formidable.
0: Non, ça, c'est Guilux.
1: Ah non, mais il disait toujours formidable, Charlie Oleg.
0: Ah, oui.
1: Je vous ai peut-être fait la voix de Guilux. Bon.
0: Tournez manège.
1: Bien sûr, tournez manège.
0: Allez, tournez manège. Oui.

0: Porto Vecchio, Julien Doré. Et voilà, les meilleurs moments d'Otaka, c'est terminé. Lundi, vous retrouvez Valérie Damido et Eric Bastien en direct avec de nouveaux candidats qui tenteront de gagner un séjour pour 4 personnes au parc Astérix. J'étais ravie de passer cette semaine avec vous. À bientôt. Bonjour Marine Logénie.
1: Bonjour Catherine, bonjour à tous.
0: Aujourd'hui dans ma France, direction Vienne, en Autriche, pour le concours de l'Eurovision.
1: Et oui, bien sûr, c'est demain soir 21h. On retrouvera notre envoyé spécial là-bas, Flavien Croyer. On est tous derrière Monroe.
0: Évidemment, pour sa chanson Regarde la finale, c'est demain soir. Merci Marine, à tout de suite.
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0: Très bonne fin de semaine avec votre radio ici, il est 13h. Et c'est l'heure de retrouver Ma France, Marine Logénie.
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1: Bonjour à toutes et à tous, bienvenue dans Ma France. Avec la visite du ministre de l'Intérieur à Nantes en fin de matinée, après la mort d'un ado de 15 ans dans une fusillade liée au narcotrafic, c'est la deuxième en une semaine, après Nice lundi. Laurent Nunez promet de ne rien lâcher dans la guerre contre les trafiquants. C'est le dossier de cette émission. Nous serons également en direct d'Antibes, où les orques et les dauphins de Marineland vont bientôt prendre la direction des îles Canaries en Espagne. Dans le journal des régions, on va à la rencontre d'enfants et d'adolescents aidants sur l'île de Ré et on s'amuse à donner des noms aux tempêtes. Enfin, à 13h15, on croise les doigts pour que la tempête Monroe, justement, balaye tout sur son passage. La finale de l'Eurovision, c'est demain soir à Vienne. On y revient avec notre envoyé spécial en Autriche, Flavien Groyer, accompagné de Fabien Randan, expert du concours. Allez, on part à Nantes pour débuter avec des habitants, je vous le disais, encore sous le choc après la mort d'un adolescent tué hier soir dans une fusillade sur fond de narcotrafic au pied d'un immeuble du quartier de Port-Boyer. Deux autres jeunes de 13 et 14 ans sont blessés, ils sont désormais hors de danger. Laurent Nunez, le ministre de l'Intérieur, s'est rendu sur place ce matin. Bonjour Céline Loiseau.
3: Bonjour.
1: Et ce matin, vous étiez également dans le quartier.
3: Oui, où j'ai rencontré des habitants forcément sous le choc. Un garçon de 15 ans qui avait tout à construire, mitraillé, à qui on ôte la vie. Jean-Pierre, qui habite là depuis des années, en a les larmes aux yeux. Pour Mélanie, 38 ans, dans le quartier, c'est l'enfer. Hein. On a peur, on n'ose plus sortir le chien ou faire jouer les enfants au pied des tours, raconte-t-elle. Ils ne connaissent pas forcément la famille du jeune homme tué, mais tous se sont bouleversés. Si le drame est lié très probablement au trafic de drogue, rien n'indique à ce stade que l'adolescent de 15 ans était impliqué dans le trafic, a précisé le ministre. Juste avant l'arrivée de Laurent Nunez, plusieurs habitants confiaient leur désarroi, leur résignation aussi face au trafic. Quand la police vient, ça se calme, confie-t-il. Mais dès que les patrouilles s'espacent, l'agitation reprend. Ça crie dans la cage d'escalier, ça court dans les couloirs, selon une mère de famille. Il faudrait qu'on aide la police, qu'on dise ce qu'on voit. Mais si tout le monde préfère fermer les yeux, passer son chemin à Surbrice, un aide-soignant qui a plusieurs patients ici, peur des menaces, des représailles, se justifie-t-il. La police travaille depuis plusieurs mois pour faire tomber ce point de deal. D'après le ministre, il y a eu 5 interpellations il y a 2 mois. Laurent Nunez a annoncé la présence de CRS dans le quartier de Port-Boyer pour plusieurs jours, voire semaines, mais aussi des renforts sur le long terme à Nantes pour ce quartier comme d'autres, et des moyens d'enquête supplémentaires, avec même la création d'une antenne de l'office anti-stupéfiant à Nantes.
1: Merci beaucoup Céline Loiseau. Ici Loire-Océan à Nantes ce matin, donc le ministre de l'Intérieur a redit toute sa détermination dans la guerre contre le narcotrafic.
4: Ce que je veux dire aux habitants, évidemment, de Nantes, aux Nantaises, aux Nantais, mais aussi à l'ensemble de nos concitoyens, c'est que cette guerre, on la mène avec détermination et on ne lâchera rien. On ne lâchera rien. Vous savez, hier, ici, ce qui s'est passé, c'est très grave. Je veux le dire, c'est inacceptable et on continuera ce combat. Et pour nous, cette lutte que nous menons, parquet, forces de sécurité intérieure, cette lutte intraitable, on va la poursuivre avec beaucoup de détermination. Il y a beaucoup de batailles à gagner encore, mais on ne perdra pas la guerre contre le narcotrafic. On ne perdra pas cette guerre. Et je rebondis sur les propos que j'entendais ce matin du procureur de Nice. Oui, le combat est compliqué, mais on ne perdra pas cette guerre et on continuera à gagner de nombreuses batailles.
1: Laurent Nunez, ce matin à Nantes, cette fusillade, je le disais, intervient après une autre fusillade à Nice en début de semaine dans le quartier des Moulins. Un tireur à trottinette a fait 2 morts, 6 blessés en plein après-midi. Des victimes, pour certaines, sans lien avec le trafic de drogue. Alors comment lutter contre ce phénomène? On en discute ce midi avec notre invité, Driss Etazaoui. Bonjour.
5: Bonjour Marine.
1: Alors vous êtes président de l'Association des élus de France, vice-président de l'agglomération d'Évreux, en charge de la sécurité et de la politique de la ville. Vous êtes donc sur le terrain, confronté aussi à cette violence liée au narcotrafic. Déjà, première question, est-ce qu'elle est montée d'un cran? Est-ce que vous le ressentez?
5: Écoutez, j'ai d'abord une pensée pour la famille des victimes, en particulier ce jeune garçon de 15 ans qui vient de perdre la vie, et personne ne mérite de perdre la vie, en particulier dans ces circonstances. Et donc, toutes mes pensées aux familles. Vous savez, nous autres maires, nous autres élus locaux, nous sommes confrontés au quotidien dans nos quartiers, mais pas que, à ce type de difficultés, à ce type de phénomènes, d'autant plus que nous portons une responsabilité au regard de nos administrés, hein, pour qui le maire est souvent responsable de tout, innocent de rien, alors même qu'il n'est pas compétent sur le sujet, qui, rappelons-le, est un sujet régalien, celle de la lutte contre le narcotrafic, et que les modestes moyens qui sont les nôtres, à travers la vidéoprotection, à travers la police municipale ou encore les médiations sociales, eh bien, nous essayons d'apporter notre pierre à l'édifice. J'ai beaucoup aimé le témoignage de votre journaliste sur place, hein, qui reflète la réalité de ce que nous vivons, c'est-à-dire d'une part les habitants en plein désarroi. Rappelons quand même que ce sont les premières victimes de ces agissements. Ce sont nos habitants qui prennent peur, qui sont effrayés. Certains veulent quitter le quartier. C'est toute la dynamique économique qui est en berne. C'est le marché immobilier aussi qui est en berne. Et donc, ce sont toutes ces difficultés-là qu'on ne ressent pas, qu'on ne voit pas, qui suivent ce type de drame derrière.
1: Et quand vous entendez Laurent Nunez dire toute sa détermination à lutter contre le narcotrafic, vous en pensez quoi? Vous vous dites que vous vous sentez démuni tout de même?
5: Peut-être rappeler quelques éléments de contexte. J'entends ce que dit le ministre et j'entends ce qu'il dit à juste titre aussi. Mais nous sommes quand même sur la question du narcotrafic, sur un marché qui est très rentable, avec une demande qui est toujours plus importante. La France est le premier pays consommateur de cannabis. La France a doublé en 5 ans sa consommation de cocaïne. Et vous imaginez bien que la place du maire au milieu de cet environnement, au milieu de cet écosystème, eh bien, est très limitée. D'accord. Ça fait maintenant 10-15 ans qu'on lutte contre le phénomène, contre le narcotrafic. Le ministre à des mots. Nous souhaitons des moyens et toujours des moyens supplémentaires. Nous souhaitons une police qui soit mieux formée, une police qui soit plus présente. Dans votre témoignage, effectivement, et à juste titre, on rappelle le fait que la patrouille vient de temps à autre et quand elle vient, ça se passe plutôt bien. Mais une fois qu'elle est partie, eh bien, les mauvaises habitudes reprennent leurs habitudes, si je puis dire. Oui. Là où la République n'est plus, eh bien, on a affaire à des voyous.
1: Merci beaucoup, Driss Etazaoui. On a bien compris que vous demandiez plus de moyens. Vous êtes président de l'Association des élus de France, vice-président de l'agglomération d'Évreux, en charge de la sécurité et de la politique de la ville. Dossier complet à retrouver sur ici.fr.
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1: Il y a du nouveau concernant les orques et les dauphins du Maryland d'Antibes. Le ministre délégué à la transition écologique, cette fois Mathieu Lefebvre, était sur place ce matin pour annoncer leur transfert vers Tenerife, aux Canaries. Depuis que le parc a fermé ses portes en janvier 2025, 2 orques et 12 de dauphins restent sur place dans des bassins qui se dégradent. Bonjour Myriam Roch-Massarin.
6: Bonjour.
1: Alors Maryland vise un transfert de ses orques et de ses dauphins en Espagne avant la fin du mois de juin, c'est ça?
6: Oui, et sans plus de précision sur la date exacte, hein, car même si toutes les parties côté français et côté espagnol sont d'accord pour ce transfert vers le parc aquatique Loro Parque, il reste encore des détails logistiques à régler. Hein. Transporté par avion cargo, un orque mâle et sa mère de plus de 3 tonnes, c'est une opération délicate mais indispensable, hein, car à cause des fissures, les bassins de Maryland menacent de s'effondrer. Les gardiens ici reviendraient à les condamner à une mort certaine, affirme ce matin le ministre Mathieu Lefebvre. C'est pour ça que les 12 dauphins d'Antibes s'envoleront eux aussi vers l'Espagne dans quelques semaines. 4 partiront à Valence. Les 8 autres iront temporairement à Malaga avant de rejoindre le zoo de Beauval en France quand il sera prêt à les accueillir.
1: Merci Myriam Roch-Massarin ici à Azur. On précise que l'association Sea Shepherd s'oppose à ce transfert et milite pour que les cétacés soient envoyés dans des sanctuaires en semi-liberté. À partir d'aujourd'hui, vous ne pouvez plus acheter de bonbons, tisanes, gâteaux ou encore huile au CBD. Leur vente est interdite. Décision prise par la Direction Générale de l'Alimentation en France pour se mettre en conformité avec la réglementation européenne. Ces produits comme les gummies, ces petites sucreries au CBD étaient vendus depuis 7 ans chez nous et le nombre d'intoxications liées à leur consommation a fortement augmenté. Plusieurs centaines de cas par an selon les centres antipoison et de toxicovigilance à cause de substances interdites présentes dans ces produits, Nina Richard.
7: Samedi soir, soirée de retrouvailles pour Mathieu. L'ambiance est joviale jusqu'à ce qu'un de ses amis lui propose une pâte de fruits, goût fraise au CBD.
8: Mon pote m'avait dit que ça mettait une petite euphorie.
7: En une demi-heure, les effets sont montés.
8: Donc j'étais assez hilar pour quelque chose quand même qui est censé être dosé infiniment, infiniment. J'étais quand même dans une bonne poilade.
7: Mais il se sent vite nauséeux.
8: Je me suis levé, mon pote a vu que ça allait pas très bien. Il m'a dit attends, je te raccompagne à l'appart. Et là, j'ai eu un petit trou en fait. Donc j'étais inconscient pendant une ou deux minutes apparemment.
7: Le trentenaire s'interroge, a-t-il mangé un bonbon contenant moins de 0,3% de THC à l'intérieur, comme l'autorise la réglementation?
9: Ouais, moi j'en ai quelques demi, si vous voulez, vous venez me voir, je vous en fais manger une ou deux, vous allez voir. Ça va vous décoiffer un peu.
7: Au centre antipoison du CHU de Bordeaux, le docteur Magali Labadie analyse ces bonbons ingurgités par des patients de plus en plus nombreux à cause de deux problèmes récurrents.
9: Parce que la concentration en THC est trop importante et vous avez une intoxication au cannabis, comme si vous aviez fumé un pétard, quoi, pour dire les choses clairement. Et vous pouvez aussi avoir une intoxication qui est liée au fait que vous avez autre chose que du THC, vous avez un cannabinoïde de synthèse.
7: Des molécules plus puissantes que le THC, avec des effets indésirables comme des agitations ou de l'angoisse. Selon la médecin, interdire la vente de ces gummies ne découragera pas les consommateurs. Il faut surtout surveiller leur composition.
1: Les précisions de Nina Richard. Les 1500 teufeurs commencent à quitter les lieux en Lozère, selon Issigar Lozère, le terrain dans le secteur de Saint-Privat-du-Faux, dans le nord du département, où se tient depuis hier une rave partie illégale dans une zone située à 1300 mètres d'altitude où il fait très froid. Selon le préfet, deux personnes ont été retrouvées en hypothermie ce matin. Deux se sont perdues dans la forêt avant d'être prises en charge. Ils sont 26 bleus bientôt en Amérique pour espérer un troisième titre mondial. Didier Deschamps a révélé sa liste pour la Coupe du Monde de foot qui commence dans moins d'un mois entre États-Unis, Mexique et Canada avec trois superstars, Kylian Mbappé, Mikael Olise et bien sûr le Ballon d'Or Ousmane Dembélé. Pour la directrice des sports de Radio France, Nathalie Yanetta, la liste de Didier Deschamps, la dernière du sélectionneur des Bleus avant de passer la main, est idéale.
3: J'ai lu un peu la presse étrangère ce matin, notamment la presse italienne qui, je vous le rappelle, donc n'a pas de sélection qualifiée pour cette Coupe du Monde, qui dit que tous ceux qui ont été recalés par Didier Deschamps et faisaient une sélection de rêve. Imaginez celle qui n'est pas recalée. Il y a du monde au balcon, comme on dit. La grande force de cette équipe de France, c'est que ce qu'on appelle la profondeur de banc, c'est-à-dire qu'en gros, vous avez pas un seul titulaire évident, vous en avez deux ou trois qui peuvent jouer au même poste. C'est ça qui fait qu'une équipe peut aller au bout d'une compétition parce qu'elle va pouvoir gérer la rotation. Ça, il y a a priori que l'équipe de France qui a une telle profondeur de banc par rapport aux autres équipes qui pourront et qui seront évidemment citées parmi les favoris. Je pense à l'Espagne, à l'Argentine, etc.
1: Ici.fr pour la liste complète des 26 noms.
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1: Et on commence ce journal des régions avec des ados à peine sortis de l'enfance qui ont des responsabilités d'adultes. Ils ont de 12 à 15 ans et sont aidants de parents malades ou de frères, de sœurs handicapées. Selon l'association Enfance et Pluriel, 8% des aidants ont moins de 25 ans, ce qui fait environ 800 000 jeunes en France. Une association qui, en ce long week-end de l'Ascension, offre à 6 ados un séjour sur l'île de Ré, une coupure pour souffler un peu Julien Fleury.
10: On va aller au restaurant plusieurs fois. Hein.
11: Quatre jours seulement sur l'île de Ré, mais un programme chargé.
10: Ouais, on va dans une crêperie.
12: La plage. Le coucher du soleil.
13: Ah oui, surtout le paddle.
11: Une vraie coupure avec le quotidien pour Marjorie, 14 ans, aidante pour ses deux parents handicapés.
14: De différents handicaps.
15: Et toi, t'es amenée à faire plein de trucs pour les soulager un peu?
14: Oui, un petit peu. Les courses, à manger, faire un petit peu tout.
15: Donc c'est des vacances bien méritées?
14: Oui.
15: Ça permet de
14: De se détendre.
16: Première fois que je vais sur une île.
11: Yaya, déterminée à profiter de chaque instant sans couper avec sa famille, rester à la maison.
16: Ah, je suis obligée de leur parler, je suis trop attachée à eux.
15: Tu leur dis quoi dans tes messages?
16: Je me suis réveillée, je viens de manger, on va passer en interview à 10h.
15: Ah oui, donc tu les tiens informés minute par minute?
16: Oui.
11: Yaya s'occupe lui de sa petite sœur handicapée moteur et mentale.
16: Du coup, elle mange pas trop, c'est moi qui lui fais les seringues à la gastrostomie.
15: Les gens se rendent pas compte de ce que vous faites en fait?
16: Non, pour eux c'est juste normal, même s'il y a des moments, c'est un peu trop dur pour nous. Grâce à l'association, j'ai pu voir que j'étais pas seule.
17: Ils ont une charge mentale.
11: C'est Sonia Pareux qui a eu l'idée de ce séjour de répit pour l'association Enfance et Pluriel.
17: D'ailleurs, on le sait, il peut y avoir du décrochage scolaire, de l'anxiété, de l'angoisse. Donc là, pour eux, c'est un moment où ils peuvent penser qu'à eux.
1: Julien Fleury, ici La Rochelle. Un week-end de l'Ascension un peu frisqué, il faut se l'avouer. Comme sur la côte normande, où il fait entre 4 et 7 degrés en dessous des normales de saison. On était même hier en vigilance jaune aux orages, en Seine-Maritime et dans l'Eure. Emmanuel Grabé, vous êtes allé à la rencontre des promeneurs de bord de mer à Saint-Valery-en-Caux.
18: Avec sa doudoune, son écharpe et son bonnet, on voit à peine le visage de Nada, emmitouflé pour pouvoir profiter quand même de la plage avec son compagnon Antoine.
19: Je suis un petit peu frileuse, mais jusqu'ici le temps était clément, pas se plaindre.
18: Vous trouvez ça clément ?
19: Pas de pluie, plutôt.
20: Un peu frais, mais bon, c'est comme ça.
19: C'est revigorant.
18: Quelques degrés de plus, ce serait quand même pas du luxe, surtout quand on est en camping-car.
21: Ce matin, je crois qu'au lever, il faisait 10-12 à peu près dans le camping-car. On est bien sous la couette.
18: Bernard et Marie-Noël, pourtant bretons, un peu déçus de la météo.
21: Il y a 8 jours, il faisait très beau et ils annoncent beau la semaine prochaine, donc on est un peu déçus.
22: On n'a pas choisi la bonne semaine.
21: Donc, il faut faire avec.
18: Mais l'important pour Lisiane, c'est de rester globalement au sec.
23: On a le soleil, on profite, pas de pluie, pour le moment. Bien couvert, ça fait du bien, mon bol d'air.
18: Et puis il y a ceux comme François, habitués de la côte normande, à qui cette météo ne fait ni chaud ni froid.
24: Pour moi, c'est normal. Hein. Enfin, c'est le climat de la Manche, quoi. Il y a du vent, c'est un peu humide. Bon, c'est normal. Donc pas déçu. Pas du tout, non.
1: Et on reste sur le thème météo pour finir ce journal des régions. Quel nom portera la future tempête qui balayera la France ? Sachez que vous pouvez choisir. La question est posée jusqu'au 21 mai à tous les Français qui le souhaitent en ligne sur le site de Météo France, par exemple, pour la saison 2026-2027. C'est donc au tour de la France et en Mayenne, à Château-Gontier. On ne manque pas d'idées, Dylan Jaffrelot.
25: Entre les étals du marché, les prénoms des politiques reviennent souvent.
26: François, c'est pas mal. Parce que on pense à François Hollande. Oui, comme je l'aime pas, lui, alors comme ça. Oui, c'est très bien.
25: Certains disent aussi Jean-Luc, je vous laisse deviner pourquoi. La plupart choisissent tous un prénom connoté.
27: Surtout, après, ça dépend de la tempête, quoi. Faut savoir si elle est violente ou pas.
28: Gilbert, parce que je l'aime pas.
29: À Kevin, donc je sais pas. À Kevin.
25: Pas très original. Ça a déjà été donné à un cyclone tropical en 2023. Avec ce groupe d'amis, on reste sur des prénoms d'hommes.
30: C'est bon, à chaque fois on donne des prénoms de femmes. Maurice, pourquoi pas Maurice ? Si, parce que j'aime bien l'histoire du poisson avec Maurice.
31: Tu pousses le bouchon un peu trop loin, Maurice.
30: Okay, ça fait sourire à chaque fois. Donc si ça peut se faire sourire les gens quand il y a une tempête, plutôt que de à chaque fois paniquer, parce qu'effectivement c'est pas agréable. Donc pourquoi pas Maurice ? Ça serait sympathique.
27: Et vous, madame ?
32: Moi, je sais pas du tout. C'est comment votre prénom à vous ?
27: Moi, c'est Dylan.
32: Dylan. Parce que vous êtes sympa.
27: Une tempête, c'est pas très sympa.
32: Non, mais bon.
27: Me prendre un énorme vent.
32: C'est vrai, c'est la tempête.
25: Ça ne sera pas possible. Les noms masculins donnés aux prochaines tempêtes doivent obligatoirement commencer par A, C, E, G, I ou encore M.
1: Dylan Jaffrelot qui ne donnera donc pas son nom à la prochaine tempête. C'est bien dommage. Dylan Jaffrelot, ici Mayenne.
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1: Demain, c'est la grande finale de l'Eurovision, 21h à Vienne, en Autriche, à suivre sur France 2 et en direct vidéo sur ici.fr. C'est la jeune Monroe, 17 ans, qui représentera la France lors de cette 70e édition. L'artiste lyrique s'est produit hier lors de la deuxième demi-finale sans enjeu car qualifié d'office.

0: a-t-elle créé la surprise? On l'espère toutes et tous. C'est quelqu'un peut-être un peu plus que tout le monde. Bonjour Flavien Groyer.
1: Bonjour Marine, bonjour à tous.
0: Alors vous êtes journaliste pour ICI, spécialiste de l'Eurovision, grand fan du concours et donc en Autriche, à Vienne. Est-ce qu'on a des chances françaises, Flavien? Je crois savoir que ça s'annonce pas terrible.
1: Ouais, je vais vous annoncer peut-être une mauvaise nouvelle. C'est pas pour cette année, je crois, Marine.
0: Ah oui.
1: Monroe, ce matin, est en train de dégringoler chez les parieurs. C'est pas très bon signe. Alors, vocalement, elle est impeccable. Y a rien à dire. L'envolée lyrique est sublime. Elle a du charisme. Elle est captivante, impressionnante. Et elle a seulement 17 ans. La salle de presse a beaucoup applaudi. Mais la mise en scène ne procure pas d'effet au bas où quand vous comparez avec la Finlande, on y reviendra sans doute, l'Australie, oui. Ou même des propositions un peu plus différentes comme la Grèce. C'est pas elle hein, le problème, c'est peut-être cette mise en scène et cette chanson qui finalement ne raconte pas grand-chose. Les paroles sont un peu creuses, hein, on va pas se mentir.
0: C'est l'ascenseur émotionnel.
1: Oui, bah il faut dire les choses. Ce sera sans doute pas pour cette année. Il y a une grosse concurrence en face et c'est possible que Monroe alors fasse un top 10.
0: Oui.
1: On l'espère tous, mais ça va être très difficile.
0: Bon, d'accord, ça on a bien compris. Merci de casser l'ambiance dès le départ. On va revenir sur les pronostics et les favoris du concours, bien sûr, au cours de cette deuxième partie d'émission. Mais d'abord, je voudrais qu'on aborde cette tension politique qui n'a jamais été aussi forte cette année pour l'Eurovision. À vos côtés, à Vienne, Flavien, il y a un autre expert du concours, journaliste à 20 minutes, Fabien Randan. Bonjour.
2: Bonjour.
0: Alors l'événement, on le sait, il est secoué cette année par le boycott de 5 pays. L'Irlande, les Pays-Bas, la Slovénie, l'Islande, l'Espagne ont décidé tout simplement de ne pas envoyer de candidats en raison de la participation d'Israël. L'Eurovision, c'est un concours très politique, Fabien, très géopolitique. On entend souvent cette phrase, est-ce que c'est vrai ?
2: C'est un concours politique, même si l'organisation de l'Eurovision clame que c'est un événement apolitique. Depuis sa création en 1956, l'Eurovision a toujours eu une dimension politique, ne serait-ce que parce que ce qui a prévalu à sa création, c'était l'idée de rassembler les peuples qui, jusqu'à quelques années avant encore, se faisaient la guerre. La France et l'Allemagne qui concourent sur la même scène en chantant, c'est quand même un symbole qui a une dimension politique. Et au fur et à mesure des ans, on a toujours vu la géopolitique européenne se refléter dans l'histoire du concours, ne serait-ce que par des boycotts. Par exemple, quand la Grèce participait, la Turquie se retirait et inversement. Et voilà. Et là, aujourd'hui, on est avec cette édition et ce boycott qui est inédit, hein, 5 pays qui ne participent pas. On est dans l'acmé de la géopolitique à l'Eurovision.
0: Et selon vous, est-ce que c'est un concours de chant doit devenir un concours géopolitique? Ça, c'est une question très personnelle que je vous pose.
2: Alors, c'est un concours de chansons, mais l'art n'est pas forcément apolitique. Il y a des messages à porter. D'ailleurs, la chanson de la Moldavie cette année s'appelle Viva Moldova. C'est une chanson qui est clairement pro-européenne et qui raconte l'envie de ce pays de faire partie du grand concert européen dans tous les sens du terme et de rejoindre l'Union européenne. La candidature est lancée, il y a le processus d'intégration qui est en cours. Il y a des chansons qui viennent porter des messages. La Suisse avait un message sur les violences faites aux femmes. Donc on n'est pas dans un cadre complètement neutre. Et puis il y a les votes, du public. Et sans faire de la diplomatie ou de la géopolitique quelque chose de très poussé, eh bien il y a des dynamiques avec les votes des diasporas, avec rivalités entre certains pays, par exemple Arménie et Azerbaïdjan ne vont rarement se donner des points. Donc il y a des
0: blocs qui s'échangent des points.
2: Alors c'est pas forcément des échanges, puisque en fait pour gagner l'Eurovision, ça peut être bien effectivement d'avoir des pays alliés entre guillemets, mais c'est surtout une proximité culturelle. Quand la France envoie Louane à l'Eurovision, elle est identifiée en Belgique par exemple, donc le public belge peut voter pour Louane plus facilement que peut-être pour d'autres artistes moins connus. Donc il y a cette question de la proximité culturelle, la question des diasporas qui sont très mobilisées en France au télévote. C'est souvent le Portugal, l'Arménie qui obtiennent le plus de points par exemple en demi-finale. Donc c'est la capacité aussi à mobiliser les Français de l'étranger. C'est ça qui peut pêcher aussi dans les candidatures françaises. Donc c'est un ensemble de choses, de critères comme ça qui qui sont à prendre en compte.
0: Et Flavien Goyer, envoyé spécial pour ici à Vienne, est-ce que ce contexte géopolitique, cette tension politique se ressent sur l'ambiance chez les fans?
3: Oui, on sent que voilà, déjà les agents de sécurité sont sur les dents. Nous, on le voit en salle de presse, il n'est pas question, il faut que les règles soient très respectées, les fouilles sont très longues, on met du temps à rentrer dans cette salle de presse, il n'est pas question des fauteurs de troubles dans la salle de presse ou dans la salle du show. Oui, et dans les rues de Vienne, on sent quand même qu'il y a une ambiance un peu spéciale, il n'y a pas de drapeau dans les rues, enfin, il y a de l'ambiance dans les lieux dédiés aux fans, l'Eurovision Village, l'Euroclub. Mais en dehors de ça, pour les 70 ans de l'Eurovision, dans la ville, on s'ennuie quand même un peu.
0: D'accord.
3: Et les fans, vous voyez, on ressent qu'il y a quelque chose qui se passe. L'ambiance est moins à la fête.
0: Une édition un peu tristoune. Ouais,
3: c'est un peu une émission, une édition, pardon, au rabais, quoi.
0: D'accord.
3: Parce qu'on sait qu'il y a ce boycott qui pèse sur le concours. Voilà, c'est très diffus comme sentiment, mais où il n'y a pas les Néerlandais, il y a moins de Néerlandais, moins d'Espagnols, c'est eux qui d'habitude mettent l'ambiance.
0: Ouais, oui.
3: Et là on s'ennuie un peu, c'est vrai.
0: Bon, Flavien, on ne va quand même pas terminer sur cette note. On va revenir au concours de chant en lui-même avec les favoris. Quels sont-ils cette année, les favoris? Puis on écoutera quelques extraits, Flavien. Le trio de tête, c'est quoi?
3: Si on se base sur les parieurs, il y en a donc trois gros, la Finlande, l'Australie et la Grèce.
0: D'accord.
3: Qui ont fait beaucoup d'effets, notamment pendant les demi-finales.
0: Et lequel on écoute alors? La Finlande peut-être?
3: Eh bien, oui, la Finlande, le premier.
0: Allez.
3: Et puis après la Grèce, votre préféré.
0: Ok, la Finlande, c'est parti.

0: alors là, la Finlande, il y a du violon, une grosse mise en scène. C'est sympa, regardez.
1: Il y a du violon, la prestation est assez, assez épique. Petite chose à noter, la violoniste jouera son violon en live, en tout cas une partie de la chanson en live. Elle a eu une dérogation de la part des organisateurs pour jouer sa chanson en live.
0: D'accord.
1: Tous les autres participants, c'est du playback. Si
0: D'accord.
1: vous voyez quelqu'un sur la scène avec un instrument, c'est du playback, c'est la bande son qui tourne.
0: D'accord.
1: Sauf pour la Finlandaise qui aura le droit à un petit micro sur son violon. C'est très épique. Alors la mise en scène n'a pas beaucoup changé depuis la sélection nationale finlandaise. On n'est pas très surpris, mais c'est très efficace. Ça reste bien en tête. Ça peut vraiment faire mouche demain soir.
0: Bon, vous l'avez dit, Flavien, on va écouter mon chouchou, la Grèce.
1: Voilà.
0: Allez.
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0: Alors, en régie, je vous cache pas que mon choix est totalement incompris. Mais il faut avoir l'image avec.
1: Oui, voilà, je comprends. C'est un peu le sentiment qu'au début que j'ai eu. Je n'aimais pas cette chanson au début. Mais Fabien, à côté de moi, l'adore aussi. C'est son chouchou,
0: Fabien,
1: je crois aussi.
0: Okay.
1: Je vais vous, il va vous en parler un peu de cette chanson.
3: Oui, non, mais c'est mes 12 points. Effectivement, je trouve que Ferto, qui en français veut dire apporte-moi, apportez-moi ça, c'est une chanson qui, sous des airs un petit peu fun, parle de la surconsommation. Du fait d'avoir manqué. Je l'ai rencontré en interview à Kilas. Il me dit, il a une vingtaine d'années, il me dit, ben, moi j'ai grandi sous la crise financière en Grèce, ma mère m'a élevé seule avec ma sœur et c'était compliqué, mais elle a toujours tout fait pour nous. Et d'ailleurs, il y a un passage assez émouvant dans la chanson où il s'adresse à elle pour la remercier, pour lui dire maintenant je vais subvenir à nos besoins. Et donc il y a ce mélange un petit peu de fun, d'émotion, et puis surtout il a une bonhomie, il a quelque chose de très sympathique, ça crève l'écran et je trouve que voilà, ça pourrait faire du bien dans cette édition anniversaire très ternie d'avoir un petit peu de sourire et de légèreté.
1: Et il faut que les gens de la régie aillent écouter, aillent voir la prestation vidéo. Ils vont être conquis, j'en suis sûr.
0: Tout mis sur ici.fr, hein, même pour ceux qui nous écoutent.
1: Pas.
0: Si vous voulez écouter la Finlande, l'Australie, qu'on n'a pas eu le temps d'écouter, ou la Grèce, mon chouchou, je l'aurais dit, direction ici.fr, Flavien Groyer, vous nous avez concocté des articles bien documentés. En tout cas, merci à tous les deux d'avoir été avec nous ce midi dans Ma France.
1: Avec plaisir.
3: Merci.
0: Et puis je vous souhaite un bon concours.
1: Merci beaucoup. Ça va être très sympa quand même.
0: Même
1: on va s'amuser.
0: Voilà, même si l'ambiance n'est pas à la fête, on va quand même trouver le moyen de s'amuser. Rendez-vous 21h. Merci beaucoup à vous deux. Bon concours. Flavien Groyer, votre série sur les concours qui ont marqué la France est disponible sur ici.fr. La grande finale de l'Eurovision, c'est donc demain sur France 2 à 21h, à suivre en direct sur ici.fr.
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0: C'est pas vrai, le rendez-vous anti-arnaque comme tous les jours pour terminer cette émission. Audrazo, les escrocs ont trouvé une nouvelle célébrité pour tenter de nous piéger. C'est Emilien, l'ancien champion de l'émission Les 12 coups de midi.
5: Oui, je suis tombée l'autre jour sur cette vidéo. On va l'écouter. Elle est à peu près partout en ce moment sur les réseaux sociaux.
6: Il y a 20 minutes, j'ai pris votre téléphone, je me suis inscrite et j'ai déposé 250 euros. Ouvrez l'application et voyez combien vous avez déjà gagné.
5: Ce visage qui s'affiche, vous le connaissez, c'est celui d'Emilien, quelqu'un qui nous est très familier, puisqu'il a crevé l'écran pendant quasiment 2 ans, recordman, le plus grand gagnant de l'histoire des jeux télévisés en France. Sauf que là, ce n'est pas le vrai Emilien qui nous parle. La vidéo est générée par intelligence artificielle. D'ailleurs, le jeune homme lui-même a averti il y a quelques jours, ne tombez pas, dit-il, dans ce piège grossier.
0: Et quel est le piège? C'est quoi cette histoire d'application?
5: C'est une histoire d'argent, parce que si je clique sur la vidéo, j'atterris sur un site qui imite, mais alors quasi parfaitement, le site du journal Le Figaro. Logo, code couleur, tout y est. Mais là non plus, ce n'est pas Le Figaro. Je vous lis le titre. La Banque de France poursuit le jeune prodige Emilien pour ses déclarations en direct à la télévision. Et là, on me met les soi-disant déclarations. Emilien, paraît-il, a dégainé une application. Donnez-moi 250 euros, dit-il. J'en tirerai 12 à 15 millions, oui, en 3 à 4 semaines, et bien sûr tout en bas de l'article, on me met le lien vers l'application en question. Là, attention, vous dites, bon, c'est quand même un peu gros cette histoire, ça ne l'est pas tant que ça. Je vous parlais l'autre jour de cet homme qui a perdu 350 000 euros piégé par une fausse interview d'un faux Jean Reno. Eh bien, c'est exactement la même chose. Emilien Jean Reno, c'est juste le point de départ et la suite est ultra convaincante avec des faux conseillers en investissement très crédibles qui vous dépouillent de toutes vos économies.
0: Merci Audrazo, c'est pas pas vrai. Je vous souhaite pour ma part un très bon week-end et je vous dis à lundi l'après-midi pour Sur Musique sur ICI.
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9: Avec toutes les heures, des infos pratiques, locales, utiles en Loire-Atlantique et en Vendée. Le traditionnel festival de cerf-volant organisé par l'association Saint-Brévin-les-Vents se tiendra ce week-end, le week-end de l'ascension sur la plage de l'océan. Alors au programme de nombreuses animations et surtout de magnifiques vols de cerf-volant pour illuminer le ciel brévinois. Allergique au pollen, suivez en temps réel les émissions de pollen grâce au service gratuit Alerte Pollen. En vous abonnant au Pollinarium de Saint-Nazaire, vous recevrez en fait des alertes pour évidemment connaître les premières émissions et pour agir avant l'apparition des symptômes. 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

0: Johnny Clegg, le Zoulou blanc qui luttait contre l'apartheid en Afrique du Sud. Et c'était une chanson sur Nelson Mandela, sur Ici Loire-Océan. C'est parti pour vos chansons préférées l'après-midi, avec Jean-Jacques Lester jusqu'à 16h. Tous les jours, une bonne initiative est mise en avant en Loire-Atlantique et en Vendée avant 14h. Et aujourd'hui, c'est de profiter de ses vacances avec son animal de compagnie. Le village Vacances Azureva de Longeville-sur-Mer a accueilli l'an passé son 1000e toutou. C'est la bonne idée de ce vendredi. À retrouver d'ici quelques minutes, tout de suite, Gaëtan Roussel sur Ici Loire-Océan.
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0: La bonne idée en Vendée, c'est de profiter de ses vacances avec son animal de compagnie. Le village vacances Azureva de Longeville-sur-Mer, au sud de la Vendée, accueille l'an passé son 1000e toutou. Et oui, il a été l'un des premiers villages de la chaîne à être labellisé toutou friendly, pourrait-on dire. Bruno Guéguenou, directeur régional Azureva.
1: Les familles qui possèdent un chien, par exemple, hein, mais ça ne se limite pas aux chiens, on est toujours bloqué pour déterminer quelles vacances on va prendre, et on a toujours des aspects logistiques qui apparaissent problématiques. Et donc, nous, on a voulu apporter une solution là-dessus en thématisant un village vacances qui se situe effectivement à Longeville-sur-Mer, le littoral sud de la Vendée, avec un certain nombre d'aménagements qui ont été apportés. Et il y a un accueil bien chaleureux avec des gourmandises offertes aux animaux qui arrivent chez nous. Ensuite, on leur attribue des logements avec un petit coin extérieur qui leur est dédié, avec une couche qui leur

0: Auberge Vacances Azuréva, comme à Pornichet, sur la Côte d'Amour, en Loire-Atlantique. À côté des aménagements spécifiques, des excursions, des animations ludiques ou encore des stages d'apprentissage au dressage, par exemple, pour les chiens, peuvent vous être proposés. Enfin, le prix, eh bien, il vous en coûtera 7 euros par jour en moyenne pour passer des vacances avec votre animal de compagnie.
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0: Jean-Jacques Goldman sur Ici Loire-Océan. 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À suivre sur Ici Loire-Océan, Teddy Swims et toute l'actu en 90 secondes à 14h.
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1: Ici Loire-Océan, votre radio locale, il est 14h, les infos en 90 secondes, Benjamin Mathieu.
2: Ce qui s'est passé hier est inacceptable. On ne perdra pas la guerre contre le narcotrafic, réagit le ministre de l'Intérieur ce matin à Nantes. Laurent Nunez, au lendemain d'une fusillade qui a causé la mort d'un jeune de 15 ans, sur fond de règlement de compte, probablement lié au trafic de drogue. Les deux autres blessés sont, eux, hors de danger. La rave party illégale en Lozère, en train de tourner court. Un millier de personnes réunies pour danser depuis hier, mais surpris par le froid et la neige, ils sont en droit de faire demi-tour. Deux toughers victimes d'hypothermie et deux autres qui s'étaient perdus après être partis à pied ont été pris en charge par les autorités. Deux orques et 12 dauphins du parc de loisirs Marineland d'Antibes, fermés depuis janvier 2025, vont être transférés d'ici le mois de juin vers l'Espagne. L'état des bassins où vivent les animaux est jugé très dégradé. L'usine Stellantis de Rennes-Lajanet va produire bientôt au moins un modèle du groupe chinois Dongfeng destiné au marché européen. Une information de nos collègues de France Info. Un accord qui permet aux constructeurs automobiles Stellantis de pallier au manque d'activité de cette usine française. L'interdiction de la vente des huiles tisane bonbons au CBD à partir d'aujourd'hui. Certains de ces produits présentent des taux de THC supérieurs à ce qui est annoncé sur l'étiquette, ce qui peut conduire à des surdosages. Et puis en foot, qui de Saint-Etienne ou Rodez aura le privilège de jouer le barrage pour la montée en Ligue 1? Les deux clubs de Ligue 2 s'affrontent ce soir à 20h30 et c'est évidemment à suivre sur ici.fr.
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4: La météo de votre après-midi, le soleil va jouer les timides avec beaucoup de nuages à la fois sur la Loire-Atlantique et la Vendée. Des nuages qui laisseront échapper des pluies en fin de journée. Alors le menu météo de votre week-end, pour samedi, le ciel restera voilé du matin au soir. Et puis pour dimanche, la journée débutera sous les éclaircies avant le retour de la pluie dans l'après-midi. On va s'intéresser aux températures sur Fontenay-le-Comte, Noirmoutier ou encore Saint-Nazaire. Les maximales oscilleront entre 15 et 16 degrés. Et demain, au lever du jour, les températures minimales seront de l'ordre de 4 à 6 degrés.
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0: Chris de Burg, High on Emotion, vos chansons préférées l'après-midi avec Jean-Jacques Lester jusqu'à 16h. Et maintenant, trois chansons françaises à la suite, comme un petit quart d'heure dédié à la chanson française ce vendredi. À suivre, à Grandchamp des Fontaines, à Corcouet-sur-Logne, à la Tranche-sur-Mer, l'autre Finistère des Innocents, M. Pokora et Alain Souchon, Je veux du cuir.
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1: 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Après un triomphe à travers le monde entier, l'Asie, l'Amérique du Sud, l'Europe, et bien le spectacle Rêve de cirque arrive enfin à Nantes. L'histoire raconte le rêve d'un petit garçon parti à la recherche de ses jouets préférés. Une aventure touchante, palpitante, qui fait de rencontres incroyables un voyage extraordinaire. 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Côté travaux, jusqu'au mois de juin 2026, des travaux d'extension du réseau de chaleur urbain à Saint-Herblain imposent des modifications de circulation, notamment sur le boulevard Salvator Allende. Vous aurez toutes les informations sur le site de la mairie. 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

0: La féerie de la chanteuse Enya sur Ici Loire-Océan. Ce grand week-end de l'Ascension, vous avez rendez-vous au Salon de l'Aune pour partager l'esprit du Va et de la culture polynésienne. La Vendée Va, une course de pirogue polynésienne en haute mer, 250 rameurs, et c'est considéré par les compétiteurs comme l'épreuve la plus difficile du monde. Parce qu'il y a le froid, les vagues courtes, des phases de vent. Un rendez-vous donc intense. Ici Loire-Océan vous fait vivre le départ des courses des 30 et 56 km avec Romain Carré, en direct des Sables de l'Aune, ce samedi matin, de 9h à 11h. À suivre, de Connells, et dans moins de 10 minutes, toute l'actu en 90 secondes à 15h.
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1: Ici Loire-Océan, votre radio locale en Loire-Atlantique et en Vendée. Il est 15h, les infos en 90 secondes, Benjamin Mathieu.
2: Cette fusillade est manifestement liée au trafic de drogue, affirme Laurent Nunez, le ministre de l'Intérieur, arrivé en milieu de journée à Nantes au lendemain d'une fusillade mortelle qui a emporté un jeune de 15 ans. Celui-ci s'est dit déterminé dans la lutte contre le narco-banditisme. Deux autres mineurs âgés de 13 et 14 ans ont également été blessés, dont un gravement, mais ils sont désormais hors de danger. Des festivaliers trempés et pour certains en hypothermie, la rave party en Lozère tombe littéralement à l'eau. 1500 personnes qui s'étaient réunies dans le nord du département à 1300 mètres d'altitude ont été surpris par la neige et sont en train de plier bagages. Le Charles de Gaulle, le porte-avions français, se trouve à quelques heures de navigation du détroit d'Ormuz, près de l'Iran, annonce Alice Ruffaut, ministre déléguée auprès de la ministre des Armées. L'Iran, qui de son côté affirme désormais laisser passer davantage de bateaux, une trentaine hier. Le cours du pétrole, donc de l'essence à la pompe, reste néanmoins élevé aujourd'hui. La légende du football anglais David Beckham et son épouse Victoria, l'ex-Spice Girl, rentre dans le cercle très sélect des milliardaires. Selon un classement publié aujourd'hui par le Sunday Times, le footballeur devient le premier sportif britannique milliardaire. Et puis la Ligue 2, pas de milliardaire, est terminée, mais il reste encore les barrages avec le deuxième tour des playoffs ce soir entre Saint-Etienne et Rodez. Les deux clubs s'affrontent à 20h30. Le vainqueur affrontera le 17e de Ligue 1 dans une double confrontation à partir du 21 mai. Et la dernière journée de Ligue 1, c'est bien sûr dimanche. Tout ça est bien sûr à suivre sur ici.fr.
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4: La météo de votre après-midi, le soleil va jouer les timides avec beaucoup de nuages à la fois sur la Loire-Atlantique et la Vendée. Des nuages qui laisseront échapper des pluies en fin de journée. Alors le menu météo de votre week-end, pour samedi, le ciel restera voilé du matin au soir. Et puis pour dimanche, la journée débutera sous les éclaircies avant le retour de la pluie dans l'après-midi. On va s'intéresser aux températures sur Fontenay-le-Comte, Noirmoutier ou encore Saint-Nazaire. Les maximales oscilleront entre 15 et 16 degrés. Et demain, au lever du jour, les températures minimales seront de l'ordre de 4 à 6 degrés.
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0: Les Four Non Blondes sur Ici l'Océan, vos chansons préférées avec Jean-Jacques Lester comme tous les après-midi. C'est l'heure de vos trois chansons françaises à la suite. Que vous soyez au Cellier, au Palais ou à Pouzauges, à suivre, monter sur les tables et secouer les serviettes, les lacs du Connemara de Michel Sardou, la recette de Jack et Carla, et ben Mentor, chantait Mylène Farmer.
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1: Avec toutes les heures, des infos pratiques locales utiles en Loire-Atlantique et en Vendée. On va parler du Festival de l'eau. Il se passe à Saint-Nazaire et il nous emmène ce dimanche découvrir par exemple une promenade musicale en kayak. Ça sera avec Michel Donena. Il est solo saxophone soprano. Un temps de navigation pour allier effort physique et contemplation, amusement et émerveillement, et permettre aussi à chacun de se reconnecter en douceur au paysage sonore qui nous entoure. Ça se passe en Brière. Et c'est proposé par le Festival Athénor. Et c'est à partir de Trignac que se feront ces balades à la base de canoë et kayak dimanche dès 9h. Et puis la déferlante de printemps durant ce week-end de l'Ascension avec des arts de la rue qui investissent l'espace public de Saint-Brévin-les-Pins, de la Tranche-sur-Mer ou encore de Saint-Hilaire-de-Riez et Saint-Gilles-Croix-de-Vie. Ne manquez pas ce rendez-vous tout au long de ce week-end.
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0: Radio 7. Tina Turner sur Ici Loire-Océan. L'Eurovision est un de vos shows favoris. Ici est partenaire de la retransmission de la finale de l'Eurovision ce samedi, donc demain. On souhaite le meilleur à notre candidate française, la chanteuse Monroe. À suivre, Music and Lights, Imagination et toute l'actu en 90 secondes à 16h.
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1: Ici Loire-Océan, votre radio locale, en Loire-Atlantique et en Vendée, il est 16h. Les infos en 90 secondes, Benjamin Mathieu.
2: Ce qui s'est passé hier est inacceptable, on ne perdra pas la guerre contre le narcotrafic, réagit le ministre de l'Intérieur ce matin à Nantes, Laurent Nunez, au lendemain d'une fusillade qui a causé la mort d'un jeune de 15 ans sur fond de règlement de compte, probablement lié au trafic de drogue. Les deux autres blessés sont hors de danger. Un jeune de 20 ans interpellé alors qu'il se rendait à la free party interdite en Lozère en possession d'une centaine de grammes de kétamine. Il a été condamné en comparution immédiate aujourd'hui à 6 mois de prison avec sursis, nous indique le parquet de Mende. La fête a débuté hier, elle a pris fin en milieu de journée en raison des conditions météo dantesques avec notamment de la neige. 2 orques, 12 dauphins du parc de loisirs Marineland d'Antibes, fermé depuis janvier 2025, devraient être transférés d'ici la mi-juin vers l'Espagne. L'état des bassins où vivent les animaux est très dégradé. Le gouvernement français a donné son feu vert. L'usine Stellantis de Rennes-la-Jeannet va produire au moins un modèle du groupe chinois Dongfeng destiné au marché européen, selon l'information de nos collègues de France Info. Un accord qui permet aux constructeurs automobiles français de redonner de l'activité à son usine. L'interdiction de la vente des huiles tisanes bonbons au CBD à partir d'aujourd'hui. Certains de ces produits présentent des taux de THC supérieurs à ce qui est annoncé sur l'étiquette, ce qui peut conduire à des surdosages. Et puis le dénouement en Ligue 2, Saint-Etienne ou Rodez, qui de ces deux clubs aura le privilège de jouer le barrage pour la montée en Ligue 1. Les deux clubs s'affrontent en pré-barrage ce soir à 20h30 et c'est à suivre évidemment sur ici.fr.
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4: La météo de votre après-midi, le soleil va jouer les timides avec beaucoup de nuages à la fois sur la Loire-Atlantique et la Vendée. Des nuages qui laisseront échapper des pluies en fin de journée. Alors le menu météo de votre week-end, pour samedi le ciel restera voilé du matin au soir. Et puis pour dimanche, la journée débutera sous les éclaircies avant le retour de la pluie dans l'après-midi. On va s'intéresser aux températures sur Fontenay-le-Comte, Noirmoutier ou encore Saint-Nazaire. Les maximales oscilleront entre 15 et 16 degrés. Et demain, au lever du jour, les températures minimales seront de l'ordre de 4 à 6 degrés.
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1: Charles Doré sur Ici Loire-Océan. Votre 16-19 commence avec Jean-Jacques Lester. Et à La Roche-sur-Yon, le potager extraordinaire a rouvert ses portes aujourd'hui. 1500 espèces végétales, 500 plantes insolites, la plus grande collection de gourdes suspendues d'Europe. Le potager extraordinaire va être à l'honneur ce soir après les infos de 18h. Tout de suite, le pourquoi des choses avec Lucie Miossec. En 2022, lors de la publication des monuments les plus visités en France sur Google Street View, c'était le deuxième, juste après la Tour Eiffel, le serpent d'océan à Saint-Brévin-les-Pins. Qu'est-ce qu'il fait là, Lucie ?
2: Un gigantesque squelette de serpent de mer de plus de 130 mètres de long avec 135 vertèbres, échoué sur la plage, qui change d'apparence en fonction des marées. À marée basse, le squelette est visible entièrement, alors qu'à marée haute, seules certaines parties de sa colonne vertébrale sont visibles. Il est à la fois fascinant, magnifique et terrifiant. Bon, je rassure tous ceux qui n'ont encore jamais entendu parler du serpent d'océan et qui sont actuellement terrifiés. Eh bien, c'est une sculpture qui a été créée par l'artiste chinois Wang Yongping en 2012 dans le cadre du festival Estuaire. Certaines œuvres étaient faites pour être éphémères et d'autres pour rester.
3: Alors, celui-ci, il est faux évidemment, mais un serpent géant dans l'océan, ça existe ou pas alors ?
2: Non. On n'a aucune preuve de l'existence de serpents géants dans les océans, je vous rassure. Même si, de tout temps, les marins ont cru en voir et ont donné différentes formes dans les récits à ces serpents géants ou à ces monstres qu'ils auraient vus apparaître, comme par exemple le fameux Kraken ou encore le célèbre monstre du Loch Ness. Alors, il y a bien eu des serpents géants à une époque sur Terre, ceux qu'on appelle les titanoboas, les plus gros serpents de tous les temps. Mais rien à voir avec le serpent d'océan de Saint-Brévin qui mesure 130 mètres de long. Les squelettes des titanoboas retrouvés mesurent seulement, je mets des énormes guillemets à seulement, mais seulement 14 mètres de long. Donc vous pouvez aller admirer le serpent d'océan sereinement. Aucun autre serpent ne risque de venir vous attaquer et vous manger les doigts de pied.
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0: Eye of the Tiger, Survivor, ça sent fort la transpiration du club de boxe, ce tube de Rocky 3 sur Ici Loire-Océan. Comme tous les après-midi, voici maintenant vos trois chansons françaises à la suite, à suivre ce vendredi de l'ancienne criée du Croisic à l'actuelle criée des Sables d'Olonne, le chanteur abandonné Johnny Hallyday, Louane et Axel Bauer éteint la lumière pour qu'on y voit plus clair.
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1: Avec toutes les heures des infos pratiques, locales, utiles en Loire-Atlantique et en Vendée, le traditionnel festival de cerf-volant organisé par l'association Saint-Brévin-les-Vents se tiendra ce week-end, le week-end de l'ascension sur la plage de l'océan. Alors au programme de nombreuses animations et surtout de magnifiques vols de cerf-volant pour illuminer le ciel brévinois. Allergique au pollen, suivez en temps réel les émissions de pollen grâce au service gratuit Alerte Pollen. En vous abonnant au Pollinarium de Saint-Nazaire, vous recevrez en fait des alertes pour évidemment connaître les premières émissions et pour agir avant l'apparition des symptômes. 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Ça sera ce week-end, ils seront opposés au club de Toulouse.
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0: Louisa sur Ici l'Océan. C'est maintenant votre pause humour de l'après-midi. Aujourd'hui, le Festival de Cannes ne fait pas que des heureux. Plein feu sur le Festival de Cannes, donc, dans l'humour en tube, Fred Ballard a croisé sur la croisette un monstre sacré et très regretté du cinéma français, pas hyper fan de mondanité.
1: Profite le festival, profite Cannes, monte les marches.
2: Non, j'aime pas les marches. Il y a que des cons qui montent les marches.
3: Son enthousiasme débordant et son humeur joyeuse nous manquent cruellement. Mais heureusement pour nous, les guignols ont immortalisé Jean-Pierre Bacri et son franc-parler. Jamais avare de compliments, Jean-Pierre.
2: Hier, ce putain d'escalier, on a vu que Laetitia Casta. J'ai rien contre, mais elle est pas actrice. Elle fait la pub de crème à la con pour s'enlever les comédons du pif ou des savons intimes pour se nettoyer la foune.
3: Mais comme quoi, on peut commencer par des pubs peu glorieuses et finir actrice. Hein. Le monde du cinéma est magique et le Festival de Cannes attire parfois des critiques très marrantes.
4: J'y suis allé pour observer un peu ce qui se passe et vraiment un maximum d'opulence. Mais on n'imagine pas à quel point il y a des petits jets qui survolent Cannes, qui atterrissent à Nice. Ensuite, ils viennent en hélicoptère, ils logent dans des palaces en front de mer pour présenter des films sociaux, souvent. Mais en fait, quand ils pensent, c'est un peu des riches qui vont au cinéma pour voir d'autres riches en train de jouer des pots. Puis dire à l'un d'entre eux, bravo, t'as très bien fait le pauvre cette année, tu mériterais d'être encore plus riche.
3: Voilà, bah quand on prend de la montée des marches et qu'on n'est pas invité aux projections du jour, on peut compter sur Paco Pérez pour nous résumer le Festival de Cannes en trois vannes. On lui décerne la palme d'or du LOL. Oh bah oui, à l'unanimité.
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0: de police sur ici l'Océan. Ce grand week-end de l'Ascension, donc aller au Sable d'Olonne pour partager l'esprit du Var et de la culture polynésienne. La Vendée Va, donc une course de pirogue polynésienne en haute mer, considérée par les compétiteurs comme l'épreuve la plus difficile au monde parce qu'il y a le froid, les vagues courtes, les phases de vent. Un rendez-vous vraiment intense et ici l'Océan vous fait vivre le départ des courses des 30 et 56 kilomètres avec Romain Carré en direct des Sables d'Olonne demain matin de 9h à 11h. À suivre sur ici l'Océan, Marine et toute l'actu locale à 17h.
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0: C'était un petit caninou tout doux en chanson avec Laurent Voulzy.
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0: ICI Loire-Océan, votre radio locale, il est 17h. L'info d'ici, Florian Cazola.
2: C'est un combat sans fin, la lutte contre les trafics de drogue. 24 heures après ces coups de feu mortels à Port-Boyer à Nantes, le ministre de l'Intérieur a annoncé des moyens supplémentaires à Nantes. Un renfort de 6 policiers dans les prochaines semaines. Ils seront affectés à la lutte contre les trafics de drogue. Justement, 8 autres policiers vont eux être affectés à la BRI, cette brigade d'anticriminalité. Hier soir, un ado de 15 ans a été tué. 2 autres de 13 et 14 ans ont eux été blessés, mais leurs jours ne sont désormais plus en danger. C'est ce qu'indiquait Laurent Nunez ce matin en déplacement dans ce quartier de Port-Boyer. D'après Laurent Nunez, les auteurs de ces tirs ont rafalé à l'aveugle, fin de citation, et c'est très probablement lié au trafic de stupéfiants, ce qui ne veut pas dire que les personnes touchées étaient-elles liées à ces trafics. Depuis hier, une cellule psychologique est ouverte pour les habitants du quartier, des habitants désabusés qui ont peur et qui se sentent abandonnés. Leurs témoignages sont à lire et à voir sur notre site internet. ici.fr. Deux blessés graves, c'est le bilan d'un violent choc frontal ce matin à la Jodonnière près de Chantonnay. Ça s'est déroulé sur la départementale 23, une petite route sinueuse aux alentours de 10h. Les deux conductrices, elles ont 38 ans et ont été évacuées en urgence absolue vers l'hôpital. À Noirmoutier, il a fallu les pompiers pour le sortir de la vase. Un homme de 38 ans a été secouru sur le passage du Gouas ce matin. La marée était basse à ce moment-là et c'est donc à cet instant que l'homme s'est retrouvé envasé jusqu'à la taille. Il en est donc quitte pour une grosse frayeur et a pu retrouver ses proches quelques instants après. L'État met la pression sur Total Énergie à la raffinerie de Donges en Loire-Atlantique. Le préfet a publié cette semaine un nouvel arrêté de mise en demeure. Elle donne aux géants français jusqu'en décembre pour faire des travaux sur une partie de la tuyauterie de la raffinerie. Elle est jugée dans un état critique de vieillissement et de corrosion. Fin février déjà, une fuite de 45 mètres cubes de gasoil s'était produite sur l'un de ces tuyaux enterrés, une ligne que la raffinerie avait promis pourtant de réparer avant le début d'année. En sport, la dernière danse de Chaland en élite 2 de basket, la deuxième division. Les Vendéens jouent ce soir sur le parquet de Rouen et quel que soit le résultat, ils sont condamnés à la relégation un an à peine après leur montée. 4 petites victoires en 37 matchs. C'est le triste bilan famélique de Chaland pour qui la marche était donc trop haute. De son côté, l'Hermine de Nantes, par contre, croit encore à une qualification en play-off. Mais pour ça, il lui faudra absolument l'emporter ce soir à Vichy. Et puis le FC Nantes, son dernier match de Ligue 1 après-demain contre Toulouse à la Beaujoire se jouera avec 8 absents. Le défenseur Frédéric Gilbert et Uros Radakovic se rajoutent à la cascade de forfaits longue durée. Il y a aussi une incertitude concernant Demen Tabibou. Le milieu de terrain a été malade cette semaine. Il n'est donc pas sûr d'être remis à temps pour ce match dimanche. Là aussi, le dernier de Nantes en Ligue 1. On espère qu'ils reviendront le plus rapidement possible.
0: Un aller-retour, on va dire. Merci Florian Cazola.
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0: Un temps assez couvert quand même en cette fin de journée de vendredi. Quelques gouttes possibles aussi à l'occasion. Comment ça va être ce week-end selon Météo France, en Loire-Atlantique et en Vendée? Demain samedi, de belles éclaircies le matin. C'est seulement en fin de journée que les nuages vont se faire plus nombreux avec un petit vent d'ouest faible. Les maximales samedi entre 15 et 17 degrés. Dimanche, de nombreux nuages vont envahir le ciel en début de journée avec des averses par endroits. Puis le ciel ensuite va se dégager, laisser place à des éclaircies avec un vent d'ouest à nord-ouest assez faible. Les maximales pour dimanche entre 16 et 17 degrés. Et votre info trafic en direct sur le périphérique nantais, ça roule bien. Pas de problème de circulation actuellement, par exemple sur le périphérique est, pour passer le pont de Bellevue.
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0: C'est fou comme ça file vite, hein, ces week-ends. Même si pour certains, ils sont à rallonge ces week-ends. On n'en a jamais assez. 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Dépêche Mode.

0: Dépêche Mode sur ici Loire-Océan. C'était en 1940. Qu'est-ce que je raconte? En 1980. Non, ça va. Bon, ça fait quand même 45 ans pour ce morceau.
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0: Ah, la pop électronique des années 40, c'était quelque chose. Bon. La Polynésie au Sable d'Olonne. On est comme à Tahiti ce week-end avec une compétition de pirogue polynésienne réputée dans le monde entier pour être la plus hard du circuit. La Vendée va... Bon, il y a bien les pirogues, mais il n'y a pas le climat des îles sous le vent, hein, ça. Demain matin, ici, Loire-Océan partage cet événement en direct de 9h à 11h ce samedi. Donc, Palme du Rire à Nantes, le Théâtre Beaulieu, si vous voulez envoyer un SMS, j'ai envie de toi. Ne vous trompez pas de correspondance, c'est ce qui arrive dans la comédie, j'ai envie de toi. Et ça occasionne une cascade de quiproquos. On a testé pour vous, reportage sur ici, Loire-Océan, après la lune de Christophe Maé.

0: Christophe Mahé sur Ici Loire-Océan, vous risquez d'avoir mal aux zygomatiques si vous allez voir cette pièce hilarante. J'ai envie de toi au Théâtre Beaulieu à Nantes.
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2: Ça y est, je suis dans la salle au Théâtre Beaulieu. On attend impatiemment la comédie qui va suivre. Qu'est-ce qu'on vient voir ici, monsieur, pardon ?
3: J'ai envie de toi.
2: Non.
3: Si.
2: Mais... pas de vous.
3: Ah, non.
2: Mais comment ça, je comprends plus rien là.
3: Non, pas de vous, je viens voir juste la pièce. Mais vous avez un physique quand même qui est attirant.
2: Merci beaucoup. Et vous, madame, vous savez de quoi ça parle ?
4: Un petit peu, oui, un quiproquo au niveau portable, d'un message, voilà, donc affaire à suivre.
5: En plus, ce matin, je me suis levé du pied. Ouais. Alors, je peux vite perdre mon sang. Moi, je pense que ma copine est venue ici aujourd'hui.
6: Ah bon ?
5: Ouais.
6: Et pourquoi ?
5: Mystère et boule.
6: Comment je peux deviner ? Finis jamais ses phrases.
5: Hein ? Moi, je finis jamais mes phrases, moi.
7: On a l'impression qu'ils sont vachement plus sur scène. Ils font vraiment un boulot formidable. Les enchaînements sont parfaits, c'est vraiment super.
2: Est-ce qu'il y a
4: drôle.
2: Ouais, très drôle.
4: Et puis on voit pas le temps passer. Super.
2: Est-ce qu'il y a un personnage qui a retenu votre attention particulièrement?
4: Le Youssouf là. Enfin, on ne sait pas son vrai prénom du coup, mais
7: c'est emblématique de la pièce, je pense.
4: Ouais, ouais.
2: Olivier Youssouf. Nordine, enfin je ne sais plus.
8: Ah oui, Nordine Youssouf.
2: Oui, c'est un joli prénom composé.
8: Oui,
2: ça.
8: Mais oui. Ça va.
2: Bah ouais.
8: Oui,
2: bah, Olivier Colin. Alors cette pièce là, c'est vraiment une bombe de rire.
8: C'est une bombe de rire. C'est vrai que c'est une mécanique, la mécanique de boulevard qui fonctionne vraiment très très très très fort. C'est un plaisir de jouer ça. Ouais.
2: C'est vrai qu'il y a des portes qui claquent.
8: Oui.
2: Hein?
8: Ben oui,
2: il y a des placards,
8: des
2: endroits cachés.
8: Il y a des placards qui sont détruits, des armoires qui tombent. C'est une pièce catastrophe, voilà. C'est ça.
2: Et des gens qui ne se comprennent pas.
8: Et des gens qui finissent par se comprendre.
2: Finalement.
8: À moitié. Ouais.
2: À moitié. Ah, c'est toujours un plaisir de venir ici au Théâtre Beaulieu. On sort de là, on jubile, on est heureux, on a un sourire énorme. Vraiment, moi, ça m'a fait ma journée. Et faut pas louper ça. J'ai envie de toi.
8: Voilà, bah c'est
2: au
8: très
2: Théâtre
8: bien.
2: Beaulieu. C'est très bien, c'est vrai, t'es d'accord ?
8: Bah, moi j'adore, hein, donc je
2: Mais j'ai envie de toi, t'es d'accord ?
8: Je reviendrai. Oh, bah, moi non, mais j'ai ce qu'il me faut à la maison, hein, ça va. Hein.
2: J'ai envie de toi au Théâtre Beaulieu. Moi aussi, j'ai envie de toi.
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0: Queen sur ici Loire-Océan. Et maintenant, comme toutes les heures, trois idées pratiques pour vous en Loire-Atlantique et en Vendée.
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0: Le groupe de métal Saxon va se produire ce soir au Zénith de Nantes. Un concert pour lequel nous vous avons offert vos places. Il reste encore quelques places pour voir Saxon à partir de 52€ pour leur concert au Zénith de Nantes, l'une des trois salles date en France. La déferlante de printemps, c'est un avant-goût de ce que vous réserve l'été prochain. 13 stations balnéaires de Vendée, de Loire-Atlantique, de la Tranche-sur-Mer à Saint-Brévin, en passant par le pays de Saint-Gilles-Croix-de-Vie, du pays de Mont, l'île de Noirmoutier, Pornic, la côte de Jade, avec énormément de spectacles de rue totalement gratuits, souvent déjantés. C'est dès aujourd'hui et tout ce week-end, programmation complète sur le site de la déferlante de printemps. Et puis, avant de s'inviter à Saint-Gilles-Croix-de-Vie le week-end prochain, le jazz fait déjà le bœuf après faille. Jazz classique, manouche, latino, il y en a pour tous les goûts à l'occasion de la 13e édition de Jazz à Préf. Ce soir et demain à l'espace culturel de Préfaille.
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0: Il y a du rock ce soir sur Arte avec des légendes. Les Rolling Stones, c'est l'info qu'on va mettre en avant d'ici quelques minutes sur ici Loire-Océan dans les actus musicales de ce vendredi de Décibel. Avant cela, Monsieur Eddy, grand amateur de western, Rio Grande.

0: Eddie Mitchell sur Ici Loire-Océan. Et maintenant, voici Décibel. C'est comme ça, tous les jours. Les infos qu'il faut savoir sur l'actualité musicale. Émilie Mazoyer.
1: Salut tout le monde. Émilie, au rapport pour votre dose quotidienne d'actualité musicale. C'est l'anniversaire d'une chanteuse que vous avez beaucoup, beaucoup écoutée, mais pas toujours de votre plein gré.
2: Libérée.

C'était en 2013, et oui, 13 ans déjà que les petites filles, et les petits gars aussi, beuglent à l'infini la chanson d'Elsa, la Reine des Neiges. La chanteuse s'appelle Anaïs Delva, révélée grâce à cette performance et snobée par Disney depuis. Elle se consacre à sa carrière perso et fête aujourd'hui ses 40 ans. Bon anniversaire! Le punk a 50 ans. Les éditions GM fêtent ça avec un beau gros bouquin commémoratif qui raconte le mouvement punk, mais aussi la mode, les fans et les groupes, évidemment. Ramones, Sex Pistols, Iggy Pop, Blondie, et en France, les garçons bouchés et les toujours très politisés, Berruriers. Oh

Chérie, Berrurier Noir fait partie des 50 ans du punk de A à Z de Francis Dordor et Jean-Éric Perrin en librairie dès demain. La finale de l'Eurovision, c'est demain. Et la dernière fois qu'on a gagné, c'est bien loin.

1977, il y a 49 ans, Marie-Myriam remportait l'Eurovision à Londres et c'est à date la dernière victoire de la France. 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Allez, on termine avec un petit plateau télé. Il y a du rock ce soir sur Arte à 22h30. Un documentaire passionnant, Brian Jones et les Rolling Stones. Portrait tragique, forcément, hein, puisqu'il est mort à 27 ans. Du guitariste premier leader des Stones, Brian Jones, le plus créatif et le plus déglingué aussi. Et puis ensuite, un peu après minuit, le concert Havana Moon des Rolling Stones qui s'est tenu, comme son nom l'indique, à la Havane, il y a pile 10 ans. Avant l'image ce soir sur Arte, un peu de son maintenant. C'est beau, c'est cadeau.

à plus de 80 balais, les Rolling Stones toujours là, parce qu'ils ont sorti récemment un nouveau single. Mais en tout cas, ce soir, vous pouvez les voir à la télé, en deuxième partie de soirée, avec un documentaire sur eux, sur Arte, et un concert aussi des Rolling Stones. Ce soir, l'invité de Décibel à 20h, c'est Eric Serra. Pour parler de sa tournée Eric Serra Live, une vie de musique et d'image. 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Eric Serra va passer à Nantes au Zénith le samedi 21 novembre prochain. 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Sur Ici, Loire-Océan, Les Épines de mon cœur, Vanessa Paradis.

0: Jean-Jacques Goldman et Michael Jones sur Ici Loire-Océan. En ce qui concerne l'info trafic en ce moment, en direct, ça va, ça circule bien sur le périphérique nantais. Vous n'avez pas de problème pour aller porte des Sorinières sur le périphérique sud.
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0: Et avec nous, c'est Catherine à Chauvet pour notre jeu des sorties qui va aller donc à Pornic, au casino de Pornic, voir 49.3 nuances de rire. Bonsoir Catherine.
3: Bonsoir.
0: Alors, dites-moi alors avec ce temps-là, vous étiez en week-end là, aujourd'hui?
3: Oh, alors moi c'est un peu compliqué parce qu'en fait moi j'ai subi une grosse opération et là maintenant je suis en arrêt de travail en fait.
0: Ah d'accord. Bon, ouais. Bah, vous remettez bien. Ça va?
3: Oui.
0: Vous m'inquiète. Hein.
3: Ça va.
0: Bon, ça va.
3: Ouais.
0: Vous bougez pas trop de chez vous alors du coup, pas trop?
3: Non, oui. C'est ça.
0: Et alors vous serez transporté là pour le samedi
3: alors,
0: 23 mai?
3: Oui, parce que j'irai avec une amie.
0: Ah d'accord.
3: Qui m'a beaucoup aidé pendant mon arrêt donc ouais.
0: Et qui s'appelle? Voilà.
3: Qui s'appelle Myriam.
0: Ah Myriam, à Chauvet aussi?
3: Non.
0: Non, bon.
3: Non, mais elle viendra me chercher, elle.
0: Oui. Mais c'est pour lui envoyer le bonjour à Myriam, en passant.
3: D'accord,
0: vous voyez. Voilà, Catherine. Ouais. Donc, en plus, c'est une soirée un peu spéciale pour vous, non, le 23
3: mai? Oui, parce que je fêterai mon anniversaire.
0: Génial. Et voilà un cadeau. On vous l'a pas encore emballé. Hein.
3: Ça, c'est trop gentil. Merci beaucoup.
0: 49.3 nuances de rire, donc.
3: Ouais.
0: On va rire sur l'actualité, quoi. Ça va envoyer du bois, comme on dit.
3: D'accord, c'est gentil, merci.
0: Et Catherine, remettez-vous bien. Et on a été heureux de passer un moment avec vous à Chauvet. Et
3: merci beaucoup.
0: Une prochaine fois dans le pays de Ré, alors. Hein.
3: D'accord, merci, c'est gentil. Merci beaucoup.
0: Et maintenant, Sheila, dans l'espace, Spacer. Sheila, Lady Funk, accompagnée de Bernard Edwards et de Nile Rodgers, respectivement bassiste et guitariste du groupe Chic.

0: Sheila, la mode disco sur ici, Loire-Océan, à suivre quand on parle de disco. Tiens, les Bee Gees, mais là, attention, des Bee Gees sentimentaux avec Too Much Heaven et toute l'actu locale à 18h.
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1: 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L'info d'ici, Florian Cazola.
3: Le jour d'après à Port-Boyer, le ministre de l'Intérieur et la maire de Nantes sont venus dans ce quartier de Nantes ce matin au lendemain de ces coups de feu mortels. Un ado de 15 ans a succombé à ses blessures. Deux autres jeunes de 13 et 14 ans sont toujours à l'hôpital, même si leurs jours ne sont plus en danger. Côté enquête, ça avance déjà, on va y revenir dans un instant. Mais dans le quartier, c'est l'émotion et la colère qui prédominent. Une cellule psychologique est d'ailleurs ouverte depuis ce matin. Et parmi ceux qui s'y sont rendus, il y a Dylan, un jeune de 17 ans, un des premiers à venir porter secours aux victimes.
4: Quand je suis arrivé, ils étaient déjà tous criblés de balles. Mais il a rendu son dernier souffle dans mes mains. J'ai juste pris, essayé de le rassurer un peu dans ses derniers instants. Et dans ma tête, ça a duré je ne sais pas combien de temps. Mais je sais que ça n'a pas duré longtemps. Ça a dû durer peut-être une minute ou deux. Parce qu'il est vraiment vite parti en mode, j'étais à côté de lui, j'étais à genoux. En mode, j'avais sa tête limite sur mes genoux. Je disais, ouais, tu ne vas pas mourir, t'inquiète. Reste les yeux ouverts, tout ça, tu ne vas pas mourir. Il me regardait avec le visage vitreux et il essayait de me glousser des trucs. Mais comme il gloussait, je peux pas comprendre ce qu'il me dit. Et donc du coup, il est parti. Je pense que les derniers trucs qu'il aurait dû voir, c'est pas moi et une cage d'escalier. Il aurait dû voir ça, être avec sa mère, son père, ses sœurs. Je pense à lui, je m'excuse. Je me dis peut-être si je serais descendu plus tôt ou si je serais pas rentré chez moi, peut-être que j'aurais pu lui éviter que ça se passe comme ça.
3: Le témoignage bouleversant de Dylan 24 heures après ce meurtre. Laurent Nunez évoque un probable règlement de compte. Un énième épisode de violence lié au trafic de drogue d'après le ministre de l'Intérieur.
5: Ce qui s'est passé, c'est très grave. Vous avez deux personnes qui sont venues cagoulées avec une arme automatique et qui ont rafalé un peu à l'aveugle. Et donc ont tué un jeune de 15 ans. On en a blessé un autre de 13 ans, un autre de 14 ans. Cette fusillade, elle est manifestement liée au trafic de drogue. Manifestement, on est sur un point de deal qui est très convoité. Il y a eu un certain nombre d'actions d'intimidation ces temps derniers. Il y a eu des interpellations aussi sur ce point de deal. Au mois de mars, 5 personnes. Et évidemment, ce point de deal suscite des convoitises. Et je pense que le motif de cette fusillade, il est là. Ça ne veut pas dire que les individus qui ont été touchés, et a fortiori la personne qui est décédée, ce qui ne veut pas dire qu'elle était liée au trafic. Je suis bien précis. Ces points de deal, ils se déroulent sur des lieux de vie. Il y a des gens qui vivent, il y a des jeunes qui circulent, qui parfois attendent dans un hall d'immeuble parce qu'il pleut. Et vous avez des gens qui arrivent et qui ouvrent le feu pour intimider, pour faire peur, et là pour tuer. Et donc c'est inacceptable, évidemment.
3: Sur place à Port-Boyer, Laurent Nunez a annoncé l'arrivée de 6 policiers supplémentaires dans les prochaines semaines. Ils seront affectés à la lutte contre les trafics de drogue. 8 autres policiers vont eux être affectés à la BRI, la Brigade Anticriminalité. Des renforts qui arrivent trop tard, c'est ce que regrettent les habitants du quartier. Leur témoignage est à lire sur ici.fr. Dans l'actualité aussi, cet accident grave ce matin en Vendée, une collision frontale entre deux voitures sur une petite route de la Jaudonnière. C'est au sud de Chantonnay. Les deux conductrices de 38 ans ont été transportées à l'hôpital en urgence absolue. À Noirmoutier, il en est quitte pour une belle frayeur. Ce matin, un homme de 38 ans s'est retrouvé envasé jusqu'à la taille sur le passage du Gois, cette route submersible qui relie Noirmoutier au continent. Heureusement, c'était à marée basse. Les pompiers l'ont donc sorti de là sain et sauf. À Donge, l'État somme Total Énergie d'agir au plus vite à la raffinerie. Le préfet a mis en demeure le groupe, ce qui veut dire qu'il lui donne jusqu'à la fin de l'année pour effectuer des travaux d'urgence sur toute une partie de sa tuyauterie, une tuyauterie dans un état critique de corrosion et de vieillissement. En février, c'est de là qu'avait fuité 45 mètres cubes de gasoil. Un petit tour et puis s'en va. Chaland joue ce soir son dernier match de basket en Elite 2, la seconde division. Un match pour du beurre à Rouen à 20h. Un match pour l'honneur pour les Vendéens. Bon dernier condamné depuis de longues semaines. Il faut dire qu'ils n'ont gagné que 4 fois en 37 matchs. Bref, un long chemin de croix pour Benjamin Boutry, c'est le directeur général du club.
6: Il y a eu un enchaînement de circonstances qui ont fait que on a mal commencé la saison et on sait quand on que promu, c'est plutôt là où il faut essayer d'engranger des points. On n'a pas pu le faire et se mettre dans les meilleures dispositions. Et après, on sait qu'il y a aussi l'aspect mental qui rentre en ligne de jeu. Et on a eu du mal sur l'enchaînement décembre, janvier, février. Et malgré tout ça, c'est vrai que le public a répondu présent. Les joueurs aussi se sont accrochés, puisque quand on a un bilan comme ça, on peut aussi vite sombrer. Donc bravo à eux et au staff pour avoir fait les efforts jusqu'au bout. Et aujourd'hui, Il reste un match effectivement vendredi à Rouen, mais on retiendra, là on a réussi à gagner deux matchs sur les cinq derniers, donc c'est plutôt positif pour finir la saison. Et après, ça nous a pas empêché de vivre une expérience qui restera malgré tout positive, puisque ça a aidé aussi le club à se structurer, à se construire en très peu de temps.
3: Benjamin Boutry, le directeur général du Chaland Vendée Basket, avant son dernier match en Elite 2 ce soir sur le parquet de Rouen. Il y aura par contre de l'enjeu à Vichy, parce qu'en cas de victoire, l'Hermine de Nantes pourrait arracher son ticket pour les playoffs. Et puis un mot rapide de foot et cette cascade de blessés au FC Nantes. Les Canaries devront faire 108 joueurs pour leur dernière sortie à la Beaujoire après-demain contre Toulouse. Les défenseurs Frédéric Gilbert et Uros Radakovic rajoutent à la liste des forfaits. Demen Tadouibou est lui aussi très incertain.
1: Merci Florian Cazola.
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1: Ah ouais, c'est pas mal couvert quand même en cette fin de semaine et fin de journée d'ailleurs. Comment c'est ce week-end selon Météo France en Loire-Atlantique et en Vendée? Demain samedi, d'emblée de belles éclaircies le matin et c'est seulement en fin de journée que les nuages vont être plus nombreux avec un petit vent d'ouest faible. Et des maximales samedi entre 15 et 17 degrés. Dimanche, alors des nuages tout d'abord, en début de journée, des averses par endroits, puis un ciel où les éclaircies vont gagner du terrain par la suite, le dimanche, avec un vent d'ouest à nord-ouest assez faible et des températures maximales pour dimanche entre 16 et 17 degrés. Et ça circule bien actuellement, sauf sur le pont de Saint-Nazaire. Voilà, sur le périphérique nantais, tout va bien, mais c'est fluide, quoi. Mais sur le pont de Saint-Nazaire, dans le sens Saint-Brévin-Saint-Nazaire, actuellement, vous avez une dizaine de minutes de temps de trajet en plus sur votre parcours.
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1: Il y en a qui ont ce que d'autres n'ont pas, hein, ouais. Mais en fait, on a tous notre petit truc en plus. Faut le trouver, c'est tout. Et elle l'a. France Gall sur Ici Loire-Océan.

0: France Gall sur Ici Loire Océan. C'était en 1987. Cette année-là, en 1987, au cinéma, en France, ça cartonnait au box-office. Les Incorruptibles, avec une performance incroyable de Robert De Niro dans le rôle d'Al Capone. Dans une scène culte, Al Capone avouait sa passion pour le baseball.
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3: Oui.
2: L'équipe.
3: L'équipe.
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4: Sans les autres.
5: Au fond de Dieu.
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0: Vous avez un jardin, vous en profitez, ça fait du bien de s'aérer, de s'occuper de lui. On a du temps pour ça en ce moment. Par exemple, on peut booster au mois de mai les plantes en les arrosant tous les 15 jours avec du purin d'ortie. Tiens, c'est le bon plan. Le week-end d'Ici Loire-Océan vous donne d'ailleurs des conseils avec nos experts comme par exemple Joël Lemaître, pépiniériste à Carquefou. À La Roche-sur-Yon, il y a le potager extraordinaire car ouvert. Ah, ça va vous épater, ça. Vraiment, ça va vous épater, vous surprendre. 1500 espèces végétales, des plantes insolites, la plus grande collection de gourdes suspendues d'Europe. On découvre aussi la vie érotique des plantes. Nous allons vous présenter ce potager extraordinaire, après Benabar, sur Ici Loire-Océan.
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0: Benabar, en croûte de sel, bien sûr, Benabar, c'est mieux comme ça. Sur Ici Loire-Océan et tous les soirs, vos idées de sortie en direct. Comme chantait le fou chantant Charles Trenet, c'est un jardin extraordinaire. À La Roche-sur-Yon, oui, en fait c'est un potager extraordinaire. Avec nous, Juliette Dagois, directrice d'exploitation du potager extraordinaire à La Roche. Bonsoir Juliette.
1: Bonsoir.
0: Vous avez juste rouvert, donc c'était jeudi, hein, c'est ça?
1: Exactement, les premiers visiteurs ont poussé les portails du potager extraordinaire.
0: Et alors, il y a déjà un engouement pour le potager?
1: Eh oui, les curieux sont déjà présents. Alors le potager, il n'est pas encore extraordinaire. On prépare les sols, on met du paillage, on fait des graines, des semis. Bref, il y a tout un monde à découvrir avant de voir les légumes sortir de terre.
0: D'accord, mais bon, on peut en voir quand même des légumes bizarres, parce qu'il y a un bizarretum qu'on visite.
1: Et oui, on commence souvent la visite par le bizarretum. C'est une balade au cœur de la botanique un peu extraordinaire et curieuse. On voit par exemple des plantes qui bougent quand on les caresse.
0: Oh, c'est mignon ça. D'ailleurs, est-ce qu'on découvre un peu la vie érotique des plantes, hein, parce que c'est ce qui est un peu mis en avant pour le potager extraordinaire à La Roche.
1: Tout à fait, on est ici pour parler de sexualité des plantes, pour comprendre comment on fait au conservatoire pour que les espèces se reproduisent.
0: Ah, c'est pour ça. Bon, on parle justement de potager expérimental et vous avez ça chez vous. Vous menez des expériences. Quel genre d'expérience?
1: Alors le potager expérimental, c'est une petite balade dans laquelle on présente différentes manières de faire son potager extraordinaire avec ce qu'on peut trouver dans tous les magasins de bricolage à proximité. Donc on explique comment on peut cultiver un potager en lasagne, un potager en carré et même un potager sur son balcon.
0: Bien, ça peut être pratique et donner des idées. Et on pourrait terminer sur le tunnel de tomates et le tunnel de gourdes, parce que j'adore les tomates, hein, pour tout dire. Et alors là, on en trouve de partout, des tomates dans ce tunnel.
1: Ah oui, il y a plus de 300 variétés de tomates qui sont présentées.
0: Je savais pas qu'il y en avait autant.
1: Et non, on parle vraiment des variétés originelles découvertes par les colons et on remonte le fil de l'histoire tout au long de la serre jusqu'aux tomates que vous trouvez désormais dans vos étals de supermarché.
0: Et ouais, la pomadori en Italie. Et le tunnel de gourdes, qu'est-ce que c'est? On n'a pas des gourdes pour faire du sport, c'est pas ça?
1: Alors, figurez-vous que les gourdes servaient aux premiers pèlerins pour transporter l'eau, hein, parce que c'est la particularité de ce légume. Et quand il va sécher, sa coque va devenir un peu comme du bois et on peut s'en servir de récipient.
0: Ah, donc c'est pas si faux que ça. Et pourquoi c'est le plus long d'Europe? On a vraiment dessous, là, ces gourdes, et il y en a des centaines.
1: Tout à fait, hein. On préserve les espèces, c'est un conservatoire d'espèces de la Lagenaria, un des derniers d'Europe, et donc on présente toutes les variétés qu'on arrive à sauver grâce à des programmes de conservation.
0: Parfait. Le potager extraordinaire à La Roche-sur-Yon, donc ça y est, vous pouvez y aller. Ça se visite là, c'est parti, vous pourriez y aller par exemple samedi dimanche, et merci d'avoir été avec nous. Juliette Dagois, qui est la directrice d'exploitation de ce jardin.
1: Au plaisir, à bientôt, au revoir.
0: À bientôt. Eh, le temps qui passe, le temps qui file. Cyndi Lauper, Time After Time sur Ici Loire-Océan.

0: C'était George Harrison à suivre sur Ici Loire Océan.
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0: Gorilla sur ici Loire-Océan. Tout de suite, comme toutes les heures, trois infos pratiques pour vous aider en Loire-Atlantique et en Vendée.
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0: Au Sable d'Olonne, l'événement de ce week-end, c'est la Vendée va, la course de pirogues polynésiennes en haute mer. Plus de 250 rameurs, un événement à vivre en direct demain, de 9h à 11h, avec Romain Carré depuis la plage et le Remblai des Sables. À Pornic, l'aquacentre intercommunal vous propose de réserver des créneaux pour des stages d'été, des stages de natation pour apprendre ou se perfectionner à partir de 5 ans. La nouveauté, ce sont des stages pour les tout-petits, les 3-5 ans, des séances de 45 minutes avec un parent. Vous pouvez avoir des infos complémentaires et vous inscrire sur pornicaglo.fr. À Vertou, une trentaine d'associations vont ouvrir leurs portes la semaine prochaine, donc du 18 au 24 mai. L'occasion pour vous de préparer votre rentrée de septembre. Danse, théâtre, yoga, culture des orchidées, langue anglaise, roller, philosophie. Vous choisissez l'activité. À chaque fois, vous assistez ou vous pouvez même participer à un cours dans le local de l'asso. Horaire et lieu sur le site de la ville de Vertou.
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0: Ce soir à la télé, Pékin Express sur M6, c'est l'aventure en Asie et c'est à retrouver dans les coulisses télé d'ici quelques minutes sur Ici Loire-Océan. Maintenant, on fait une place à Julien Clerc.

0: One République sur ici Loire-Océan comme tous les soirs. Il y a de la télé, à la radio, les coulisses télé de Patrice Gascoin. Ce soir, Patrice, vous avez envie de nous emmener en Thaïlande, mais en mode aventurier, attention. Place ce soir à Pékin Express sur M6.
1: C'est déjà la demi-finale de la saison 22 de Pékin Express, intitulée Au Royaume des Dragons, saison qui a rajouté une petite règle pour bien compliquer la vie des candidats.
2: Vos chauffeurs n'auront pas le droit d'utiliser de GPS.
3: Il va falloir qu'on se débrouille avec cette carte.
4: Cette année, vous savez, c'est les deux derniers qui vont en duel final.
3: La journée va être très longue.
1: La journée va être très longue, raison de plus pour vous installer confortablement dans votre canapé pour déguster ce soir Pékin Express, d'autant que l'on approche du but de la finale. J'ai voulu en savoir plus sur les coulisses de ce tournage de cette saison 22, qui s'est déroulé sur trois pays, qui s'est retrouvé au milieu de violentes manifestations lors du passage au Népal, mettant potentiellement en danger les candidats et l'équipe de production. C'est ça, Pékin Express, des conditions difficiles pour ceux qui courent, qui participent, mais aussi pour ceux qui produisent le programme de M6. D'ailleurs, si beaucoup d'émissions adoptent des caméra plus petite, plus légère, plus moderne pour tourner, eh bien Pékin Express fait de la résistance, comme nous le raconte Stéphane Rothenberg.
5: Alors c'est vrai que, assez bizarrement, Pékin Express reste avec, sur vraiment la technique, avec des grosses caméras, on les voit parfois à l'image, hein, les grosses caméras XD-CAM, alors qu'on sait que ça s'est beaucoup miniaturisé. On le reste pour plein de raisons. Les caméramans considèrent que c'est beaucoup plus adapté de travailler avec ces grosses caméras, même s'ils galèrent dans les voitures. Ils considèrent que, même vis-à-vis des autorités quand ils se font arrêter, etc., etc., ou parce qu'on a quand même beaucoup de police qui nous regardent, hein, parce qu'on est quand même, on part comme dans les pays qui sont pas toujours faciles. Si jamais tu commences à tourner avec des mini-caméras, les gens peuvent éventuellement pas trop te prendre au sérieux. Ces grosses caméras, ça légitime un peu. Alors que techniquement, aujourd'hui, on pourrait faire sans doute Pékin avec un matériel beaucoup plus léger. On a déjà ça. C'est plein de galères pour nous. C'est des caméras qui sont des caméras extrêmement solides. C'est ça aussi l'avantage. Ce sont des 4x4 de la télé. Elles sont de moins en moins utilisées dans les autres programmes. On fait des choses beaucoup plus légères, mais qui sont des caméras beaucoup plus fragiles, pas adaptées. Et donc, finalement, ces caméras-là, elles ont plus de 10 ans. Elles sont des caméras numériques qui ont 10 ans. Et c'est très surprenant, mais elles sont tellement fiables, tellement solides. L'optique est magique. Bon, que même si c'est une galère en voiture, finalement, techniquement, nous, on n'est pas tellement à la pointe de ce côté-là, mais pour des raisons, parce que c'est super fiable.
1: Grâce à Stéphane Rothenberg, vous en savez plus sur les vieilles mais solides caméras de Pékin Express qui se poursuit ce soir sur M6. Quant à moi, vieux mais solide, je vous retrouve demain pour de nouvelles coulisses télé.
2: C'est marrant, hein ?
0: Ce truc un peu technique, là. On vous retrouve demain, évidemment, pour les coulisses télé à suivre sur ici, Loire-Océan. Votre pause humour de la matinale qu'on repasse le soir. C'est Adèle, ce matin, qui a testé les nouveaux mots du dictionnaire, comme par exemple urbex ou dinguerie. Et tout d'abord, Dave Stewart, guitariste de Eurythmics en solo, avec la participation de la saxophoniste Candy Dulfer.

0: Stewart et Candy Dulfer au saxophone sur ici. Loire-Océan, votre info trafic en direct. Toujours un petit bouchon sur le pont de Saint-Nazaire dans le sens Saint-Brévin-Saint-Nazaire. Un peu moins de 10 minutes de temps de trajet en plus sur votre parcours. Par contre, sur le périphérique nantais, rien à signaler.
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0: Ah, c'est mieux quand on se réveille avec Adèle qui vous raconte des histoires tout le matin. Adèle qui s'est plongée dans le nouveau dictionnaire.
3: 150 nouveaux mots ont fait leur entrée dans le dictionnaire cette année et j'avais envie ce matin de vous faire jouer. Cette chronique comporte 20 de ces nouveaux mots, saurez-vous les retrouver? Je précise que vous gagnez que dalle, hein, sauf ma reconnaissance éternelle, et c'est déjà pas mal. J'ai une copine Babette qui m'a annoncé qu'elle organisait un week-end découverte. Et vous savez quoi? J'aurais dû me péter la jambe ce jour-là. Déjà parce que Babette, elle est pas seulement vidéaste, elle est insta-vidéaste. Elle filme tout le temps. Et avoir un portable toujours à bouiner devant ta tronche, c'est malaisant au bout d'un moment. Bref, le programme, de l'urbex, dans un ancien entrepôt pas très loin de Saint-Georges-de-Montaigu, pour des sensations fortes. Je ne peux pas dire où exactement, puisque c'est le principe. Mais elle nous avait aussi prévu un dîner sur place, avec des spécialités congo-japonaises, l'ikobe onigiri. Ne me demandez pas le pourquoi. Comment faire simple quand on peut faire compliqué? Nous sommes donc partis en van. Alors, au volant, Céline, en pleine périménopause, roulait fenêtre ouverte tellement elle transpirait comme un feu zombie. À côté d'elle, Richard, ce charreau, badait sur son téléphone parce que son crush de la veille, rencontré dans un bar de Nantes, avait mis un « haha » à un SMS qui faisait deux pages dans lequel il lui expliquait ses sentiments. Il analysait ce « haha » comme la CIA analyse un code secret. Julien était là aussi. Julien est TikToker, point commun avec Babette. Il pratique aussi l'aplaventrice devant sa femme qui était là elle aussi. Dans ces cas-là, il fait pas trop le malin, un véritable paillasson émotionnel. On arrive donc près de l'entrepôt, Babette sort son portable, évidemment comme Julien d'ailleurs, et nous dit « Regardez, c'est une dinguerie, ce lieu est tellement spépieux, spacieux Babette. » Non, spépieux. Personne n'a su ce que cela voulait dire, mais on a tous hoché de la tête, histoire de pas la vexer. Voilà, le bâtiment était immense, à l'abandon, une ambiance à te foutre des cauchemars jusqu'à la fin de ta vie quand même. Et évidemment, dans ces cas-là, qu'est-ce qui se passe? Eh ben, on perd quelqu'un, en l'occurrence Richard, qu'on a fini par retrouver en extase devant un mur humide et pété de moisissures. Oui, parce que Richard est aussi champignonneur amateur. Et le mot amateur est important, parce qu'en y regardant de plus près, on s'est rendu compte que c'était de l'amiante et non pas du cep. Et puis tout à coup, on a entendu un drôle de bruit, comme un hurlement sourd sous anxiolytique. Panique générale, on est sortis comme des dératés et on a repris le van. Autant dire que Céline avait très, mais alors très très chaud cette fois-ci. On a remercié Babette pour ses week-ends découvertes, mais on lui dit que la prochaine fois, un simple barbecue avec des chips ferait grandement l'affaire, plus d'urbex. Alors les amis, vous les avez trouvés les 20 nouveaux mots du déco?
0: Une vraie dinguerie cette chronique. Parmi les mots, je pense qu'il y avait champignonneur, crush, charreau, onigiri et TikToker, entre autres, à plaventrisme aussi. À lundi, Adèle, à 8h40 et maintenant, Bernard Lavillier, le baroudeur, toujours sur la route, on the road again, sur ici, Loire-Océan.

0: Les enfoirés sur ici, leur océan, dans un peu plus de 5 minutes, toute l'actu à 19h. Les années 80 en chanson jusqu'à 20h. Et à 20h, Décibel, l'émission musicale. L'invité ce soir, c'est Eric Serra pour parler de sa tournée Eric Serra Live, une vie de musique et d'image. Ça va passer par Nantes d'ailleurs, au Zénith en novembre prochain.
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0: Le premier succès d'une longue carrière, c'était Pascal Obispo sur Ici l'Océan. Bonne soirée, bon week-end.
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0: Ici Loire-Océan, votre radio locale, il est 19h. Toute l'actu, Benjamin Mathieu.
2: Il a vu son ami mourir dans ses bras. Hier soir, un adolescent de 15 ans a été abattu en bas de chez lui, dans le quartier de Port-Boyer à Nantes. Probable victime collatérale d'un règlement de compte sur un point de deal. Le ministre de l'Intérieur était sur place tout à l'heure. Dylan a 17 ans, il s'est senti particulièrement démuni. Il raconte ses derniers instants tragiques à Caroline Félix de Ici Loire-Océan.
3: Moi, quand je suis arrivé, ils étaient déjà tous criblés de balles. Mais il a rendu son dernier souffle dans mes mains. Et voilà.
4: D'accord. Est-ce que tu... C'est toi qui as fait un massage cardiaque, c'est ça?
3: Non, moi, j'y connais rien en tout ça. Si j'y connaissais quelque chose, j'aurais pu essayer. Moi, je l'ai juste pris, essayer de le rassurer un peu dans ses derniers instants. Et les derniers trucs qu'il aurait dû voir, c'est pas moi et une cage d'escalier. Il aurait dû voir ça, être avec sa mère, son père, ses sœurs. Et franchement, mes condoléances à la famille. Hein, je souhaite à personne de vivre ça. Ouais. À aucune mère de perdre son enfant. Parce que vraiment, ça fait mal. En plus, ce petit-là, c'était victime collatérale. Il vend pas de drogue, il a jamais vendu de drogue de sa vie. Et j'ai parlé avec sa famille, avec ses potes. Et même hier, quand je l'ai croisé, il vendait pas de drogue. C'est-à-dire, c'était un petit, il avait vraiment rien à voir dans tout ça. Il aurait dû rentrer chez lui hier. Ça aurait pas dû se passer comme ça.
2: Elle avait d'abord témoigné anonymement pour le journal Mediapart. L'animatrice star Flavie Flamand a finalement décidé de rendre sa plainte pour viol contre Patrick Bruel publique. Tristan Barrault, elle le fait sur Instagram ce soir. Le chanteur, lui, nie les faits.
5: Trois petits paragraphes et notamment cette phrase. J'ai de nouveau rendez-vous avec mon passé et un homme qui a pillé mon adolescence. Flavie Flamand avait déjà révélé dans un livre il y a 10 ans avoir été victime de viol de la part du photographe David Hamilton à l'âge de 13 ans. Aujourd'hui donc, c'est au sujet de Patrick Bruel que l'animatrice souhaite que la vérité éclate. Je joins ma voix à celle des autres femmes qui s'élèvent. Ce sont ces multiples témoignages dans la presse qui ont poussé Flavie Flamand à raconter son histoire à nos confrères de Mediapart. 1991, elle a 16 ans, elle a rencontré Patrick Bruel un peu plus tôt sur le tournage d'une émission télé. Elle dit se souvenir de boire un thé chez le chanteur, puis de se réveiller hallucinée quand elle voit Patrick Bruel lui reboutonner son pantalon. C'est 15 ans plus tard, en 2006, qu'elle dit avoir compris ce qu'il s'est passé en recroisant Patrick Bruel qui lui lance « Tu te souviens, on a couché ensemble ?» Flavie Flamand est aujourd'hui convaincue d'avoir été droguée puis violée par le chanteur. Ce soir, Patrick Bruel réfute par la voix de ses avocats. Il assure ne l'avoir jamais droguée et ne lui avoir jamais imposé aucun rapport sexuel.
2: La justice prononce la relaxe générale pour France Télévisions dans l'affaire du reportage de complément d'enquête sur Gérard Depardieu. Celui-ci montrait l'acteur tenir des propos particulièrement choquants à l'encontre d'une jeune fille. La diffusion avait entraîné une intense polémique. La star de cinéma estimant qu'il s'agissait d'un montage illicite. Yann Moix, qui avait filmé la scène en question, a fait appel de cette décision. Gérard Depardieu s'était lui retiré de la procédure. Le groupe Pierre et Vacances, Center Parcs, touché par une cyberattaque. 1,6 million de réservations sont concernées. Les données touchées concernent des numéros de téléphone ou des noms, mais pas de coordonnées bancaire, indique le groupe qui a porté plainte. Kitsch, mais ultra populaire. Demain soir, c'est la finale de l'Eurovision à Vienne, en Autriche. La France qui est représentée par Monroe, une jeune chanteuse lyrique de 17 ans, qui va chanter le titre « Regarde ». La France qui n'a plus remporté la compétition depuis 1977. Et si l'on en croit Flavien Groyer, eh bien on est mal parti. Trois pays se détachent clairement et ce n'est pas la France.
6: Oui, l'Australie d'abord. Delta Goodrem chante Eclipse, un titre porté par une prestation explosive, très eurovisionnesque. Il faut vraiment la voir s'élever sur cette plateforme qui émerge de son piano doré. Notre chouchou, c'est la Grèce. On le verrait bien prendre la deuxième place du concours. Avec Ferto, Akilas, jeune artiste queer, dénonce la société de consommation et promet à sa mère de subvenir à ses besoins alors qu'ils ont manqué de tout durant son enfance. La mise en scène est très fouillée et bourrée de facéties. Mais le pays qui a toutes les chances de l'emporter, c'est la Finlande. 20 ans après son premier sacre, Pete Parkkonen au chant, Linda Lampenius au violon, il livre un show épique, passionné et maîtrisé de bout en bout.
7: Ah, ils sont bien, hein ?
2: à retrouver. Toutes les infos à retrouver sur ici.fr, évidemment. Et puis en football ce soir, eux ils jouent bien du foot. La Ligue 2 est terminée, mais il reste encore les barrages avec le deuxième tour des playoffs ce soir entre Saint-Etienne et Rodez. Les deux clubs qui s'affrontent à 20h30. Le vainqueur affrontera le 16e de Ligue 1 dans une double confrontation la semaine prochaine, bah, bien, pour monter en Ligue 1 justement. Et tout ça est à suivre évidemment sur ici.fr.
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0: Un temps bien couvert, des gouttes possibles en cette fin de journée. Comment c'est pour ce week-end selon Météo France en Loire-Atlantique et en Vendée? Demain, samedi, d'emblée de belles éclaircies le matin. Seulement, en fin de journée, les nuages vont être plus nombreux avec un petit vent d'ouest faible. Les températures maximales demain, entre 15 et 17 degrés. Dimanche, de nombreux nuages dans notre ciel en début de journée, avec des averses par endroit. Puis ensuite, les éclaircies gagnent du terrain. Avec un vent d'ouest à nord-ouest assez faible et des maximales dimanche de 16 à 17.
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8: Bonsoir à tous, les années 80 sont à l'honneur jusqu'à 20h, c'est en musique, en anecdotes et en souvenirs. Et vous savez quoi? Moi, perso, je m'en lasse pas. Une heure de 100% années 80, c'est un soin quotidien qui donne le sourire jusque derrière les oreilles. Ce soir, ça commence comme ça.

0: Diana Ross, c'était Chain Reaction.
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0: Un titre écrit composé par les Bee Gees en 1985 pour Diana Ross. Et bah, du coup, je me suis demandé ce que devenaient les Bee Gees, qu'on a tant aimé, notamment dans les années 80. Ils étaient trois, il en reste un seul, Barry Gibb. Il vit en Floride, dans une villa de 1500 mètres carrés, dans laquelle il a installé un studio, et son dernier album, plutôt country, date de 2020. Bah voilà, 100% années 80, c'est aussi prendre des nouvelles de ceux qu'on a aimés, puis qu'on aime toujours, comme Phil Collins. Another Day in Paradise. Tout de suite.
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0: Sandy Stevens, c'était J'ai faim de toi. Ça, c'est le tube de l'été 88 qu'on a tous adoré. Au départ, c'est un jingle publicitaire pour une marque de yaourt. Eh ben oui, interprété par Sandy Stevens, jeune écossaise installée à Paris, qui a déjà classé quelques titres dans le top 50. Le jingle devient une chanson et bingo, numéro 1 du top 50 et dans les 10 meilleures ventes pendant 12 semaines. Allez, maintenant, on va rajouter du groove. Earth, Wind & Fire dans un instant.
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0: Ici Loire-Océan, c'est 100% années 80 jusqu'à 20h. Et tout de suite, quelques infos près de chez vous.
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2: 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Après un triomphe à travers le monde entier, l'Asie, l'Amérique du Sud, l'Europe, et bien le spectacle Rêve de cirque arrive enfin à Nantes. L'histoire raconte le rêve d'un petit garçon parti à la recherche de ses jouets préférés. Une aventure touchante, palpitante, qui fait de rencontres incroyables un voyage extraordinaire. 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Côté travaux, jusqu'au mois de juin 2026, des travaux d'extension du réseau de chaleur urbain à Saint-Herblain imposent des modifications de circulation, notamment sur le boulevard Salvator Allende. Vous aurez toutes les informations sur le site de la mairie. Et puis sachez-le, vous pourrez gagner vos places pour aller voir Sale Gosse, une nouvelle comédie au Théâtre de Jeanne.
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0: Philippe Lafontaine, c'était Cœur de Loup.
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0: Demain, c'est la finale du concours Eurovision. Qui sont les favoris? Quelles sont les chances de Monroe pour la France? On en parle après 20h avec Émilie Mazoyer. Je serai en direct de Vienne pour vous donner les tout derniers potins. Et du coup, on se souvient qu'en 88, à Dublin, c'est Céline Dion pour la Suisse qui remporta le concours. Les Anglais étaient second, le Danemark troisième, la France était représentée par Gérard Lenormand et le Luxembourg par Lara Fabian. Mais nous, on se souvient de la gagnante. Ne partez pas sans moi.
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0: Francis Cabrel, encore et encore. Un classique de Francis sorti en 85. Ah, dans quelques jours sortira Héritage volume 2 de Pascal Obispo, dans lequel on retrouvera un duo avec Francis Cabrel intitulé Il faudrait qu'il pleuve l'amour. Il viendra sûrement en parler avec Émilie Mazoyer dans un instant, c'est décibels comme chaque soir à partir de 20h. Mais avant cela, toujours dans les années 80, c'est Tracy Chapman qui arrive avec Baby, Can I Hold You, juste après ça.
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1: Il est 20h sur votre radio, ici, l'heure de retrouver Émilie Mazoyer.
2: C'est Décibel, toute l'actualité musicale avec ce soir un de vos compositeurs de musique de film préférés. Serra ne monte pas ce soir les marches du Festival de Cannes comme il avait fait en 88 pour la première présentation du Grand Bleu dont il a signé l'inoubliable musique. Non, il est avec nous en direct dans Décibel pour célébrer ses 45 ans de création musicale et vous présenter la tournée anniversaire qu'il fera voyager partout en France à l'automne prochain. On y plonge.
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2: Salut à tous et bienvenue sur votre radio. Ici, c'est Décibel en direct, l'actualité musicale jusqu'à 21h. Le coup de cœur du jour, c'est la toute nouvelle chanson de Camélia Jordana que vous découvrirez tout à l'heure. L'anniversaire, c'est l'anniversaire d'une toute première fois très importante pour les Rolling Stones. Une première fois qui s'est passée il y a 63 ans, jour pour jour. Vous en saurez un petit peu plus à la fin de l'émission. Shakira a révélé au monde le prochain hymne de la Coupe du Monde de foot, puisqu'elle a à nouveau été choisie par la FIFA, après son Waka Waka assez inoubliable, il faut bien le dire, qui n'avait pas vraiment porté chance à la France. 2010, c'était pas notre meilleure Coupe du Monde, mais bon, pour 2026, on vous fera découvrir cette chanson tout à l'heure, et puis on ira faire un tour à Vienne avec notre envoyé spécial à l'Eurovision, Laurent Petit-Guillaume, qui est allé à l'ambassade de France à nouveau aujourd'hui. J'ai l'impression qu'il y prend ses habitudes, en tout cas, il s'est passé des trucs avec les Eurofans et la candidate française Monroe. Vous en saurez plus tout à l'heure. On sera en direct de Vienne avec Laurent Petit-Guillaume. Mais là, à 20h02, il est temps de retrouver mon invité ce soir, c'est Éric Serra. Bonsoir Éric.
4: Bonsoir.
2: Bienvenue dans Décibel. On est ravis de vous recevoir à nouveau. La dernière fois, c'était la première saison de cette émission, je me souviens. Et vous étiez déjà en train de nous parler de live et de concert. C'était autour de la musique du Grand Bleu. Là, c'est autour de tout votre répertoire. Mm-hmm. 45 ans de création musicale. Bon, vous ne les faites pas. Ça fait mal de compter ou pas?
4: C'est horrible.
2: Et à la fois, ça veut dire que voilà, c'était plutôt une bonne voix. Cette histoire de musique de film quand même.
4: Oui, je suis très... Je me rends compte de la chance que j'ai justement d'être encore là après tant d'années, mais en même temps, je préférais quand ça faisait 5 ans.
2: Alors justement, tiens, est-ce que quand vous aviez 5 ans, 6 ans, 10 ans, quand vous étiez gamin, vous rêviez d'être compositeur de musique de film? Je vous pose la question, parce qu'à vos débuts, vous partiez pas tellement dans ce sens-là. On vous a entendu notamment aux côtés de Higelin.
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2: De la scène avec lui, du studio, vous avez même écrit des chansons ensemble.
4: Ouais, celle-ci d'ailleurs.
2: Oui, je ne l'ai pas choisi au hasard, on bosse un peu, c'est le service public.
4: C'est la toute première, celle-là, en plus, et ça devait faire 15 jours que j'étais avec lui.
2: Ouais. Et il vous a fait confiance?
4: En fait, j'étais en train de jouer de la basse comme ça, et puis j'étais en train de faire ce gimmick de basse, et il a dit « c'est quoi ça ?» Et puis il a commencé à chanter dessus, et voilà, c'est devenu une chanson.
2: Ouais, donc à ce moment-là, vous pensiez déjà aux musiques de film, ou bien vous voyiez musicien, peut-être même chanteur, ou en tout cas guitariste, etc.
4: Ouais, non, moi j'avais commencé ma carrière très jeune, à 17 ans, j'étais musicien professionnel, et j'étais parti pour faire une carrière d'instrumentiste. C'était ça qui me fasciné et dont je rêvais depuis que j'étais gosse, et j'avais jamais pensé faire de la musique de film, ça m'intéressait pas particulièrement. C'est vraiment Luc Besson qui m'a demandé ça. On s'est rencontrés quand on avait 18 ans. Et moi, j'étais donc déjà musicien professionnel. Lui, il avait encore rien fait. Il avait été assistant sur un film, je crois. Et en fait, il a fait son premier court-métrage quelque temps après ça. Et il m'a demandé de composer la musique. Et au départ, moi, je lui ai même dit non, je suis pas compositeur. Je suis juste musicien. Ouais. Mais il a insisté parce que il sentait quoi que si je devais être compositeur, parce qu'il m'avait vu improviser, c'est ça qui lui faisait penser que j'étais compositeur. Et puis bah évidemment quelques années plus tard, je l'ai beaucoup remercié d'avoir insisté, parce que mais vraiment non, j'avais jamais pensé faire ça et j'ai jamais été particulièrement intéressé par la musique de film.
2: C'est intéressant que vous disiez qu'il vous a beaucoup remercié, que vous l'aviez beaucoup remercié, pardon. Mmh. Et j'allais dire, lui aussi peut vous remercier parce que vos musiques, elles ont donné une dimension vraiment supplémentaire au film. Je pense pas, Subway. Il y a des moments comme ça, on voit les images. Enfin, c'est complètement corrélé. Et puisqu'en ce moment, c'est le Festival de Cannes, je me posais la question, qu'est-ce que vous pensez, vous, de la place qui est donnée aux compositeurs de musique de film? Par exemple, à Cannes, il n'y a pas de prix pour la meilleure musique.
4: Ouais, je sais.
2: Il y a un César quand même, que vous avez eu d'ailleurs.
4: Ouais.
2: Mais à Cannes et dans plein de festivals de films, finalement, la musique, c'est un peu la cinquième roue du carrosse, on n'en parle pas, quoi.
4: Ouais, je suis d'accord que c'est pas normal et c'est dommage parce que. Enfin, d'ailleurs, je sais qu'il y a beaucoup de gens qui se battent pour ça, notamment à Cannes, pour qu'il y ait un prix pour la musique.
2: Ouais.
4: Mais apparemment, ils y sont pas encore arrivés. Mais c'est vrai que c'est dommage et puis il n'y a pas de raison. En plus, il devrait y avoir un prix. Il n'y en a plus non plus d'ailleurs aux Victoires de la musique.
2: Ouais. Il n'y a plus rien aux Victoires maintenant. Il y a 5 catégories, il n'y a vraiment plus grand chose aux Victoires.
4: Hein. Ah bon?
2: Ah bah oui. Ouais. Non, c'est pas ouf. Il n'y a plus l'album rock, il n'y a plus l'album électro. C'est, tous les albums, ils sont dans une seule catégorie. Il n'y a plus de
4: niche.
2: D'accord.
4: Ah, je ne savais pas. Vous voyez,
2: c'est bien, ça vous passionne.
4: À quel point je suis. Ouais.
2: Mais c'est vrai que le compositeur de la musique, il est co-auteur du film officiellement, au même titre que le réalisateur avec le scénariste. Et il me semble parfois, oui, qu'ils sont pas autant considérés que les autres.
4: Ben oui, je ne saurais pas vous dire pourquoi.
2: Je sais pas, faut un autre ministre de la culture, j'en sais rien, mais je trouve que c'est important parce que en plus c'est une façon de faire de la musique qui est différente et qui pourrait parler à plein de gamins qui font de la musique aussi, enfin parler de ce métier-là. Il faut faire de la musique de jeux vidéo, faut faire de la musique pour les séries, enfin c'est
4: mais ouais, non, il y a beaucoup de travail là-dedans et c'est passionnant. Hein, je dois dire que même si tout à l'heure je disais que j'avais jamais été intéressé par la musique de film, depuis que j'en fais, par contre, j'adore ça. C'est passionnant à faire. Je m'y intéresse toujours pas plus que ça, mais comme travail, quoi, c'est extrêmement passionnant, c'est magique en fait. Quand on commence à travailler sur une scène, et puis dès qu'on trouve le truc, quoi, soudain c'est magique. La scène prend une autre dimension. Soudain, et même soi-même, le compositeur, on se fait attraper nous-mêmes, quoi. C'est vraiment magique. Et l'avantage aussi de la musique de film, par rapport à la musique sans film, c'est que on peut passer d'un style à l'autre sans que ça dérange personne. Alors que si on est chanteur, ou c'est difficile, si on peut pas faire un album de rock et puis après faire un album de jazz, les gens ils vont pas comprendre, quoi.
2: Oui.
4: Alors que dans la musique,
2: faut être Gainsbourg. Je vais faire du reggae, mais c'est pas tout le monde.
4: Oui, oui, c'est vrai. Gainsbourg, il s'est permis. Et
2: oui, mais c'est rare. Mais
4: enfin, ouais. Et puis, en plus, c'est pas exactement. C'était du reggae, c'était la mode de ce moment-là. En fait, il était juste dans l'air du temps, quoi. Et alors que la musique de film, donc, ça a cet avantage, c'est que d'un film à l'autre, moi, j'ai fait des musiques totalement, enfin, plutôt rock, comme Subway, c'était ambiance groupe de rock. Ensuite, Le Grand Bleu Nikita, c'était plutôt, c'était l'ancêtre de l'électro.
2: Ouais.
4: Ensuite, j'ai commencé à intégrer du symphonique là-dedans. Ensuite, j'ai fait certaines BO entièrement symphonique. Enfin bref, ça m'a permis vraiment de passer d'un monde à l'autre sans que ça gêne personne.
2: Ouais, c'est ça. Donc pas de frustration de musicien qu'on
4: non.
2: peut avoir quand on est, c'est vrai, oui, quand on est dans un style.
4: Du coup, c'est, pour moi, c'est passionnant, ça, c'est génial.
2: Ben, c'est une vie heureuse, donc professionnelle, que vous allez pouvoir célébrer. Eric Serra live. Il y a toute une série de concerts en novembre, décembre, notamment à Paris, Bercy, l'Accor Arena, comme disent les jeunes, le 6 décembre. septembre prochain. Et sinon, c'est une grande tournée des Zéniths. Et donc, sont annoncés sur l'affiche Anna, Lucie, Arthur et les Minimoys, Rollerball, le cinquième élément, GoldenEye, James Bond, c'est vrai qu'on le dit pas assez, mais vous avez fait ça aussi, Léon, Nikita, Le Grand Bleu et Subway. Je résiste pas au plaisir d'écouter It's Only Mystery, parce que ça aussi c'est chouette quand même, Eric Serra, de se dire oui, je fais de la musique de film, mais je fais aussi des tubes du top 50 dans mes musiques de film. Bah ouais.
4: Oui, j'ai pas fait exprès. Hein. Je suis ravi que ce soit un tube.
2: Eric Serra n'a pas fait exprès. Mais quel tube ? It's Only Mystery.

0: compositeur de musique de film qui disait non, je suis pas compositeur. Ah bah voilà ce que ça donne, des musiques de film inoubliables et en plus des tubes, des chansons. Ça, dès le départ, vous vous êtes dit, Eric Serra, que quand vous ferez des musiques de film, vous alliez mettre aussi des chansons dedans, parce que c'est pas obligé, on peut juste faire le score, faire comme ça des musiques instrumentales.
1: Bah, disons que moi, encore une fois, j'avais pas prévu de faire de la musique de film. Du coup, j'ai pas du tout été influencé par ce qui se faisait en musique de film. Donc moi, mes influences et ma culture, c'était surtout à cette époque-là, c'était surtout le rock, tout simplement. Ouais. Moi, je venais de là, et du coup, pour moi, faire des chansons comme ça, c'était assez logique. Puis même le style de musique de toute la BO de Subway, par exemple, c'est de là que je venais. Et je m'étais pas du tout intéressé à ce que faisaient les autres en musique de film. Donc moi j'ai fait c'est pour ça d'ailleurs, pendant des années, ça me dérangeait qu'on dise que j'étais compositeur de film. Parce que moi j'étais juste musicien et ok, compositeur, mais pas, je me sentais pas faire partie d'une espèce de confrérie de musique de film. Alors, et cette chanson, je tiens à préciser.
0: Oui.
1: Que je ne l'ai pas faite tout seul. On l'a composée ensemble. Je l'ai composée. Corinne Marieno a écrit les paroles.
0: De téléphone.
1: Ouais.
0: Ouais.
1: Et ensuite, Louis Bertignac est venu faire les guitares et c'est lui qui a fait un peu la réalisation de la chanson. Et il a amené vraiment beaucoup, quand il a fait la réal, notamment toutes les parties de guitare, c'est lui qui les a écrites, quoi. Et le fameux gimmick, le toup, toup, toup, toup, toup, qu'on entend presque tout le long. C'est lui qui a eu cette idée. Or, mais mine de rien, c'est le gimmick de la chanson, un peu. Donc, on a tout signé ensemble, finalement.
0: Ouais. Est-ce que cette chanson, elle fait partie du spectacle Eric Serra Live, qui va donc célébrer, je le rappelle, vos 45 ans de création musicale à la rentrée, grande tournée. Ça ressemble à quoi?
1: Oui, cette chanson en fera partie, évidemment, parce que je suis un peu obligé, quand même.
0: Je pense que les gens attendent quand même certains moments.
1: Et puis, contrairement à certains, malheureusement, je n'ai pas fait que des tubes. Donc, les quelques tubes que j'ai fait, il faut qu'ils soient dans le spectacle.
0: Ouais.
1: Je pense à ça parce que l'autre jour, c'était il y a quelques années déjà, mais j'étais à un concert de Sting et j'étais avec lui dans sa loge avant le show, juste avant qu'il monte sur scène. Et il avait sa setlist à la main. Et du coup, je lui ai dit, tiens, fais voir. Et j'ai regardé la setlist. Et là, j'étais assez impressionné quand même, parce que c'était que des tubes.
0: Que des tubes.
1: C'était 100% de méga tubes planétaires.
0: Ouais.
1: Là, effectivement, du coup, ça calme.
0: Donc, il y aura les tubes, Eric Serra live. Est-ce qu'il y aura des extraits de films? Est-ce que c'est un son et lumière? Parce que, alors, moi, j'ai lu des trucs formidables. On me dit que sur scène, vous serez tour à tour bassiste, chanteur, chef d'orchestre. Il y a plein de musiciens avec vous. Ça ressemble à quoi, le show?
1: Alors, on va être environ une trentaine de musiciens, ouais. C'est un genre de groupe pop, entre guillemets. C'est-à-dire batterie,
0: groupe pop,
1: guitare.
0: Ils sont trois, hein. Donc là, c'est 10 groupes pop, vous.
1: Non, mais c'est parce qu'on est un groupe façon, un peu le même que la même formation que j'avais pour le ciné-concert Grand Bleu.
0: Ouais.
1: C'est-à-dire deux batteries, deux claviers, un sax, une guitare. Moi, principalement à la basse, deux choristes et une vingtaine de cordes. Et moi, j'ai l'intention, oui, de jouer un peu de tout. Je vais m'amuser, comme j'ai la chance de savoir un peu jouer de plusieurs instruments. J'ai envie de m'amuser, quoi. Alors, c'est pas un ciné-concert, contrairement au Grand Bleu. C'est un spectacle musical qui retrace toute ma carrière, quoi. C'est une rétrospective. Il y aura parfois quelques projections, mais c'est pas l'essentiel du spectacle. La plupart du temps, ce sera des lights, des décors, des ambiances qui nous replongeront dans l'ambiance des films, mais sans pour autant avoir des images du film.
0: Alors, notez, parce que Eric Serra live, ça va se passer près de chez vous, les amis, à l'automne prochain, au mois de novembre, au Zénith de Rouen, Lille, Dijon, Rennes, Caen, Brest, Nantes, Poitiers, Bordeaux, Toulouse, Aix-en-Provence, Nice et Montpellier, en décembre à Lyon, Reims, Amnéville, Strasbourg, et donc le 6 décembre, en clôture, grand concert à Paris, Accor Arena. Vous avez parlé du Grand Bleu, il faut qu'on en parle évidemment du Grand Bleu, parce que votre musique, Eric Serra, cette BO, on parlait des tubes de Sting, là c'est un énorme succès, c'est 3 millions d'exemplaires vendus et en 4 secondes, vous êtes sous la flotte avec Jacques Mayol. C'est dingue que vous nous ayez dit que voilà, vous n'aviez finalement pas tant d'expérience que ça en composition de musique de film, parce que tout colle parfaitement, les scènes de comédie. Là, moi, je vois la tête de Jean Reno immédiatement. Immédiatement, il y a des moments romantiques. Et les moments sous l'eau.

0: C'était un travail solitaire, cette BO.
1: Ah bah, c'est toujours un travail solitaire quand on compose, on est tous, enfin moi je suis en tout cas, moi je suis toujours, je suis enfermé dans mon studio tout seul pendant des mois.
0: Ouais.
1: C'est toujours un travail solitaire. C'est comme écrire un bouquin, c'est un travail solitaire.
0: Alors à part que vous, vous n'avez pas été que enfermé dans votre studio, vous avez pris des cours d'apnée pour essayer de comprendre le personnage.
1: Oui, mais ça c'était avant.
0: Ouais.
1: C'est avant de commencer à écrire. C'était oui parce que je voulais absolument ressentir ce dont parlait Jacques Mayol, le vrai Jacques Mayol, dans son documentaire sur lequel il y avait sa voix en voix off. Et ça m'avait complètement bouleversé ce documentaire, je trouvais ça, parce que c'était à la fois un exploit sportif de très haut niveau, il était champion du monde, et en même temps c'était très spirituel, très très zen, très philosophique, et cette combinaison me convenait parfaitement. Donc je voulais absolument aller ressentir ce dont il parlait, parce que je sentais que ça avait l'air tellement fort et tellement beau que je voulais aller le ressentir moi-même. Et pour ça, du coup, je me suis entraîné. Ouais, on a eu de la chance parce qu'on a été initié par Jacques Mayol lui-même.
0: Waouh, le champion du monde d'apnée qui vous apprend l'apnée.
1: Voilà, qui nous a appris sa technique et après, on s'est entraîné grâce à sa technique et c'était incroyable.
0: Et ça vous a inspiré ?
1: Énormément, oui.
0: Ouais.
1: Ouais. Alors, l'inspiration, elle vient pas instantanément. C'est-à-dire que quand j'étais sous l'eau pendant plusieurs minutes.
0: Combien vous avez fait ?
1: J'ai fait 45 minutes.
0: Non, j'étais fou. Non, mais parce que vous n'aviez jamais fait d'apnée.
1: Non, j'en avais jamais fait. Et en fait, quand on a commencé à s'entraîner, au bout de 3 semaines, j'avais 2 minutes 30.
0: Ah ouais ?
1: Ce qui est déjà pas mal, ouais.
0: Oui. Là, moi, par exemple, 2 minutes 30, j'ai le temps de mourir, donc bravo.
1: Oui, quand on n'est pas entraîné, en général, en moyenne, on doit tenir, je sais pas, à 30 secondes.
0: Ouais, c'est ça.
1: Mais dès qu'on s'entraîne, assez rapidement, on atteint des chiffres comme ça.
0: Okay.
1: Après, on est loin des records. Hein. Les records, c'est 7, 8 minutes, même plus que ça,
0: incroyable.
1: Je crois. Mais déjà, 2 minutes 30, ça permet quand même de ressentir des choses qui ressemblent à rien d'autre. Quoi. C'est unique ce qu'on ressent. Et du coup, c'est très fort comme émotion. Et en fait, ces émotions et la puissance de ces émotions qui sont une nourriture idéale pour la création et la créativité et l'inspiration. Mais c'est pas au moment où j'étais sous l'eau que j'entendais la musique du Grand Bleu. Non, ça c'est pas vrai. Ça c'est pour la version dessin animé.
0: Oui, c'est ça. On va pas faire la version dessin animé, mais on va faire la version où vous chantez parce que c'était pas évident au départ que vous chantiez. Et c'est vous qui chantez ça. My Lady Blue.
1: Oui, ça non plus, c'était pas prévu. Ouais.
0: Ouais, comme quoi. C'est tout un tas d'heureuses surprises, ces 45 ans de création musicale d'Éric Serra. On l'écoute chanter donc My Lady Blue. La chanson du Grand Bleu.

0: Et le monde entier découvrit le talent d'Éric Serra en 1988, le Grand Bleu, vendu à plus de 3 millions d'exemplaires, cette bande originale de film, et puis un film qui a été vu par des millions et des millions de personnes aussi, partout dans le monde. Alors vous nous avez emmené sous l'eau, Éric Serra, dans une minute vous nous emmenez dans l'espace, ça vous dit ?
1: Ah bah avec plaisir, oui. Ah,
0: il connaît bien le chemin, à tout de suite.
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0: Une toute première fois des Rolling Stones, une nouvelle chanson de Camélia Jordana et puis Laurent Petit-Guillaume en direct des coulisses de l'Eurovision avec les derniers potins du plus grand concours de chansons du monde. C'est ce qui vous attend dans la suite de Décibels, mais pour le moment, comme promis, direction la Station Spatiale Internationale et tout un tas d'autres endroits incroyables dans le ciel avec Éric Serra. Project UMO, c'est le nom de votre dernier album, Éric Serra. C'est pas une bande originale de film.
1: Non, c'est mon deuxième album.
0: En 45 ans, bravo.
1: Voilà, ouais. Je suis pas ce qu'il y a de plus prolifique, ouais.
0: Ouais, mais l'idée est géniale. Vous êtes passionné par l'espace depuis que vous êtes tout petit, c'est un truc de gamin.
1: Ouais. Oui, c'est un truc de gosse. Bah, j'ai vu quand j'étais gosse les premiers hommes marcher sur la Lune.
0: Ouais.
1: Et à l'époque, c'était de la science-fiction absolue, quoi. Donc, ça m'avait totalement fasciné. Et depuis, j'ai toujours été passionné par ça, ouais.
0: Alors, l'album nous emmène dans tout un tas d'endroits du cosmos, de la galaxie, et donc dans la Station Spatiale Internationale, the ISS, le Lebay.

0: 14 titres. Ça commence avec Astronaute et ça finit par Return to My Planet. Donc c'est quand même un petit peu un film, puisque oui. Y a un voyage.
1: Oui, oui, d'ailleurs je l'ai conçu effectivement comme un film. Alors chaque scène, chaque...
0: Ben, vous voyez, chanson.
1: chaque morceau représente une phase de l'aventure que vit un astronaute quand il va passer 6 mois dans l'ISS. Ouais. Donc chaque morceau est une phase de ça. Donc c'est comme un film effectivement. Et j'ai fait valider les phases en question par des astronautes.
0: Oui, par une astronaute en particulier. Parlez-nous de votre rencontre.
1: Alors non.
0: Ah.
1: Je suppose que vous parlez de Sophie Adno.
0: Oui, Sophie, qui est en ce moment dans l'espace.
1: Oui. Donc Sophie, je l'ai rencontrée en juillet l'année dernière, donc l'album était déjà presque terminé, donc elle m'a pas beaucoup inspiré puisque l'album était déjà fait. Non, j'avais d'abord rencontré il y a longtemps Thomas Pesquet, Luca Parmitano qui est l'homologue italien de Thomas, Jean-François Clairvoy qui est un astronaute des années 90. Donc c'est surtout mon expérience personnelle déjà et des discussions avec eux qui m'ont beaucoup inspiré, beaucoup nourri pour faire ce projet. Ensuite, j'ai rencontré Sophie qui m'a fait un cadeau magnifique. Elle m'a invité à venir assister à son lancement. Donc j'étais là-bas à Cap Canaveral. J'ai assisté à ça. Et du coup, à cette occasion, j'ai rencontré plein d'astronautes d'un coup. Là, j'en connais plein maintenant.
0: Il y en a plein dans son téléphone.
1: Voilà.
0: Ouais.
1: Et du coup, j'ai sympathisé notamment avec Claudie Aigneret et son mari Jean-Pierre, ouais, qui sont adorables. Enfin, qui sont d'ailleurs adorables comme tous les astronautes que j'ai rencontrés. C'est des gens qui m'impressionnent beaucoup.
0: Ça, quand même, dans votre vie, vous en avez croisé. On parlait tout à l'heure de votre rencontre avec Jacques Mayol, un apnéiste incroyable. Là, des astronautes. Enfin, c'est des gens comme nous, mais ils sont pas comme nous. Je veux dire, il y a un côté...
1: Ouais, non, ils sont pas comme nous.
0: Alors, si on devait nous faire confiance pour faire tourner la station spatiale, autant vous dire, ce serait compliqué, quoi.
1: Mais justement, j'ai, comme vous venez de le dire, j'ai eu la chance de rencontrer beaucoup de gens dans différents domaines et beaucoup de gens pour qui j'ai beaucoup d'admiration, ouais, de respect, etc., qui m'ont impressionné, qui étaient très accomplis dans leur domaine. Ce qui m'étonne le plus, ce qui me surprend le plus avec les astronautes, et d'ailleurs, je me suis rendu compte que c'est tous les gens qui travaillent dans le spatial, c'est-à-dire c'est pas que les astronautes, c'est les gens de l'Agence spatiale européenne, les gens de la NASA,
0: les ingénieurs,
1: les gens du CNES, tout ça.
0: Ouais.
1: C'est tous, j'ai jamais rencontré des gens aussi accomplis dans autant de domaines. Parce que, vous voyez, les autres gens impressionnants, quoi, que j'ai rencontrés, ils sont accomplis dans leur domaine, éventuellement dans un ou deux domaines, mais les astronautes et les gens, c'est à la fois des athlètes de haut niveau,
0: c'est
1: des scientifiques de haut niveau, et notamment, ils ont un don pour la communication, ils sont extrêmement attentionnés, pas du tout méprisant, alors que je sais pas, mais vous savez quand vous êtes, je sais pas moi, si vous vous retrouvez un jour pour une raison X au milieu d'un congrès de médecine, il y a un moment forcément, il y en a qui vont vous faire vous sentir un peu mal à l'aise parce que
0: nous on sait pas,
1: vous y connaissez rien en médecine, et vous voilà. Et ça, c'est un peu valable dans plein de domaines. Chez les politiques, c'est la même chose. Chez les sportifs, ça va être la même chose en règle générale. C'est-à-dire, s'ils se mettent à parler de sport, à un moment donné, ils vont vous ignorer en partie parce que... Et c'est un peu... C'est logique, d'ailleurs.
0: C'est naturel.
1: Parce que, comme vous y connaissez rien, ils se parlent entre eux, quoi. Eh ben, les astronautes, pas du tout. Et moi, quand je suis arrivé à Cap Canaveral, j'étais un peu au départ, j'étais un peu intimidé parce que j'arrive là-bas, j'étais le seul artiste dans tous les gens qui étaient sur place. Il y avait des gens du CNES, des gens de la NASA, de l'ESA. Il y avait quelques journalistes évidemment, mais des astronautes. Et vraiment, ce qui m'a sidéré, c'est que je me suis senti, mais adopté. et accueilli dans leur monde comme, mais vraiment comme une adoption, quoi. C'est-à-dire que je n'ai jamais senti la moindre fraction de seconde
0: de supériorité de leur part.
1: Ouais.
0: C'est beau, ça.
1: Ils sont, et pour ça, je trouve qu'ils sont admirables. Et quand vous leur posez des questions techniques, par exemple, de vous expliquer comment marche l'orbite, vous expliquer l'orbite. Eh ben, ils vous expliquent ça et c'est super clair. Vous comprenez tout de suite. Ils ont ce don-là. Donc, bref, c'est les gens les plus accomplis que j'ai rencontrés dans ma vie.
0: Alors, cet album, vous leur dédiez, hein, Space Project UMO, il est disponible. Allez l'écouter, le streamer, puisque maintenant, on peut faire ça de manière dématérialisée. Vraiment, vous avez passé un moment dingue. Et il y aura, j'imagine, des extraits aussi sur votre tournée, Eric.
1: Oh bah oui, j'ai envie. C'est mon dernier album, j'en suis très très fier. Et du coup, évidemment, j'ai envie de jouer. Donc il y en aura, je sais pas, un ou deux ou trois morceaux, je sais pas.
0: Alors, Space Project, UMO, Subway, Le Grand Bleu, Nikita, Léon, GoldenEye, James Bond, Le Cinquième Élément, Rollerball, Arthur et les Minimoys, Lucie, Anna et 3 points de suspension. Vous allez aimer cette série de concerts. Eric Serra live. Bon anniversaire, Eric. Merci. Hein. À votre carrière.
1: Ah,
0: c'est un concert anniversaire.
1: Ah oui, c'est vrai.
0: 45. Enfin, c'est ce qu'on m'a dit.
1: Oui, j'en ai entendu parler.
0: Et bonne tournée, en tout cas, et merci d'être venu nous voir.
1: Ben avec plaisir, merci à vous.
0: On se dit au revoir avec la Diva Dance du Cinquième Élément.
1: Allez.
0: Eric Serra, featuring la voix de Inva Moula.

0: cinquième élément et ce moment fou de diva dance. Eric Serra était l'invité de Décibel. Fascinant, non? Le vendredi 15 mai, demain, c'est la finale de l'Eurovision. Vous allez pouvoir la vivre à la télé, sur France 2, en direct, avec votre radio ici, qui est la fière partenaire de l'événement. Et sur place, nous avons notre infiltré préféré, Laurent Petit-Guillaume. Salut Lolo.
1: Salut Émilie, bonsoir à tous.
0: Alors,
1: qu'est-ce que je me suis infiltré? Oui, oui,
0: ah
1: oui,
0: oui, il paraît que là maintenant, Vienne n'a plus aucun secret pour toi.
1: Ah oui, c'est vrai.
0: Et alors, notamment l'ambassade de France, tu passes ta vie,
1: oui,
0: là-bas. Alors, tu y étais hier, tu nous as raconté hier soir la rencontre,
1: ouais,
0: entre,
1: ouais,
0: Monroe,
1: ouais,
0: et les,
1: ouais,
0: Eurofans. T'es retourné aujourd'hui?
1: En fait, ça s'est passé hier en fin de journée, en l'après-midi, et c'est un très très beau moment qui circule beaucoup sur les réseaux sociaux, dont nos réseaux sociaux à nous, et c'était l'ambassade de France hier. En fait, ils avaient invité Gigi, c'est le gagnant pour l'Autriche de l'an dernier. Il était accompagné par deux violonistes, et il a commencé à interpréter devant les personnes qui étaient là le titre de sa victoire. Alors lui aussi, c'est un artiste qui vient du lyrique, il a une voix haut perché. Monroe là est arrivé, l'a rejoint, et ensemble ils ont chanté,
0: oh,
1: ce titre qui nécessite des tessitures mais vertigineuses. C'est beau, c'est très beau, franchement. Allez surfer un petit peu à droite et à gauche, vous verrez des images, elles sont très très belles.
0: Mais oui, bon, notre compte Instagram, c'est ici officiel, et vous allez pouvoir retrouver.
1: Ah oui, il y a plein,
0: ça,
1: de choses.
0: Bah, oui,
1: alors
0: évidemment.
1: Bon, on se prépare pour demain.
0: Oui,
1: alors les
0: popcorn,
1: les chips, le pot de glace, soirée télé imposée, pas improvisée sur France 2.
0: Mais c'est drôle, Laurent, parce que tout le monde a ses traditions. Alors chez,
1: oui,
0: nous, tu sais ce que c'est? On fait pizza maison, où en fait chacun fait sa garniture préférée, mais on est obligé de faire un truc, oui, en famille, et on est tous sur le canapé à manger des trucs délicieux.
1: Et est-ce que vous mettez des notes? Parce que ça,
0: ah,
1: aussi,
0: oui,
1: y a beaucoup de gens qui m'ont dit on met des notes.
0: Hein, on met des notes.
1: Le stylo, on met des notes.
0: Et on fait des pronos.
1: Ouais, ouais.
0: Ah,
1: et puis,
0: oui,
1: on dit du mal aussi de parfois de certains.
0: Oui, alors
1: on
0: juge énormément les coiffures et les fringues, j'avoue.
1: Bon, un conseil que je vous donne, c'est surtout ne loupez pas l'intro du show. Il y a un sketch à mourir de rire par les deux présentateurs, présentatrices, présentateurs, dont le présentateur parle très très bien français. Merci sa maman, vous verrez ça demain.
0: Ah, donc faut voir dès le début. Ok.
1: Ouais. 25 pays vont donc s'affronter demain soir. Lors des demi-finales hier, plusieurs ont été éliminés, dont la Suisse et le Luxembourg.
0: Oh,
1: je suis désolé.
0: Mais t'aimais la Suisse, toi?
1: Toi aussi, oui,
0: oui,
1: exactement.
0: Moi aussi, bah oui, bah au revoir les Suisses. À l'année prochaine, c'est pas grave.
1: Ouais, exactement. Alors, concernant les pronostics, les paris, les rumeurs, les bruits de couloir, après les prestations d'hier soir, franchement, hier soir, le public et la salle où se trouvent les journalistes ont acclamé, c'était un triomphe pour l'Australienne, Delta Goodrem. Absolument, énorme coup de cœur. Elle passe demain soir en 8e position. Vous verrez le final, ça donne le vertige. Mais je n'en dis pas plus. Écoutons un petit extrait de Eclipse. Alors, figure-toi que grâce à ça, elle, ouais, est remontée dans les prévisions. Elle est deuxième maintenant.
0: Oh, waouh!
1: Toujours,
0: ah oui, belle remontada.
1: Toujours derrière les favoris, les Finlandais. Bon, je rappelle que les parieurs se sont souvent trompés. Alors, les Finlandais, c'est la fameuse violoniste Linda et le chanteur Pete. Et elle va jouer du violon parce que, soi-disant, ça remplace sa voix et que, soi-disant, c'est un duo. Hélène ne chante pas, elle chante avec son violon. Bref.
0: Laurent, ça s'entend que tu les aimes pas trop. Dans ta voix,
1: exact,
0: ça s'entend. Hein. Ouais,
1: exact.
0: Non, je te le dis.
1: Bon, moi, je suis très Monroe. Hein, et puis, bon, voilà, c'est comme ça.
0: On écoute quand même quelques notes,
1: ouais,
0: ou pas?
1: Ouais, il va falloir s'en souvenir.
0: Ok, on y va. Laurent Petit-Guillaume, ouais, est un livre ouvert, les amis. Enfin, en tout cas, sa voix. Bon, donc, eux, ils sont bien placés, mais ce n'est pas nos préférés. Tu,
1: non,
0: voulais aussi nous parler de,
1: oui,
0: Alexandra Capitanescu.
1: Oui, tu sais, on en a parlé hier ou avant-hier, je ne sais plus, la Roumaine qui fait quand même un truc un peu beaucoup plus rock. Et hier soir, grâce à la demi-finale, elle aussi, elle est remontée dans les sondages. Ah. Elle se retrouve cinquième. On en a parlé, c'est un titre qui s'appelle « Choc me, étouffe-moi », qui avait créé un petit peu la polémique. L'UR voulait même qu'elle modifie ses paroles, mais bon, ils sont revenus après sur cette décision. Choc Me, hier soir, n'a pas choqué, mais a fait l'unanimité. Attention aux Roumains. Bon, on verra demain.
0: Oui.
1: Ah, j'ai une petite info.
0: Ah, qu'est-ce qui se passe?
1: L'an dernier, qui est-ce qui a donné les points pour la France à la télévision?
0: C'était moi.
1: Mmh.
0: Oui.
1: Bah, ils ont choisi une Miss France cette année. Magali.
0: Oui. Non, mais pardon, tu sais pourquoi c'était moi? Parce que la Miss France qu'ils avaient choisie, elle était ambassadrice de l'UNICEF et elle était partie dans un pays et tout. Et donc au dernier moment, ils m'ont appelé, mais j'ai fait le bouche-trou en fait, moi, l'an dernier.
1: Alors cette année, c'est Magali Ripoll. Tous ceux qui regardent l'émission N'oubliez pas les paroles connaissent Magali. C'est elle qui va donner les points demain soir pour la France.
0: Elle fait quoi? Ah, c'est la chanteuse de N'oubliez pas les paroles.
1: Oui, exactement, qui joue du piano et qui chante. Elle te remplace tu étais l'année dernière, c'est elle cette année.
0: D'accord.
1: Mais je parlais de la Miss France parce que Camille Cerf présente l'émission demain soir avec notre Stéphane Bern.
0: Évidemment.
1: Alors, demain, rendez-vous aux alentours de 22h28.
0: On passe disons, c'est 15e... précis. 22h28. Ouais.
1: Monroe, 15e place.
0: Ah, c'est bien
1: pas
0: ou
1: mal,
0: pas
1: c'est pas mal.
0: Qu'est-ce que t'en penses?
1: C'est bien. Non, c'est bien. C'est bien.
0: 15, on ça passe... veut dire quoi? C'est à peu près à la moitié du show?
1: Oui, exactement.
0: Ouais.
1: Un petit peu plus que la moitié, puisqu'il y a 25 candidats.
0: Oh, d'accord. Mais
1: bon,
0: tu penses que
1: mal,
0: c'est bien?
1: C'est pas mal. Ouais, c'est pas mal. Tout le monde dit que c'est pas mal. Elle passe après l'anglais, qui, alors, au secours.
0: OK.
1: Et après elle, il y a le moldave qui a soulevé les foules plusieurs fois, mais bon, on verra.
0: Okay.
1: En tout cas, on compte sur elle. Moi, j'ai vu la prestation hier soir en live dans la salle. C'est extraordinaire. Il y a un souffle, il y a une énergie.

0: Et franchement.
1: Ça fait 49 ans qu'on n'a pas gagné, Lolo.
0: On m'en parle pas, j'étais devant ma télé.
1: Il y a 49 ans, en 1977, la dernière victoire de la France à l'Eurovision, c'est Marie-Myriam, l'oiseau et l'enfant. D'ailleurs, on peut souligner, Laurent, qu'elle est très sport, Marie-Myriam, et que tous les ans, elle fait des petits tweets, des petits machins pour encourager les candidats français.
0: C'est vrai. Allez, elle va nous porter chance cette année, j'en suis sûr.
1: Allez, on y va, l'oiseau et l'enfant. On se souvient de la dernière victoire de la France à l'Eurovision, un temps que les moins de 20 ans ne peuvent pas connaître. Et bonne soirée, Laurent, à Vienne.
0: Merci. Et rendez-vous demain soir sur France Télévisions, sur France 2.
1: Oui. Allez, Monroe, quand même.

0: 49 ans, Marie-Myriam remportait l'Eurovision, l'oiseau et l'enfant en 1977, tous et toutes avec Monroe. Alors vous le savez, hein, depuis la France, on ne peut pas voter pour la candidate française. Donc à chacun sa technique, sa tactique, mais faisons tout pour l'encourager le plus possible.
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0: Elle n'a pas besoin d'encouragement. Elle a la cote avec la FIFA, la chanteuse Shakira, qui avait marqué les esprits avec l'hymne de la Coupe du Monde 2010. Un peu comme nos Bleus et leur petite grève. Waka Waka, vous vous souvenez? Eh bien, Shakira a de nouveau été choisie par la FIFA pour chanter l'hymne de la Coupe du Monde de foot 2026. Il y aura 48 équipes qui vont s'affronter à partir du 11 juin aux États-Unis, au Canada et au Mexique. Alors du coup, comme il y a trois pays, d'ailleurs, il y aura trois cérémonies d'ouverture avec à chaque fois des concerts, etc. Ça va être vraiment un gros événement musical aussi. La chanson de Shakira s'appelle Die Die, en collaboration avec Burna Boy, et effectivement c'est complètement taillé pour les stades. On dit allez les bleus, et on commence à l'apprendre par cœur, à chanter avec

0: Et ça va rentrer dans la tête de tout le monde, c'est sûr. Die Die, signé Shakira, l'hymne de la Coupe du Monde 2026. Allez les Bleus.
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0: Vous le savez, votre animatrice du soir a une passion pas du tout secrète pour Camélia Jordana. Sa voix, son style, ses choix artistiques aussi qui n'ont pas été faciles parfois pour elle. Elle aurait pu sans doute prendre un chemin plus simple, plus pop, plus variété. Mais non, non, il y en a là-dedans, Camélia, ça bosse dur. Et la nouvelle chanson qu'elle vient de sortir, je la trouve somptueuse. Elle s'appelle « On se quitte ». Elle donnerait presque envie de se faire larguer, j'ai dit presque. Et je vous annonce que Camélia Jordana continue sa série de concerts intimistes à Paris, dans un écrin, une toute petite salle, dans un hôtel qui s'appelle le Grand Mazarin. Il y a encore deux séries de concerts, les 24, 25, 26 et 27 mai. Et puis ensuite, au mois de juin, les 28, 29, 30 juin, 1er juillet, vous pourrez aussi applaudir Camélia Jordana à la Cité internationale de la langue française, à Villers-Cotterêts. Ce sera le 27 juin. Et puis elle fait quelques festivals, notamment les Suds à Arles le 15 juillet ou encore le So Good Festival le 26 septembre à Marseille. Découvrez sa nouvelle chanson On se quitte. La dernière fois qu'elle est venue dans Décibel, je lui ai demandé, elle sera sur le nouvel album cette chanson? Elle m'a répondu oui. Après je lui ai dit, mais il sort quand le nouvel album? Et elle m'a dit, quand il sera prêt.

0: On se quitte, Camélia Jordana.
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0: Il y a 63 ans, nos amis, les Rolling Stones, étaient pour la toute première fois en studio pour enregistrer leur tout premier 45 tours qui allait sortir. Ah bah oui, comme tout le monde, ils ont débuté à un moment, les Stones. Alors eux qui vont sortir dans quelques semaines un nouvel album, hein, ce sera le 10 juillet. Et bah voilà, nos Stones, imaginez-vous, il y a 63 ans, jour pour jour, en studio, en train d'avoir un peu les miquettes quand même, parce que c'est pas rien d'enregistrer son premier 45 tours. C'est une chanson qui s'appelle Common, qui est une chanson de Chuck Berry, qui datait de 1961. Et donc les Stones l'ont enregistré à Londres, au studio Olympique, au mois de mai 1963. Juste pour le plaisir, on réécoute cette chanson. C'est très court, hein, ça dure moins de 2 minutes. Mais je trouve ça beau que, voilà, 63 ans plus tard, merci la technologie, on puisse écouter, plutôt avec un bon son d'ailleurs, le tout premier enregistrement officiel des Rolling Stones.

0: En 63, le tout premier 45 tours des Stones. Bon anniversaire, 63 ans. Allez, Décibels, c'est terminé pour ce soir. Merci d'avoir écouté l'émission, les amis. Merci beaucoup à l'équipe. Il y avait Iris Guitoni, Basile Combes, Elodie Bianca Maria et Franck Moilier. Ne ratez pas Décibels demain à 20h. C'est le top chef, Philippe Etchebest, qui choisit la musique.
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0: Et de la bonne musique qui arrive sur votre radio ici à 21h. On monte le son.
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4: Avec toutes les heures, des infos pratiques locales utiles en Loire-Atlantique et en Vendée. On va parler du Festival de l'eau. Il se passe à Saint-Nazaire et il nous emmène ce dimanche découvrir par exemple une promenade musicale en kayak. Ça sera avec Michel Doneda. Il est solo saxophone soprano. Un temps de navigation pour allier effort physique et contemplation, amusement et émerveillement et permettre aussi à chacun de se reconnecter en douceur au paysage sonore qui nous entoure. Ça se passe en Brière. Et c'est proposé par le Festival Athénor. Et c'est à partir de Trignac que se feront ces balades à la base de canoë et kayak dimanche dès 9h. Et puis la déferlante de printemps durant ce week-end de l'Ascension avec des arts de la rue qui investissent l'espace public de Saint-Brévin-les-Pins, de la Tranche-sur-Mer ou encore de Saint-Hilaire-de-Riez et Saint-Gilles-Croix-de-Vie. Ne manquez pas ce rendez-vous tout au long de ce week-end.
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0: Saviez-vous que Louis Chédid est un véritable geek en matière de musique?
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0: C'est dans le calme de sa maison du Luberon que Louis Chédid a façonné son titre « Je suis là ». Véritable mordu de technologie, c'est d'ailleurs lui qui informe son fils, Mathieu Chédid, des dernières nouveautés. Pourtant derrière les machines, c'est l'humain qui reste au cœur de son single « Je suis là ». Cette mélodie saisissante rend hommage à ceux qui tendent la main et qui savent écouter. Face à une société souvent rude, l'artiste prône l'entraide et la bienveillance.

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3: 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Le traditionnel festival de cerf-volant organisé par l'association Saint-Brévin-les-Vents se tiendra ce week-end, le week-end de l'ascension sur la plage de l'océan. Alors au programme de nombreuses animations et surtout de magnifiques vols de cerf-volant pour illuminer le ciel brévinois. Allergique au pollen, suivez en temps réel les émissions de pollen grâce au service gratuit Alerte Pollen. En vous abonnant au Pollinarium de Saint-Nazaire, vous recevrez en fait des alertes pour évidemment connaître les premières émissions et pour agir avant l'apparition des symptômes. 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

0: En 1978, un ovni débarque avec un titre qui va faire s'étrangler la France bien pensante. La fille du coupeur de joint, d'Hubert Félix Thiéphaine.
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0: À l'époque, l'artiste s'amuse à détourner les codes. Pour ce titre, il s'inspire d'une vieille comptine pour enfants, La fille du coupeur de paille. Mais en livre une version beaucoup plus stupéfiante. L'histoire, celle d'une idylle vaporeuse avec une fille qui roule des joints pour gagner sa vie. Mais ne vous y trompez pas, derrière la fumée, Thiéphaine cache une critique sociale acerbe et une poésie unique.
2: Elle descendait de la montagne en chantant une chanson paillarde, une chanson de collégien, la fille du coupeur de joint, la fille du coupeur de joint, la fille du coupeur de joint, la fille du coupeur de joint.
0: Le succès est foudroyant, sans aucun passage en radio nationale au début, le morceau devient le cri de ralliement de toute une génération.
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4: 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Après un triomphe à travers le monde entier, l'Asie, l'Amérique du Sud, l'Europe, et bien le spectacle Rêve de cirque arrive enfin à Nantes. L'histoire raconte le rêve d'un petit garçon parti à la recherche de ses jouets préférés. Une aventure touchante, palpitante, qui fait de rencontres incroyables un voyage extraordinaire. 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Côté travaux, jusqu'au mois de juin 2026, des travaux d'extension du réseau de chaleur urbain à Saint-Herblain imposent des modifications de circulation, notamment sur le boulevard Salvatore Allende. Vous aurez toutes les informations sur le site de la mairie. 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
2: La place du village, c'est notre rendez-vous quotidien avec les frères Jean-Noël et Philippe de Paris à la rencontre des Savoyards et Hauts-Savoyards. Et aujourd'hui, c'est Philippe qui est avec nous. Philippe, vous nous racontez une très étonnante visite sous terre à Ugine.
3: Ah oui, on est à Ugine, en Savoie, et c'est une rencontre absolument étonnante. Et ce jour-là, on est accompagné par Rudy Lauberton, qui nous fait pénétrer, Laurent, carrément sous la montagne. En fait, nous sommes dans des tunnels de la guerre. Il nous conduit dans des abris anti-aériens de la Seconde Guerre mondiale. Des abris construits juste avant la guerre. Et comme il nous dit, comme on avait des usines sidérurgiques juste à côté, les avions pouvaient les bombarder. Voilà pourquoi il y a des tunnels. Et là, il nous conduit dans un tube qui lui appartient. 90 mètres de long, 2,50 mètres de diamètre. Et il nous dit là, on est juste au-dessous du centre-ville d'Ugine. Juste au-dessus de nous, on a même le musée du Crécherel. Et c'est là que Rudy nous explique qu'il a un jour décidé d'occuper ces tunnels. Il avait pourtant déjà entendu que ces tunnels avaient déjà servi de cave à affinage pour les bons fromages de chez nous.
2: Bon, le suspense a assez duré, Philippe. Qu'est-ce qu'il y fait exactement?
3: Eh oui, qu'est-ce qu'il y fait? Et c'est là qu'il nous fait découvrir une étonnante ferme, l'Aubricole. Tenez-vous bien, l'Aubricole. Et oui, Rudy élève des vers. Il y cultive aussi des endives et des champignons. Et là, il nous raconte comment il a découvert la lombriculture. C'est l'élevage des vers de terre, hein, pour mettre dans les lombricomposteurs. Vous avez peut-être ça chez vous.
2: À la différence de vous, vous les descendez, les vers.
3: Vous les descendez. Et il s'agit donc de ces déchets organiques, le compost, vous savez tout ce que c'est. Oui. Et donc, il va récupérer le terreau, mais aussi, tenez-vous bien, le jus fait par les vers, qui dit-il, c'est le meilleur engrais naturel, le jus de vers. Nous, on ne savait pas trop ce que c'était. Et bien, ce sont ces vers de terre que vous mettez, je pense, dans votre compost. Il y a aussi le jus, il ne faut pas l'oublier. Et Rudy nous explique que le vers l'occupe surtout l'été, parce que l'hiver, qu'est-ce qu'on en fait des vers? On n'en fait rien. Et pendant l'hiver, il s'est donc mis à cultiver des endives. Et puis, donc, du mi-novembre jusqu'au mois de mars. C'est vrai que pour que l'endive soit bien blanche, nous dit-il, pour qu'elle n'ait pas d'amertume, elle doit rester totalement dans le noir. Et là, c'est l'endroit idéal.
2: Alors, les vers, l'endive, mais il y a aussi les champignons.
3: Eh oui, les champignons, des amis du noir aussi. Ils cultivent les fameux rosés des prés, mais aussi la pleurote. L'endroit est parfait, nous dit-il, 15 degrés, 85% d'humidité. Et là, il nous fait quelques confidences. Le champignon de Paris pousse sur du fumier de cheval, la pleurote sur du peuplier broyé, et le fameux shiitake, ce champignon étonnant, sur du chêne broyé. Le shiitake, vous savez qu'il a des vertus magiques, il fait pousser les dents, pousser les cheveux, et empêche de vieillir.
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4: C'est la Camille Minute, votre chronique de la joie et de la bonne humeur. Aujourd'hui, on va parler des red flags. Alors, c'est quoi un red flag? Un red flag, c'est littéralement un drapeau rouge. Dans la vraie vie, ça veut dire attention, danger, fuis, cours. Ne réponds pas à ce message. Le red flag, c'est le petit signal que ton cerveau voit, mais que ton cœur ignore, en disant « Non mais ça va, je gère, on va gérer ». Le red flag, c'est pas encore une catastrophe, c'est l'annonce de la catastrophe. C'est le teaser du film d'horreur. Il dit « Je suis pas jaloux ». Par exemple, si le mec il dit « Je suis pas jaloux », mais il connaît l'heure de ta dernière connexion avant tout le monde, il est jaloux. Okay ? Si elle te dit « Ah mais moi je suis très cool », mais qu'elle fouille dans ton téléphone, même quand il est éteint, elle est pas cool. Un red flag, c'est pas un défaut, c'est un avant-goût du problème. C'est quand quelqu'un te dit « Ah, moi je suis comme ça », et que toi, au lieu de partir, tu réponds « Ah, bah parfait ah, !»« Non, fuis, cours !» Bref, les red flags, c'est simple. Si tu te dis « Ça va sûrement passer », eh ben ça passera pas. Voilà, c'est aussi simple que ça. Alors maintenant, ce que je vais faire, c'est que je vais vous lister, parce que l'être humain va toujours trop loin, des red flags vraiment exagérés, des red flags qu'on voit sur les réseaux sociaux qui sont vraiment... ça va beaucoup trop loin. Une fois, j'ai vu une vidéo, il y a une nana, elle a sorti. Moi, j'ai un red flag. Mon red flag, c'est les mecs qui tiennent la barre du métro dans le métro. Donc maintenant, en fait, faut choisir entre tomber par terre ou être célibataire. Il y a un mec, il a dit, une fille qui finit son assiette, c'est un red flag. Frérot, elle a juste faim. Hein. C'est pas toxique, c'est la dalle, ça s'appelle. Après, il y a des red flags. Il y a quelqu'un qui dit, moi, mon red flag, c'est quelqu'un qui met son réveil à 6h du matin, même le week-end. Excuse-le d'être pauvre, hein, il veut bosser, ce monsieur-là. Il y a quelqu'un qui a dit, voilà, moi, mon red flag, une personne qui aime l'eau plate. Donc en fait, si t'aimes pas les bulles, t'es toxique, quoi, t'es dangereux. J'ai vu aussi, mon red flag, c'est quelqu'un qui répond trop vite au message, ou trop lentement. Le bon timing, c'est jamais bon, quoi. Il y a un mec, il a dit, moi, mon red flag, c'est une fille qui dit, on verra. C'est pas un red flag, ça. C'est une promesse honnête. Et j'espère qu'elle le verra pas, le mec. Hein. À ce rythme-là, respirer va devenir un red flag. Bientôt, il aspire par le nez, c'est un red flag. Les gens, ils veulent plus une relation, ils veulent un CV sans défaut. Et même là, ils trouveront un red flag dans la photo. Avant, on cherchait l'amour. Maintenant, on cherche la faute. C'est bien ça, le problème.
1: 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Wikizef, petit guide à l'usage des étrangers du sud du péage d'Arras en vacances dans notre belle région.
5: Votre cousine a décidé d'organiser son anniversaire. Seulement, les temps sont durs. Elle voudrait réunir la famille, mais faire ça à moindre frais. Vous savez, les réceptions dans les grandes familles, ça fait vite cher. Hein. Rien que la famille proche, ils sont 25. 2-3 cousins en plus avec les gosses, on monte vite à 50. Alors elle a une idée. Elle se dit, je vais faire à manger des pentières au four avec des saucisses au barbecue. Et ils ramèneront chacun une ou deux bouteilles. Et là, votre cousin, il dit, Vadius, ça va faire une paire de bouteilles. Ne paniquez pas, Wikizef est là pour vous aider. Votre cerveau s'est mis en route à essayer de compter. Et vous ne parvenez pas à trouver comment une trentaine d'adultes en ramenant une ou deux chacun, voire trois, on arrive à une simple paire.
6: Définition.
5: Une paire de bouteilles? Beaucoup de bouteilles. C'est simple, hein. Mais attention, quand on dit une paire de bouteilles, c'est quand on sait qu'il va y en avoir beaucoup, peut-être même de trop, mais on ne sait pas combien. Et en acceptant ce qui va par paire naturellement, les chaussures, les tototes, les chaussettes, les prunes et les jumeaux. Par contre, à un colloque de jumeaux, on peut dire, des jumeaux là-bas, il va y en avoir une paire. Et si on va par là, dans le dressing de votre femme, je suis sûr que des chaussures, il y en a aussi une paire.
6: Exemple.
5: Une paire de manifestants selon la police, une belle paire de manifestants selon les syndicats. Je crois qu'on a fait le tour. Depuis le temps des Wikizef, je crois, j'en ai fait une paire, je suis sûr.
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1: Mon linge pue. J'ai beau le laver, mais quand je le sors, il sent mauvais. J'ai changé de lessive, mais rien n'y fait. Les fringues, les serviettes, les draps, tout pareil. Alors, c'est apparemment lavé, c'est propre, ça dégage une odeur de renfermé dans une mouchette, de l'humidité, de moisi. Alors, j'ai demandé à ma maman le pourquoi du comment, elle m'a demandé de me raconter comment je faisais. Bah, moi, je fais tourner la machine la nuit, pour profiter de l'électricité moins chère, mais comme j'ai pas le temps le matin, je sors le linge en rentrant chez moi le soir. Et ben voilà, je vous raconte pas ce qu'elle m'a mis. Laisser le linge dans le tambour, même une heure de trop, ça favorise la stagnation de l'humidité et la prolifération des mauvaises odeurs. Alors en hiver, c'est vrai, hein, c'est tentant de remettre à plus tard la sortie du linge, surtout là, aujourd'hui, il y a du vent, il pleut, mais la chaleur résiduelle, associée à une ventilation quasi nulle, eh ben, ça transforme le tambour fermé en serre à bactéries. Même le synthétique qui sèche plus vite, ça n'y échappe pas. Alors, dès la fin du cycle, chez moi, il me joue la truite de Schubert, eh ben, il faut sortir les textiles immédiatement, les secouer énergiquement pour les détasser, c'est comme ça qu'on dit, et les installer sur l'étendoir en les espaçant au maximum. L'aération du linge, ça empêche la prolifération des bactéries, et c'est ça qui donne ces mauvaises odeurs. Eh ben, merci ma maman.
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2: Je marche à côté d'une jeune femme qui est habillée vraiment très rétro.
3: Bonjour.
2: Bonjour. C'est très joli votre tenue.
3: Merci beaucoup.
2: Vous me parlez un peu de votre inspiration ?
3: Oui, en fait, je m'inspire énormément donc de la mode des années 20, 30 aux années 60. Et j'aime porter donc des pièces d'époque et des pièces aussi de belle qualité avec de la bonne matière. Donc on en parle justement à l'instant.
4: On parlait de l'importance des belles matières et elle me parlait de son manteau qui est en laine et cachemire et qu'elle avait trouvé pour quelques euros au fripe.
2: Et puis, si je peux me permettre, il y a aussi un côté par conséquent très féminin.
3: Oui, aussi. Ouais. Bah, j'aime énormément tout ce qui touche à la féminité. Je trouve que c'est quelque chose de très beau. De ne pas en avoir honte, en fait. Je pense qu'il y a une espèce de honte de la féminité qui s'est développée. Je l'ai remarqué très tôt, même quand j'étais au collège. Et simplement, les choses féminines étaient vues comme moins bien, comme moins intéressantes, moins intelligentes. Et on va dire que le vêtement n'est pas une personnalité à proprement parler, mais le vêtement sert à sublimer. Et la féminité, je trouve qu'elle sublime tout le monde, même parfois les hommes aussi.
2: Et vous ?
4: Moi, je pense que la féminité, moi, avant, j'ai jamais porté de pantalon avant mes 20 ans. Donc au collège, j'étais souvent assez moquée. Bon, je pense qu'on a eu un peu le même parcours, mais j'étais souvent assez moquée parce qu'on me disait que soit j'essayais de faire trop fille, soit j'essayais de faire un peu nunuche, etc. Il y avait un peu cette haine de tout ce qui touchait aux filles. C'était souvent un peu décrié. On disait, ah, mais ça, c'est un truc de fille. Et du coup, il y avait cette tendance à vouloir être pas comme les autres filles et à vouloir se démarquer. Et du coup, maintenant, c'est bien quand on a dû de pouvoir l'assumer et puis de trouver des copines aussi où on peut l'assumer.
2: Oui, oui, aussi.
4: Ça aide beaucoup.
2: Est-ce que pour terminer, on pourrait tenter une petite description ?
3: Bien sûr. Alors, je porte un très long manteau marron avec un béret assorti, une robe longue à carreaux marron également, avec une ceinture en cuir toujours marron, une chemise ancienne à col, alors je ne sais pas si on la voit bien, mais blanche, des gants...
2: Dentelle.
3: Oui, dentelle.
2: Des gants magnifiques.
3: Des gants, je crois, qui datent des années 70, marron et beige, chaussures aussi des années 70, marron, un maquillage, donc un rouge à lèvres couleur brique, et les yeux assortis dans des tons marrons également.
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5: La Côte de Lumière en Vendée, Côte de Jade au sud de l'estuaire. Pourquoi ces jolis noms pour parler de nos côtes ? La réponse avec Lucie Miossec et son pourquoi des choses.
6: Et oui, on connaît la Côte d'Azur dans le sud, qu'on appelle comme ça pour le bleu azur de ses eaux. On connaît la Côte de Granit Rose, qu'on appelle comme ça... Je vous fais pas de dessin parce qu'il y a du granit rose, voilà. Mais alors, la Côte de Jade, vu qu'on n'y trouve pas de jade, d'où peut venir ce nom ? Eh bien, apparemment, d'une paire de chaussettes. Je vous explique ça juste après. Mais déjà, il faut savoir pourquoi on donne des noms aux côtes. Pour ça, retour au début des années 1900.
5: Les lignes de chemin de fer se développent en France, Lucie, et avec elles arrivent les touristes.
6: La France est bordée de côtes qui font rêver, alors chaque région cherche à faire rêver encore plus les touristes pour les faire venir. C'est pour ça qu'on se retrouve avec des côtes qui s'appellent comme des pierres précieuses ou des métaux précieux. Argent, émeraude, améthyste et jade. Allez, chose promise, chose due, vous allez rigoler, c'est à cause ou grâce à des chaussettes que la côte de Jade s'appelle la côte de Jade. Parce qu'au moment où toutes les côtes alentour avaient déjà un nom, il a fallu trouver un nom à celle qui s'appelle aujourd'hui la côte de Jade. Ça, c'était dans les années 30. Le maire de la Bernerie, Louis Gauthier, avant d'aller au conseil pour voter justement sur le fait d'avoir un nouveau nom pour cette côte, eh ben, il aurait regardé ses chaussettes et il aurait eu une illumination. Mes chaussettes sont de la même couleur que l'eau de la côte. Et là, à ce moment-là, il aurait demandé à sa femme, mais de quelle couleur sont mes chaussettes? Et là, sa femme aurait répondu, bah, c'est couleur jade. Bim, bam, boum, voilà comment la côte de Jade est née. Jade, parce que l'eau de cette côte est caractérisée par ses nuances de vert. Vert clair, vert foncé, selon le temps, selon les saisons. C'est quand même très joli comme nom. Alors on peut se réjouir que le maire de la Bernerie ait eu des chaussettes vertes ce jour-là.
5: Oui, vous avez raison Lucie Messec, et des fois voilà, ça ne tient pas à grand-chose.
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2: Complètement gaga avec Olivier Glin. Alors, bonjour Olivier, on parle d'eau aujourd'hui ?
1: Vouille, sagasouille. Bonjour les amis, aujourd'hui on va voir des mots qu'on en trouve nulle part ailleurs. Chez nous, dans le parler gaga, on a des termes pour tout. Et pour patauger dans l'eau ou la gadoue, on n'a pas un mot, mais trois. Bassouiller, gabouiller et gassouiller. Oui, trois verbes pour exprimer le bonheur de tripoter de la flotte ou de barboter dans la boue liquide. Et, comme on est généreux hein, quand même, on ne s'est pas arrêté là. Et on a même des noms qui vont avec. On appelle ça des déverbaux, car ces noms viennent des verbes. On a la bassouille, la gassouille et la gabouille. Ces mots sont employés dans la Loire, mais également dans le Lyonnais et le Beaujolais, et puis de façon plus générale dans une bonne partie de la région Rhône-Alpes. Voici une maxime qui nous est donnée par Jean-Baptiste Martin. T'as beau gabouiller la bassouille, t'en feras pas rien des œufs à la neige. La plupart du temps, c'est juste remuer l'eau, éclabousser, patauger. Bref, faire ce que les mamans, elles y trouvent à redire quand les enfants reviennent avec le pantalon trempé. Et s'il y a des gens qui aiment bien gassouiller, ce sont bien les enfants. Les matrues, il n'y a pas besoin de faire grand-chose pour leur faire plaisir. Tu sors une petite bassine, tu mets un peu d'eau au fond et c'est parti pour la gassouille. C'est que ça peut gassouiller jusqu'à l'évaporation totale. La gassouille, c'est révélateur de la personnalité profonde des gens. Hein. Comme le dit l'adage, dans la gassouille, il y a deux sortes de gens. Ceux et ceux qui y tombent et ceux et celles qui t'y poussent. Bon, la nage n'existait pas hein, jusqu'à aujourd'hui, mais mieux vaut tard que jamais. Ou alors celui-ci, d'adage. Quand t'as les pieds dans la gabouille, c'est pas le moment de chercher tes pantoufles. Et oui, chez nous, la gassouille, c'est souvent un souvenir d'enfance. Mais entre nous, on est tous encore un peu des garagnas. Hein. On y aime bien parfois encore. Quel plaisir de gassouiller un peu.
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3: C'est un événement littéraire dont on vous parle dans Toujours à la page, la sortie du nouveau roman de Marion Fayolle, autrice et illustratrice dromardéchoise, plusieurs fois primée au festival d'Angoulême. Marion Fayolle a rencontré l'année dernière un immense succès avec son premier roman poétique et poignant, Du même bois, dans lequel elle évoquait l'histoire d'une ferme ardéchoise génération après génération. Petit fruit, c'est le nom de ce second titre, est paru chez Gallimard. Et c'est l'histoire d'une femme à qui, mois après mois, la nature refuse d'offrir un enfant. Tandis qu'elle brasse questionnement, chagrin, culpabilité, son mari reste imperméable à ses émotions. Jusqu'au jour où s'impose chez eux un inconnu, un étranger, un homme qui dit pourtant reconnaître en la femme son amour de jeunesse perdue. D'ailleurs, c'est étrange, ses mains à lui sont de la couleur de la robe de la femme. Et il ne cesse de vouloir la dessiner, la croquer sous tous les angles. En résulte un curieux ballet, un poétique triangle amoureux auquel nous allons assister. Marion Fayolle.
4: Le livre parle en effet du désir d'enfant, même si je pense qu'il parle du désir, du manque, de l'absence, de manière peut-être beaucoup plus large que simplement le manque de l'enfant. En tout cas, cette femme, elle est en proie à une forme d'obsession. Chaque mois, elle a envie d'avoir un bébé dans le ventre et chaque mois, c'est un échec. Et dans son couple vient apparaître une sorte d'étranger. Donc, elle attend un enfant et l'enfant n'arrive pas. Et il y a quelqu'un qui vient se glisser dans leur maison alors même qu'ils essaient de le rejeter. Donc, c'est aussi une sorte d'ambivalence entre ce qu'elle désire et qui vient pas et ce qu'elle rejette et qui vient. Et pour moi, les trois personnages du livre sont tous des personnages qui sont un peu enfermés. Ça m'intéressait d'avoir trois personnages qui finissent par se parler par quelque chose de commun. Et ce commun, je pense qu'il est à la fois la question de l'obsession et la question de l'absence ou du manque ou du fantasme aussi.
3: Il y a quand même quelque chose d'un peu surnaturel qui relève du conte ou de la poésie dans ce que vous écrivez.
4: Quand j'écris, je me sens proche de la poésie plus que du roman d'une certaine façon. Et c'est très important pour moi que l'espace du livre, comme dans l'espace des dessins, soit pas exactement l'espace de la réalité, en tout cas qu'il y ait toujours une part de symbolique ou de surréalisme qui vienne créer un espace qui est celui du livre et qui est un petit peu à côté du réel pour peut-être être plus réel que le réel. Et c'est important pour moi que mes livres contiennent plusieurs discours, enfin qu'en tout cas on puisse les lire Et puis en plus les relire et puis encore les relire comme s'il y avait plusieurs couches et que le lecteur puisse aussi glisser sa propre voix à l'intérieur de ce que je propose.
3: On ne sait précisément où l'action se déroule, ni à quelle époque, mais comme toujours avec Marion Fayol, la nature est partout. Elle traverse les personnages et son écriture pose des images, des émotions, un rythme aussi. Elle offre comme un moment en suspens, hors du temps. Marion Fayol révèle une nouvelle fois que son talent d'écrivaine n'a rien à envier à celui de dessinatrice dans ce Petit Fruit, paru chez Gallimard.
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5: 6h20, c'est votre rendez-vous. Les gens d'ici, tous les jours, nous mettons en lumière une personnalité qui fait briller notre région. Elle se confie au micro de Romain Bruno. Et aujourd'hui, direction la Tour Eiffel, à la rencontre d'une guide qui propose une visite immersive avec l'aide d'un casque de réalité virtuelle pour redécouvrir l'histoire de la Dame de Fer. Et depuis cette semaine, cette visite a été réactualisée pour plus de surprises. Romain, vous êtes bien devant la Tour Eiffel. Elle est belle, hein?
6: Oh, qu'est-ce qu'elle est belle. En plus, je la regarde, cette Tour Eiffel, face à moi, en effet. Et j'ai à mes côtés, c'est Vladina, les cofondatrices et guide chez Viality Tour, qui propose... Ah, j'en dis pas plus, tiens. Elle va nous expliquer. Bonjour, Vladina.
7: Bonjour, Romain.
6: Vous nous proposez une expérience immersive.
7: Absolument, puisqu'on propose une expérience au pied de la Tour Eiffel, mais à une autre époque. On la connaît, la Tour Eiffel du 21e siècle, mais est-ce qu'on connaît la Tour Eiffel du 19e siècle? Eh ben non, c'est ce qu'on vous propose de voir avec nos casques de réalité virtuelle.
6: Donc, on est avec vous, on enfile un casque, on s'arrête de temps en temps et on découvre quoi dans ce casque?
7: Alors d'abord, on découvre le chantier, la construction, et après on découvre l'exposition universelle et la Tour Eiffel dans son écrin d'origine, au cœur de cette exposition qui a marqué les esprits à l'époque.
6: Alors, si nous sommes aujourd'hui ensemble, c'est qu'il y a de la nouveauté.
7: Absolument, puisque c'est une visite qu'on a créée il y a déjà quelques temps et qu'on met à jour à chaque fois au fur et à mesure des remarques et des évolutions technologiques. Et là, c'est encore plus immersif avec des meilleures qualités d'image, avec plein de petits détails aussi qu'on rajoute au fur et à mesure, pour les petits, pour les grands, pour les goûts de tous.
6: Et ce qui est intéressant, c'est que vous êtes à nos côtés, vous en tant que guide, pour nous expliquer ce que l'on voit à travers le casque.
7: Tout à fait, je vous explique un petit peu ce que vous voyez autour de vous, à quoi correspondent les différents bâtiments, ce que sont en train de faire tous ces personnages qui forcément ont des réactions très différentes de celles que nous on a au 21e siècle. Et les gens posent des questions, réagissent, interagissent. Donc c'est vraiment une visite interactive aussi avec le guide et avec les autres participants du groupe.
6: Vladina, elle vous est venue comment cette idée de visite immersive avec un casque de réalité virtuelle?
7: C'est une idée qu'on a eue donc avec Michel, le cofondateur, parce que moi je suis guide à la base conférencière, je fais des visites plutôt traditionnelles. Et lui est une personne qui a toujours beaucoup de mal à se projeter. Comme il est plutôt à l'aise avec toutes les nouvelles technologies, on s'est dit qu'on allait combiner nos compétences. Moi, la guide, lui, voilà la réalité virtuelle. Et ça a donné Viality Tour.
6: C'est officiel, on peut voyager dans le temps grâce à vous et grâce à la technologie que vous avez mise comme ça à la portée de tous. Et je sens qu'on se reverra parce qu'au-delà de la Tour Eiffel, vous proposez une autre destination, ça s'appelle le Louvre.
7: C'est une autre aventure, voilà, c'est une autre histoire qu'on découvrira ensemble plus tard.
6: Merci beaucoup, Vladina.
7: Mais de rien, avec grand plaisir, et je vous attends sur le Champ de Mars.
6: Voilà, venez tous, franchement, visiter et découvrir, redécouvrir la Tour Eiffel autrement.
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1: J'avoue, j'ai un faible pour les Vosges discrètes. Ce ne sont pas forcément les Vosges célèbres, hein, du côté de Gérardmer, de la Bresse. Ce ne sont pas les Vosges tranquilles, comme j'aime les appeler, du côté de Rambervillers. Ce ne sont pas les Vosges historiques, du côté de Senones ou de Moyen-Moutier, ni même la plaine des Vosges, à Vittel, Neufchâteau, Contrex et Ville. Non, les Vosges discrètes, ce sont les Vosges, allez, on va dire entre Remiremont et Plombières, entre le Val d'Ajol et le Saint-Mont. Ici, il y a Éloy, Vecoux, Saint-Amé, Girmont-Val d'Ajol, et c'est d'une grande beauté. Entre forêts fournies, où le sapin commence à abdiquer sa royauté vosgienne au profit des feuillus, on trouve des chênes, des hêtres qui font aussi leur place et leurs longues branches font jouer la lumière sur la route, du côté de la feuillée Dorothée par exemple, avant de découvrir plus loin une carte postale, le Val d'Ajol et son église. Il y a ici le Saint-Mont, lieu mythique dont on dit que les Gaulois avaient fait une forteresse face aux Romains avant que Saint-Romaric n'en fasse une forteresse de la foi. On sent au Saint-Mont, comme à Sion d'ailleurs, de ces forces qui viennent du plus profond de la terre et de l'histoire, qui font vibrer l'âme avant de partir je ne sais où dans les nuées du ciel. Ici, dans les Vosges secrètes, il y a l'élégance toute aristocratique de Remiremont, la ville des femmes, des chanoinesses, ces dames abbesses qui ont tellement imprimé leur marque, notamment l'envie de beauté qu'on retrouve non seulement autour de l'église Saint-Pierre, dans le quartier des chanoinesses, mais aussi partout dans la ville. Ben oui, à Remiremont, les monuments ne sont pas juste utiles, on sent qu'ils ont été faits pour être beaux. Ici, c'est l'antique beauté de Plombières. Plombières, autour de son clocher pointu, dans sa vallée d'histoire, qui se souvient avoir vu passer Voltaire, Beaumarchais, Rabelais, et qui se sent prête à soigner ou même apaiser juste, qui voudra s'offrir une bulle où on est ici tout à soi. Juste ça, être à soi, c'est si rare. Les Vosges discrètes, c'est un joli chemin découvert au-dessus de Vecoux ou dans la forêt près de Saint-Amé. C'est un rayon de soleil au-dessus de Éloy ou une bonne table au Val d'Ajol. Un moment vosgien est tellement fin bien que je vous souhaite de le découvrir ou d'y revenir.
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2: Avaler des légumes aux ados, c'est souvent mission impossible.
3: Parce que c'est pas bon.
2: Et si en plus les légumes sont moches, bah là c'est carrément la guerre.
4: Oh, toi, file dans ta chambre, avec ça saute. Dépêche-toi, allez, housse.
2: Carottes tordues, navets craquelés, patates trop grosses ou trop petites, difficile de leur faire avaler tout ce qui sort des standards parfaits des supermarchés.
5: Non, j'ai pas faim.
2: Du coup, les légumes moches finissent à la poubelle. Pourtant, ces légumes-là ont autant de goût, voire plus de caractère. Mais non, non, non, ils ne rentrent pas dans le moule. Comme dans la vie, ce qui n'est pas dans la norme est souvent mal perçu. Et dans l'alimentation, bah, carrément jeté.
6: Je me rappelle dans le temps que, quand j'étais petite, qu'on ne gaspillait rien.
2: Au lycée d'Avier à Joigny, on a décidé de casser les codes et de ne rien gaspiller avec une soupe un peu spéciale.
7: Tiens, ça c'est de la soupe au chou.
2: Alors, elle n'est pas forcément au chou, mais tous les mercredis, entre 10h-10 et 10h10, c'est l'effervescence dans la cafétéria. Des centaines d'ados, des cuillères qui s'agitent, des verres de soupe qui disparaissent en un clin d'œil, 150 portions englouties avec le sourire. Le secret ? Une soupe préparée avec des légumes moches. C'est tellement bon. Bah oui, des carottes difformes, des pommes de terre irrégulières transformées en un délice réconfortant.
8: Avant, j'étais moche. Ma vie était un enfer.
2: Et puis l'équipe choc de l'association Lycévasion, née en 2025, est arrivée et elle a tout changé. Avec cette idée choc, et si on montrait que moche ne veut pas dire mauvais? Et ça marche, les élèves adorent, tout se passe comme sur des roulettes au lycée Louis Davier. Voilà un geste d'éducation de bon goût, doublé d'un geste solidaire et anti-gaspi, qui met dans le mille, du coup j'ai envie de m'y mettre aussi. Allez, sauvons les légumes moches.
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9: Ce sont les chemins qui étaient empruntés par les pèlerins, qu'on appelle les Miquelots, qui sillonnaient toute l'Europe pour aller au Mont-Saint-Michel. Et les chemins de Saint-Michel, il y en a un qui passe notamment à Mortain.
3: En fait, il y a des chemins de Saint-Michel un peu partout en France ?
9: Oui, un peu partout. Si vous voulez, c'est l'équivalent des chemins de Saint-Jacques, de Compostelle. C'est juste que les chemins de Saint-Michel sont plus anciens théoriquement que les chemins de Saint-Jacques. C'est que les chemins de Saint-Jacques, ils ont été popularisés, beaucoup plus.
3: Ah, ben là, c'est plus dégagé, j'ai l'impression.
9: Alors là, c'est le bas de la Grande Cascade. Vous voyez la passerelle un petit peu plus bas ?
3: Ouais.
9: Et c'est de là qu'on a le meilleur point de vue.
3: D'accord,
9: allons-y. Juste derrière.
3: Donc là, on descend. On a une belle vue sur... Là, c'est la Canse.
9: C'est la Canse, oui.
3: Qui est plus large que le Canson.
9: Exactement. Alors, la Canse, on l'appelle aussi la rivière dorée. Elle emmène avec elle des sédiments argileux qui donnent une couleur dorée.
3: Ah oui, c'est pour ça que là, ça fait un peu doré,
9: oui,
3: justement,
9: c'est
3: là-bas.
9: Ça.
3: On est au pied d'un gros rocher. On a la marque du GR blanc et rouge et c'est indiqué GR 22. Donc là, on emprunte une passerelle qui passe au-dessus de la Canse, qui est beaucoup plus grande que toutes les passerelles qu'on a empruntées jusque-là, forcément, parce que, on le disait, la Canse est plus large. On a la cascade en face de nous.
9: Donc voilà, avec une puissance relativement incroyable, hein, on s'en rend bien compte ici avec les dernières précipitations, c'est... Il y a du débit.
3: Elle est plus resserrée aussi.
9: Oui, elle est plus resserrée, alors elle repart de plus haut, elle est en virage.
3: Donc forcément, l'eau prend de la vitesse, là.
9: Oui.
3: Et donc là, on voit les rochers un peu typiques aussi du massif armoricain.
9: Un peu rouge-marron, aussi très ciselé.
3: Ah, c'est un vrai toboggan. Il n'y a personne qui l'a pris en toboggan ?
9: Non, c'est fortement déconseillé.
3: Et là, il y a de beaux reflets du soleil encore sur la Canse qui poursuit sa route après. Dans une espèce de cheminement boisé, puisqu'il y a des bois tout autour. Et là, on reprend des escaliers qui nous permettent de quitter le lieu de cette grande cascade, de la voir aussi avec un autre point de vue. Vous les avez découverts il y a longtemps, vous, ces cascades-là ?
9: Je les connais depuis que je suis enfant. En fait, ma famille est originaire en fait, du Mortainais en partie. Et on venait ici les dimanches après-midi en famille. Je pense que tous les Mortainais sont fiers de leur cascade et de leur patrimoine. C'est quand même un patrimoine naturel exceptionnel. On est connu et les gens viennent aussi pour ces cascades.
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2: Gros ce vin là, il est ben trop bon pour la modurer.
10: Berrichon dans le texte.
2: À modurer le vin, ça veut dire y rajouter de l'eau. 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Mais, je vous préviens, il vous ferait bouer du vin de marchand. 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Oh, c'est plus fort que moi, je peux pas boire du vin de marchand. C'est épais, ça saoule, et ça tache, le fond du verre, et devient noir et bleu. 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
11: Les petits bonheurs, généralement, ce sont des sourires qui se récoltent tous les jours au hasard des rencontres. Il suffit d'un micro ici, de ne surtout pas prendre de rendez-vous et de ne pas se présenter. Ça marche très bien à Megève, par exemple. Nous sommes donc en Haute-Savoie, sur les hauteurs de Megève, au Mont d'Arbois, pendant que des chevaux sont en train de monter dans une bétaillère.
12: Bonjour.
11: Bonjour.
10: Matin de bonne heure, venez vous occuper des bêtes.
12: C'est ça, on vient les mettre au chaud, ouais.
10: Ah, c'est-à-dire que là, ils quittent la montagne?
12: Ouais, ce coup-ci, ouais, c'est bon. Ce coup-ci, on va les ramener, on va les mettre en pension pour cet hiver, ouais. Ils ont passé tout l'été en montagne, donc ce coup-ci, ça y est. Ils vont aller se mettre au chaud pour l'hiver.
10: Ah oui, ils font toute la saison,
12: là,
10: ici?
12: Ouais, ceux-là, ils font toute la saison ici. Il y en a qui sont là pour la monte, il y en a qui sont là pour l'attelage, et puis vu que nous, on est élevage, il y en a, ils sont juste là pour grandir.
10: Vous, c'est pas juste un loisir, c'est votre métier?
12: Ouais, moi, c'est mon métier, ouais. Je suis cocher palefrenier. Ouais.
10: Quand vous dites pour l'attelage, c'est les calèches qu'on peut voir à Megève, par exemple?
12: Exactement, c'est ça.
10: Donc, les chevaux, quand ils sont pas attelés, on les voit ici, sur les hauteurs de Megève?
12: Ouais, c'est ça. Nous, on en a à l'Alpette, comme là en face, en haut de la côte 2000. On en a aussi au Mont d'Arbois, là, juste derrière. Et puis, après, au fur et à mesure de la saison, on les fait descendre petit à petit. Puis là, ils atteignent leur point le plus bas sur Megève. Puis après, on les change de département et puis voilà.
10: Donc là, ils montent dans le bus?
12: C'est ça, ouais. Ils montent dans le bus, là, je vais en mettre 4. Là, après, j'ai mon patron qui va arriver, il va prendre le reste. Et puis après, on va prendre un camion et une remorque. Puis on y charge tout dedans, puis lui, il part cet après-midi.
10: Et là, ils partent où, en résidence d'hiver?
12: Ils partent dans l'Allier, ceux-là. Ils partent dans l'Allier. Ils ont des gros champs de plusieurs hectares où c'est qu'ils ont du foin, des abris pour eux, de l'eau à volonté, puis voilà.
10: L'Allier, donc en Auvergne, si je ne m'abuse, il fait pas beaucoup plus chaud qu'ici l'hiver.
12: Non, il fait pas beaucoup plus chaud, mais par contre, ils auront plus d'herbe qu'ici, on va dire. Ils auront moins de neige, ils auront un peu plus de foin, un peu plus d'eau, parce que nous ici, c'est qu'on est tout de suite dans la neige, et puis nous, on n'a pas assez de foin pour tous les nourrir l'hiver, donc on préfère les mettre en pension. C'est beaucoup plus agréable pour eux. Puis pour nous, l'hiver, on a déjà bien assez de boulot comme ça, donc au moins, ils sont un peu tranquilles aussi de leur côté.
10: Alors justement, vous faites quoi l'hiver si vous avez plus de chevaux?
12: Alors c'est pas qu'on en a plus, c'est qu'on en a moins. Toute la partie élevage en fait part tout en pension, et en fait l'hiver nous on fait énormément de calèches sur Megève. On a des grosses calèches qui montent jusqu'à 12 personnes. C'est qu'on fait les fondus en calèche en soirée ou le midi, et on fait juste des balades en calèche.
10: Bon, vous, j'imagine que le cheval c'est une passion, on fait pas ce métier là par hasard.
12: Mon grand-père était déjà éleveur de chevaux, là maintenant je bosse chez un ami de mon grand-père. Puis voilà, après on fait ça par passion, de toute façon c'est pas par l'argent qu'on va le faire, hein, comme dans tout métier agricole.
10: Même à Megève?
12: Megève, l'agricole, ça reste l'agricole, la Megève ou pas.
10: Je peux vous demander votre prénom?
12: Moi, c'est Mathieu, moi.
10: Et c'est quoi le dernier petit bonheur de Mathieu, s'il vous plaît?
12: Mon dernier petit bonheur, c'est d'avoir fait un galop sur les crêtes de la côte 2000 en plein été avec le soleil couchant. Et ça, je pense que je m'en souviendrai jusqu'à ma mort.
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13: Bonjour à toutes et tous, Thierry Sagarloïto pour Affaires Classées, le podcast. Nous sommes en juin 1884. Un vieil homme habitant le village sous le teint d'Escule est sauvagement assassiné dans une auberge du village voisin de Lannes en Barritous. Qui lui en voulait donc et pourquoi? Réponse dans un instant.
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13: Au village sous le teint d'Escule vivait naguère un certain Joseph Larras. Cet ouvrier d'origine espagnole, âgé de 58 ans, était vaillant, bien que de santé assez faible. Sa sobriété et ses habitudes économes le rendaient, disait-on, à l'abri du besoin. D'origine modeste, Joseph n'hésitait jamais à faire état du fruit de son labeur, des espèces sonnantes et trébuchantes qu'il trimballait fièrement dans sa ceinture. Le soir venu, au troquet du coin, cela devenait même un sujet de plaisanterie. Combien avait-il exactement dans sa poche? 1600, 1800 francs? Nul ne savait vraiment. Nous sommes en 1884 et pour l'époque, ce joli pécule a de quoi susciter l'admiration, la jalousie, voire même aiguiser l'appétit de sujets peu fréquentables. Joseph eut un jour le malheur de prêter une somme d'argent à une certaine Madeleine. L'intéressé était connu dans les environs et pour cause. Elle tenait dans le village de Lannes en Barretous un cabaret où les hommes du canton venaient volontiers s'encanailler lorsqu'ils le pouvaient. Des dames de joie y servaient de l'alcool à volonté avant de faire commerce de leur charme. Ladite Madeleine flaira sans peine le pigeon. Malgré son inconduite notoire, elle put approcher Joseph et le convaincre de lui prêter une petite partie de son bas de laine. Les mois passèrent et le brave ouvrier eut toutes les peines du monde à se faire rembourser. Le 1er juin, il finit par se rendre chez sa débitrice, laquelle, pas gênée pour deux sous, le reçut très amicalement en lui offrant à boire et à manger. La nuit suivante s'avéra cauchemardesque pour le pauvre Joseph, qui fut pris de fortes douleurs au ventre.
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13: 3 jours durant, Joseph fut contraint de garder le lit, incapable de tenir sur ses 2 pieds. Quand son médecin se présenta, il diagnostiqua sans mal une tentative d'empoisonnement. Un crime très en vogue à l'époque. Il lui fallut une bonne semaine pour se rétablir. Une fois remis, le brave ouvrier aurait fort bien pu s'empresser de déposer plainte à la gendarmerie. Sauf que, en agissant ainsi, il risquait de faire une croix sur sa créance.

0: L'aide d'un certain Bidard. Et selon le plan ourdi par la maquerelle du village de Lannes, le Basque devait se rendre au domicile du vieux Larras afin de lui demander un petit service. Bidard, recherchant soi-disant un guide connaissant comme sa poche les routes du royaume d'Espagne, devait accompagner deux dames qui se disaient désireuses de faire un pèlerinage à Saint-Jacques-de-Compostelle. L'idée consistait donc à mettre le marché en main à Joseph. Ah, la belle histoire. Sachant la perversité de sa voisine, Bidard eut un mauvais pressentiment et il se garda bien d'honorer la mission. Deuxième échec pour Madeleine, qui ne songea pas un instant à lâcher prise. Elle revint à la charge le lendemain, mais Bidard ne bougea pas.
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0: Peu importe. Le 22 juin, la tenancière de cabaret change son fusil d'épaule. Elle recrute cette fois deux autres acolytes, Thérèse et Jeanne-Marie, qui iront frapper séance tenante à la porte du vieux Larras afin de lui demander de l'aide. Prétextant se rendre demain à Raca, les deux dames ont pour mission de convaincre le futur pigeon de leur montrer la route. Moyennant finance, évidemment. Flairant l'entourloupe, Larras refuse. Il profite de cette visite inattendue pour leur demander de passer le mot à Madeleine, qu'elle se dépêche d'éteindre sa dette, sans quoi il n'hésitera pas à la traduire en justice au tribunal d'Oloron. Ne voyant rien venir, l'ouvrier espagnol se présente le lendemain dès 7h chez la Madeleine, laquelle l'envoie promener au motif qu'elle dort et qu'il vaudrait mieux qu'il revienne à 16h. Assuré que Jo Larras se pointera ce soir, la tenancière de cabaret lui prépare cette fois un comité d'accueil plutôt musclé. Elle sollicite une nouvelle fois ses deux complices, Thérèse et Jeanne-Marie, afin qu'elles lui prêtent main forte. Et le plan fonctionnera à merveille. Tout commence vers 15h30. La fille aînée de Madeleine, postée en sentinelle sur le chemin, court à l'auberge afin de prévenir les trois mégères de l'arrivée imminente du vieil homme. Quelques instants plus tard, Larras frappe à la porte de l'auberge. L'endroit a l'air désert. Il entre. À peine franchit-il le seuil que Madeleine se rue sur lui afin de le jeter au sol, tandis que Jeanne-Marie claque la porte et ferme le loquet intérieur. Les deux dames empoignent violemment Joseph, le tirant dans une chambre de la maison. Mais vous l'avez compris, le pire est à venir.
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0: Thérèse, la troisième comparse, les rejoint. Elle s'empare des jambes de Joseph tandis que Jeanne-Marie lui maintient les bras. Madeleine exulte, elle peut enfin faire la peau de son créancier et pour cela, elle l'étrangle de toutes ses forces avant de s'emparer d'une corde qu'elle a préparée pour l'occasion. Quelques minutes plus tard, le vieux Joseph pousse son dernier souffle. L'horrible Madeleine va enfin pouvoir s'emparer de la fameuse ceinture qui recèle les économies du malheureux. Le fameux magot caché n'était donc pas une légende. La tenancière sans scrupule arrache les liasses de billets. Elle en distribue quelques-uns à ses deux complices. 35 francs pour Thérèse, 25 francs pour Jeanne-Marie et le reste pour Madeleine. Leur bonheur sera pourtant de courte durée car et elle ne l'avait pas prévu. Il y avait un témoin dehors et c'est très gênant. Un domestique trentenaire a scruté le manège depuis la maison voisine. Il a vu l'arrivée du vieux Larras, il a surtout entendu ses cris et, ne le voyant pas reparaître, il a décidé d'aller jeter un œil dans l'auberge de l'horreur. Madeleine l'accueille, pas gênée pour deux sous. Aucune émotion ne traverse son visage. Marc jette un rapide coup d'œil, sans résultat. Il quitte les lieux, puis fait un rapide tour de maison, quand soudain, il aperçoit par une fenêtre le corps du malheureux gisant au sol d'une chambre du rez-de-chaussée. Le jeune domestique fait part de la macabre découverte à sa maîtresse, laquelle s'empresse d'alerter monsieur le maire. Le soir même, les gendarmes rappliquent à l'auberge de Lannes, suivi du juge de paix et du procureur.

0: l'inquisition commence. Elle durera toute la nuit.
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0: Après de longues recherches, on finit par retrouver le cadavre du vieil homme. Il a été enveloppé dans un sac de toile, dissimulé entre le matelas et la paillasse d'un lit où dormait, détail macabre, le plus jeune fils de la maîtresse des lieux. Surprise en quasi flagrant délit, croyez-vous que les trois femmes avoueraient leur forfait? Même pas! Elles commencent par nier effrontément l'assassinat de leur proie, avant de se rejeter mutuellement les responsabilités les unes sur les autres. Les gendarmes n'auront pourtant guère de mal pour les confondre. Les trois mégères n'ont même pas eu le temps de dépenser l'argent qu'elles ont volé et qui traîne dans leur poche. La fouille des lieux livrera un autre indice. L'arsenic utilisé lors de la tentative d'empoisonnement du vieux Jo repose dans une boîte en métal. Détail accablant. Embarrés tous, comme en saoule, l'arrestation des trois mégères criminelles sème l'émoi. On savait certes que Madeleine traînait une sale réputation de mère maquerel, mais de là à assassiner de sang-froid un vieil homme sans défense parce qu'il a eu le tort de réclamer le remboursement d'un prêt, somme toute modeste, il y a un pas. Voilà 10 ans que Joseph habitait la France. Le décès de son épouse n'a sans doute rien arrangé à son tempérament radin. N'ayant plus de contact avec ses trois enfants, il tuait donc le temps dans les troquets du coin, parlant sans doute beaucoup trop de ses économies planquées dans sa ceinture. Moralité, ton secret est ton sang, et si tu le partages, tu meurs. Le procès s'ouvre à Pau, devant la cour d'assises des Basses-Pyrénées, en décembre 1884. Verdict, Madeleine finira ses jours en prison, au bagne. Ses deux comparses purgeront, elles, 20 ans au cachot.
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0: Trois mégères dans le box. Nous étions en 1884 sur les hauteurs de Soule et aux confins avec la vallée du Barétous. Je vous propose dans un prochain épisode d'aller dans la cour de l'hôpital de Bayonne un après-midi de mars 1980. Soudainement, en milieu d'après-midi vers 16h, une voiture explose. C'est la voiture du sous-préfet. Pourquoi cette explosion et par qui? Réponse dans un prochain numéro intitulé « Cheval de Troie ». À bientôt.
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3: Un auteur, compositeur et chanteur, depuis peu acteur, entré dans l'œil du grand public en 2019. Il avait alors 19 ans, bébé, et avait représenté fièrement la France à l'Eurovision.

0: s'en est passé des choses depuis pour Bilal Hassani. 3 albums, des tournées, des collaborations diverses et variées. Et toujours cette même idée, avancer, évoluer, se dépasser. Bilal Hassani vient de dévoiler une toute nouvelle chanson qui s'appelle « Beaucoup » et qui me laisse penser qu'il a beaucoup de choses à vous raconter. Ça tombe bien, il est ce soir l'invité de Décibel. Bilal Hassani, bonsoir.
1: Bonsoir Émilie Mazoyer.
0: Comment vas-tu Bilal?
1: Ça va super, et toi?
0: Moi ça va très bien, ravie de te voir en pleine forme.
1: Oui.
0: Avec plein de projets, ça c'est important. La nouvelle chanson s'appelle « Beaucoup », mais avant, pour savoir d'où on part, j'aimerais qu'on écoute ensemble la dernière chanson qu'on a écoutée quand tu étais là dans ce studio tous les deux. Elle s'appelle « La question ». Je...

En fait, t'avais prévenu dans cette chanson-là que t'allais sortir de la cage et sortir et casser les cases. Et donc, on est sur un gros changement d'ambiance puisque ta nouvelle chanson, beaucoup, c'est plutôt comme ça.